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4: Bonjour à toutes et tous, bienvenue dans Affaires Classées, le podcast. Nous sommes au printemps 1824. Une vieille dame habitant Saint-Faust est jetée vivante sur un bûcher. Des villageois l'accusent en effet d'être une sorcière qui jetterait des sorts maléfiques sur la population. Que cache ce fait divers digne d'un autre temps? La suite dans un instant.
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4: Nous sommes en l'an 1824. Au matin du 29 avril, le préfet des Basses-Pyrénées est de fort mauvaise humeur. Il vient d'apprendre qu'à 8 km de son palais, dans le village de Saint-Faust, une vieille dame connue sous le nom de Marie Payon a bien failli périr brûlée sur un bûcher improvisé par un groupe d'individus au prétexte qu'elle serait une sorcière. Des villageois se sont emparés d'elle afin de la ligoter. Ils ont entassé du bois, attachant la malheureuse à un pieu avant d'allumer le feu. Mais tandis que les flammes faisaient leur œuvre, elles cramèrent aussi les cordes qui entravaient les mains de la pauvre Marie, laquelle parvint à s'échapper comme elle le put. Grâce aux soins d'un médecin, elle échappa à la mort et put lentement panser ses plaies malgré d'horribles souffrances. Quelques jours plus tard, Marie songea à alerter monsieur le maire du village, pensant qu'il lui viendrait en aide en prévenant les gendarmes du crime commis sur sa commune. Que nenni ! Fort embarrassé par cette affaire d'un autre temps, l'élu commença par mener son enquête en identifiant les suspects. Dans ce village rural de quelques centaines d'âmes, les langues finirent par se délier. Les auteurs du crime ne sont autres que les membres et proches d'une famille honorablement connue à Saint-Faust. Suspectant la vieille dame de leur vouloir du mal, ils ont tenté de la supprimer par le feu. L'affaire fait tache. Elle rappelle ces pratiques d'un autre temps, en Béarn, au Pays Basque ou en Bigorre, où l'on brûlait ces femmes que l'on taxait de sorcellerie. Le maire s'interroge. Doit-il dénoncer l'affaire ou bien l'étouffer?
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4: Selon les premiers témoignages, une fillette du village souffrant d'un mal implacable semblait vouée à une fin prochaine. Et comme souvent à l'époque, lorsque la médecine s'avérait incapable à soigner, les proches recouraient aux soins du guérisseur ou du sorcier du coin. Ça tombe bien. À Saint-Faust, les villageois racontent que Marie Payon, une vieille femme un peu marginale, aurait le pouvoir magique de guérir toutes sortes de maladies. Croyant en un miracle, les parents de la fillette implorent Marie de leur venir en aide. La vieille dame se déplace, elle examine l'enfant, et là, stupeur, elle refuse, se disant incapable de soigner ce mal sournois. L'incompréhension, la colère gagnent les parents de la fillette, prêts à payer tout ce qu'elle voudra, mais rien n'y fait. Marie refuse. Un refus qui pourrait bien lui coûter cher. Au village, la veuve Payon est surnommée la poussouère. Comprenez, celle qui connaît les poussous, autrement dit, les poisons. Aussi admirée que redoutée, elle offre, dit-on, ses potions miracles, ses breuvages mystérieux lorsque la médecine ne peut plus grand-chose. Les les proches de l'enfant malade s'interrogent. Pourquoi Marie a-t-elle refusé ses soins ? Sans doute se sentait-elle impuissante face à ce mal incurable, mais les parents meurtris ne l'entendent pas de cette oreille. À leurs yeux, son refus signifie qu'elle leur a jeté un sort. Ivre de chagrin, il s'imagine que la vieille veuve a pactisé avec le diable. Et comme on le croyait naguère par ici, il faut brûler la sorcière afin que ses cendres chassent le mal dont la fillette souffre. Une pratique pourtant interdite par le roi Louis XIV depuis l'an 1682. Circonstances, le maire du village aurait dû alerter les gendarmes et le procureur du roi afin qu'une enquête soit ouverte et que les suspects soient identifiés, jugés et châtiés. Or, en cette année 1824, marquée par l'avènement du roi Charles X, il en ira tout autrement dans cette commune béarnaise connue pour ses coteaux de vignes, de maïs et d'apiculture. Redoutant le scandale et voulant sans doute éviter la paille de la prison aux acteurs de cette affaire honorablement connue dans le canton, l'édile de Saint-Faust va tout faire pour l'étouffer, avec de l'argent, tout bonnement. Il convainc les parents de la fillette de mettre la main dans leurs économies et lui remettre des espèces sonnantes et trébuchantes qu'il se propose de porter au chevet de Marie Payon, accompagnée du notaire de Gand. Au mépris des lois du code pénal napoléonien en vigueur depuis 1810, monsieur le maire lui met le marché en main, moyennant une somme d'argent destinée à réparer le prix de ses souffrances. La vieille dame serait bien inspirée de signer un papier officiel par lequel elle s'engage à ne pas déposer plainte contre ceux qui ont allumé les flammes du bûcher. Une transaction qui éteindrait le feu, en somme. Lorsqu'il apprend la nouvelle, le préfet palois manque de s'étrangler. Qui est donc ce maire de campagne, ce petit notable qui fait fi des lois ? Aucun élu ne doit se prêter à un tel chantage, tonne le préfet palois. Furieux, il demande au procureur du roi l'ouverture d'une enquête qui sera confiée le 2 mai aux gendarmes de l'Escar. La malheureuse Marie Payon va enfin pouvoir livrer son récit des faits aux autorités.
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4: Âgée d'une soixantaine d'années, Marie était la benjamine d'une famille nombreuse des environs. Sa vie durant, elle avait exercé le métier officiel de fileuse. Ses connaissances en matière de plantes lui ont vite valu la réputation de guérisseuse. Les témoins entendus par les gendarmes confirment qu'en mars dernier, Marie s'est présentée dans l'état le plus affreux, pieds et mains brûlés. Marie accusa spontanément les nommés Sagette, Broc, Pondac et la sœur de ce dernier d'être les auteurs de son calvaire. L'un d'eux avait d'ailleurs fui le village, redoutant sans doute d'être envoyé en prison par les gendarmes. Il revint 3 semaines plus tard, proposant sans honte, par l'entremise de monsieur le maire, ce qu'il appelait un accommodement, une sorte de transaction destinée à éteindre l'affaire. Interrogé à son tour, l'édile de Saint-Faust masque mal son embarras. Laurent Luc jure qu'il ne savait rien des raisons de ce bûcher improvisé. Marie lui aurait confié qu'elle avait été attachée à un piquet, le feu sous les pieds et sur la tête, se disant victime d'un mauvais tour. L'omerta frappe aussi un couple de vignerons qui, bien que présents près du bûcher, disent tout ignorer de l'histoire. Sur la foi des accusations de Marie Payon, les 2 principaux acteurs de cet acte barbare sont identifiés et arrêtés. Le premier est un certain Jean Broc. Marié à la nièce de la victime, il est tailleur d'habits de métier. Lui nie envers et contre tout. Jamais, jure-t-il, il n'a brûlé les jambes de celle qu'il taxait naguère de sorcellerie, l'accusant d'avoir donné une maladie à une enfant par ses maléfices et ses sortilèges.
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4: Le second suspect se nomme Jean Pondac. laboureur de profession, il est suspecté d'avoir planté le pieu, installé les sarments au pied de la malheureuse et d'avoir allumé le bûcher. Lui aussi nie de toutes ses forces, imaginant que nul ne croirait les dires de celle qui dit être une folle. L'enquête ira vite. Deux mois plus tard, le 28 juillet 1824, le juge d'instruction palois met Brock et Pondac en accusation du crime de tentative de meurtre sur la personne de Marie Payon. Dans son ordonnance, le magistrat écrit que la victime fut soupçonnée de sortilège par l'opinion publique parce qu'elle avait eu le tort de refuser ses soins dont chacun espérait de prompts résultats. Aux yeux des villageois, Marie fut accusée d'avoir, par ses maléfices, ses sortilèges, généré des maux qu'elle ne pouvait guérir. L'ignorance commune et les préjugés firent le reste. Les esprits s'irritèrent. Ainsi naquit l'idée de brûler une présumée sorcière. Le procès s'ouvre au Parlement de Navarre le 20 novembre 1824. L'instant est grave. L'affaire Marie Payon sera l'ultime procès palois de l'histoire où l'on parlera de sorcellerie dans un tribunal. 12 jurés venus du Pays Basque, du Béarn, et 3 magistrats vêtus de leur robe rouge et noire sont réunis pour juger 2 accusés, 2 hommes honorablement connus. Très vite, l'audience vire au calvaire, non pas pour les accusés, mais pour la victime, Marie Payon. Certes, les 2 hommes ont bien commis les faits reprochés, mais selon les juges, c'est Marie, par ses maléfices, ses sortilèges, qui a fait naître ses blessures et les a envenimées. Incroyable, la victime passe pour une simulatrice, une victime si peu innocente que la cour acquitte les 2 accusés. Ils seront libérés sur le champ.
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4: Le malheureux destin de Marie Payon, c'était l'épisode Requiem pour une guérisseuse. Dans un prochain épisode, je vous raconterai une affaire survenue en juin 2014. Une fillette âgée de 30 mois décède d'une asphyxie soudaine dans son lit près de Saint-Jean-Pied-de-Port. Selon le médecin légiste, c'est une mort naturelle, mais les gendarmes nourrissent pourtant quelques doutes.
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7: Mon linge pue. J'ai beau le laver, mais quand je le sors, il sent mauvais. J'ai changé de lessive, mais rien n'y fait. Les fringues, les serviettes, les draps, tout pareil. Alors, c'est apparemment lavé, c'est propre, ça dégage une odeur de renfermé, de smouchlit, de l'humidité, de moisi. Alors, j'ai demandé à ma maman le pourquoi du comment, elle m'a demandé de me raconter comment je faisais. Bah, moi, je fais tourner la machine la nuit, pour profiter de l'électricité moins chère, mais comme j'ai pas le temps le matin, je sors le linge en rentrant chez moi le soir. Et ben voilà, je vous raconte pas ce qu'elle m'a mis. Laisser le linge dans le tambour, même une heure de trop, ça favorise la stagnation de l'humidité et la prolifération des mauvaises odeurs. Alors en hiver, c'est vrai, hein, c'est tentant de remettre à plus tard la sortie du linge, surtout là, aujourd'hui, il y a du vent, il pleut, mais la chaleur résiduelle, associée à une ventilation quasi nulle, eh ben ça transforme le tambour fermé en serre à bactéries. Même le synthétique qui sèche plus vite, ça n'y échappe pas. Alors dès la fin du cycle, chez moi, il me joue la truite de Schubert, eh ben il faut sortir les textiles immédiatement, les secouer énergiquement pour les détasser, c'est comme ça qu'on dit, et les installer sur l'étendoir en les espaçant au maximum. L'aération du linge, ça empêche la prolifération des bactéries et c'est ça qui donne ces mauvaises odeurs. Eh ben merci ma maman.
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8: À une quinzaine de kilomètres au nord de Mont-de-Marsan, la commune de Broca. Son histoire est très liée aux forges et la création de son musée à votre radio locale, ici Gascogne. Notre guide, Martine Maisonnave, présidente de l'association des Amis des Forges.
9: C'était suite à un jeu donc radiophonique en 1988 sur Radio Land à ce moment-là. On avait fait des recherches et puis à l'été 89, on s'est dit on a récupéré des vieux objets en fonte pour pourquoi pas ouvrir un musée. Donc l'été 89, on a ouvert le musée et l'association a été créée dans la foulée. Ce musée retrace l'aventure métallurgique de Broca au XIXe siècle. Donc l'eau fourneau dont les restes se situent à côté du musée, hein, c'est d'ailleurs les seuls dans les Landes à cette époque-là, a fonctionné de 1833 à 1904. Mais ce musée, effectivement, il explique comment on obtient de la fonte. Hein, c'est un alliage de fer et de carbone et les matériaux nécessaires à sa fabrication, c'est-à-dire la garluche, le charbon de bois. On y présente aussi de nombreux objets du quotidien qui viennent des forges de Broca, dont la marque de fabrique est la pomme de pin. Et on y retrace également la vie des ouvriers de l'époque et la famille à l'origine de cette fonderie qui est la famille Larrey.
8: L'économie de Broca a donc longtemps tourné autour des forges, en fait.
9: C'est vrai qu'à cette époque-là, la population comptait 1300 habitants. À l'heure actuelle, on est 800. On a des écrits sur lesquels en 1850, il y avait 150 charbonniers qui travaillaient pour les forges de Broca, 80 mineurs, et dans le haut fourneau, ils étaient 170 personnes et 21 personnes à la forge. Mais il y avait aussi également des enfants de plus de 12 ans.
8: Les enfants travaillaient aux forges.
9: Ils travaillaient quand même aux forges parce qu'ils étaient petits. Si vous voulez, dans la halle de coulée qui était autour du haut fourneau, ils pouvaient passer facilement et ils travaillaient aux forges. Mais ce qui n'empêchait pas Adolphe Larrey, là, qui a été le premier maître des forges donc de Broca, d'avoir une politique paternaliste. Il voulait que les enfants aillent à l'école. Il avait fait construire des logements pour ses ouvriers qui existent d'ailleurs toujours sur le site des forges, mais c'est occupé par des privés à l'heure actuelle. C'était la politique, il poussait des wagonnets, quelque chose qu'effectivement, une recherche que j'aimerais développer à l'intérieur du musée, plus insister sur le travail des enfants.
8: Des travaux vont bientôt commencer pour déplacer le musée dans des locaux plus adaptés. Une souscription est d'ailleurs ouverte à la Fondation du patrimoine. Vous pouvez soutenir les projets du musée et l'association recherche des documents sur justement le travail des enfants aux forges. À votre bon cœur, le musée est ouvert sur rendez-vous en auprès de la mairie de Broca, recommandé par Ici Gascogne.

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1: Nous sommes à Brun, près de Nantes. Voici Johan, c'est un passionné qui a beaucoup donné, jusqu'à en être limite dégoûté. Il a su se recentrer sans jamais perdre l'essentiel, l'envie de transmettre. Parce que s'engager pour les autres, c'est dans son ADN.
2: Pas un déclic, mais plutôt un sens de la responsabilité. Dans le sens où, pour moi, si on veut continuer à vivre le sport, il faut que des gens expérimentés, des gens qui ont vu des choses, prennent le relais de gens qui l'ont déjà fait et puis qui veulent le faire après à suivre.
1: Comment votre engagement a évolué au fil des années, Johan ?
2: Au début, beaucoup d'idées, beaucoup d'énergie, forcément. Après, j'ai aussi mon métier qui m'a pris de plus en plus d'énergie. Donc du coup, je pense que c'est l'attitude des gens qui, tout doucement, alors surtout avec le Covid, où là, il y a vraiment eu un fossé qui s'est creusé, ou en termes de comportement, où les gens, c'est ce que je disais à la fin, c'est que j'avais plus de négatif que de positif. Même si le positif était très beau, était très bien, et j'arrivais pas à passer le truc, quoi.
1: Ça fait une sorte de burn-out associatif. Qu'est-ce qui s'est passé dans votre tête à ce moment-là?
2: Les demandes des gens qui comprennent pas que c'est pas notre travail, déjà. C'est quelque chose qu'on fait en plus de notre travail, qu'il y a des choses qui nous demandent, qui prennent beaucoup de temps, qu'il n'y a pas d'effort de leur part, parce que nous, on a donné l'information par mail, par SMS, sur notre site internet, mais les gens n'ont pas envie de chercher, ils se laissent porter. Alors même si on est plusieurs dans le bureau, et c'est vrai que bon, on n'a pas tous le même rôle, mais on a quand même essayé de répondre à beaucoup de demandes. Il y a un moment où une boîte à mail, c'est pas une personne. Et ça fait trop. Je pense que les gens se laissent trop porter, ne s'engagent pas assez. On va dire au moins une journée à deux journées dans l'année, bénévolement auprès de l'association pour les aider, peu importe la mission. Tenir un bar, ça peut être aider les gens, tout simplement.
1: Qu'est-ce que vous avez envie de peut-être faire passer comme message pour encourager les gens à s'engager, à donner un coup de main, même quelques minutes de leur temps chaque semaine?
2: Je vais être un peu dur. Je vais dire lâchez vos smartphones et puis vos écrans, et puis allez plutôt passer 2-3 heures avec une association.
1: Qu'est-ce que vous gardez de positif de cette expérience?
2: J'ai énormément de positif, hein. J'ai quand même, on a renoué avec le niveau national. Donc ça, moi j'en suis très content. On a des jeunes qui ont été en championnat de France. Donc ça faisait des années qu'on n'avait pas réussi à ça. Il y en a même certains qui ont fait des podiums. Mais voilà. Après, le positif, c'est vraiment la réussite, moi, de mes adhérents. C'est ça qui me plaît. J'ai vu les enfants tout petits, à 5 ans, 4 ans. Et aujourd'hui, je les vois à 16, 18 ans passer leur ceinture noire avec moi. Je serai prêt à continuer à former les gens, parce que bon, avec 44 ans de judo dans les pattes, forcément, on a des choses à dire. On a encore des choses à apprendre aussi, hein.
1: Qu'est-ce qui vous rend fier, Johan, aujourd'hui?
2: Pour moi, c'est tous ces jeunes. C'est tous ces jeunes qui ont compris ce qu'était le judo et qui ont été au bout de la démarche, et je pense qu'ils vont continuer à aller au bout de la démarche.
1: Johan, un parcours sincère et une passion intacte pour accompagner les jeunes à grandir sur le tatami, comme dans la vie.
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3: Je rêvais d'avoir une maison à la campagne. Cette maison, c'est comme si j'y étais née. C'est ma maison de famille.
4: Ma maison s'appelle l'Ostao de la Mar.
5: C'est une maison un peu envoûtante.
6: Eh bien, vous voyez, des livres et trois fenêtres qui me donnent le paysage du pays, comme si c'était trois tableaux.
7: Ils ont vécu ici.
0: Thibaut Gaudry.
8: Ce fut autrefois Montmartre ou Montparnasse. C'est aujourd'hui Saint-Germain-des-Prés, avec ses rendez-vous littéraires, ses silhouettes et ses figures. Avec Juliette Gréco, qui en fut l'enfance et n'y est plus qu'une passante.
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7: Symbole de liberté et de féminité, la jolie môme Juliette Gréco devient à la fin des années 50 la muse de Saint-Germain-des-Prés, avant de devenir une icône de la chanson française à texte. Ce qu'elle n'avait pas prévu, se rêvant plutôt danseuse.
10: Je donne mes textes à Cosma, il aime si tu t'imagines, et l'après-midi même, il en fait la musique. Moi je suis là, maintenant il va me falloir chanter. Et puis tout d'un coup le miracle s'est produit. Pour moi, il y a eu un miracle. Voilà, ça y est, je m'envole, je me mets à chanter. Et depuis, j'ai toujours chanté.
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7: Juliette s'échappe régulièrement de Saint-Germain-des-Prés, fuit le tourbillon de la vie parisienne pour goûter la douceur de vivre du Sud. En virée parfois à Saint-Tropez, avec ses copains Boris Vian ou François Sagan. Jusqu'en 1985, où elle est invitée à chanter au Festival de Ramatuel. Et c'est le déclic. C'est là qu'elle veut vivre avec son mari, le musicien Gérard Joannest.
11: Je voulais une maison face à la mer. Je voulais le soleil qui tourne autour de la maison toute la journée, parce que Gérard adore ça. Et je voulais une maison qui me permette de rêver dans le silence.
7: Elle achète un terrain et demande à Serge Meige, l'architecte du théâtre de Verdure où elle a chanté pendant l'été, de lui concevoir son futur havre de paix qu'elle baptise la Maya. Elle va en penser les moindres détails, comme cette table de jardin construite autour d'un mûrier platane ou la tortue en mosaïque au fond de la piscine.
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7: Juliette, contemplative, aime se ressourcer sur la terrasse, avec vue sur la Méditerranée, et dans son jardin constellé de toutes sortes d'espèces méridionales. Elle développe même une passion pour les orchidées blanches. Elle fait de ce jardin et de sa maison son petit coin de paradis, son refuge. Celui qu'elle n'a jamais eu petite et qu'elle partage avec ses chats, ses chiens, un ménate prénommé Goya et même un bébé panthère. Mais on peut aussi la croiser dans Ramatuel, au marché ou au café de l'Ormeau. Et puis femme libre, c'est également une collectionneuse, notamment d'objets érotiques, mais aussi religieux.
9: Déshabillez-moi.
7: Elle était venue, elle aime toujours chanter au festival de Ramatuel.
11: C'est vrai que ça ressemble un peu à Avignon, quand Avignon a démarré. C'est-à-dire une chose totalement artisanale, faite d'amour, de tendresse et de sueur, de larmes de sang, de larmes de sel, de larmes de miel.

0: C'est dans cette maison, face à sa Méditerranée, le 23 septembre 2020, que la jolie môme quitte la scène.
1: Jolie môme. 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
2: Allez, c'est le moment de découvrir les origines de vos communes en Vienne et en Deux-Sèvres avec Patrick Citeau dans Nom de Nom. Et il est aujourd'hui à Mazières-en-Gâtine, une commune située au centre des Deux-Sèvres et qui possède de nombreuses sources, hein, Patrick.
3: Comme son nom l'indique, Mazières-en-Gâtine a planté son décor dans ce paysage de bocage avec ses vallées et ses haies propres à la Gâtine poitevine. Située dans l'arrondissement de Parthenay, ce n'est pas une très grosse commune. Sa configuration est d'ailleurs assez particulière. La commune dessine ainsi un 8 resserré au centre où se trouve le bourg. Ce qui a des conséquences assez inédites par rapport à ses trois communes voisines. Elle se trouve en effet en très grande proximité du cœur de vie et notamment de l'église de Mazières-en-Gâtine. La limite avec Saint-Pas se trouve ainsi à 50 mètres de l'édifice religieux. Une distance qui est de 100 mètres pour Saint-Mars-la-Lande et 500 mètres pour Véruy. Mazières correspond bien à l'image de château d'eau du Poitou que l'on donne à la Gâtine. La commune possède ainsi de nombreuses sources qui alimentent ruisseaux et étangs jusque dans le bourg. Une présence qu'elle doit à sa situation géographique. Mazières est en effet située sur la ligne de partage des eaux de la Sèvre niortaise au sud et du Touet au nord.
2: Et côté sous-sol, la commune affiche également des caractéristiques particulières.
3: Des particularités qui prennent la forme d'une pierre bleue très dure appelée diorite. Elle est notamment exploitée pour la réalisation des routes. Le nom de la bourgade apparaît quant à lui dans un texte de l'abbaye de Saint-Mexan du milieu du XIe siècle. Mazières est alors appelée Macerias, un nom qui signifie « ruine » en latin. Il est possible que les vestiges antiques d'un théâtre gallo-romain aient alors influencé cette dénomination. La commune traverse des siècles pour se retrouver à la Révolution en bordure de la Vendée militaire. Mazières sera relativement épargnée par cette période tourmentée. En 1849, le comte de Tussaud y installe la première ferme-école du département des Deux-Sèvres. L'établissement contribue au progrès de l'agriculture en Gâtine. Il faut attendre la seconde moitié du XIXe siècle pour voir le village se développer avec notamment la construction des halles couvertes et d'une gare. Depuis, Mazières-en-Gâtine continue sa route sur les rails de l'histoire.
2: Eh bien, n'hésitez pas à aller faire un tour à Mazières-en-Gâtine en Deux-Sèvres, à visiter ce joli bourg poitevin. Merci Patrick Citeau pour toutes ces infos. On vous retrouve le week-end prochain, évidemment, même heure, samedi et dimanche, aux alentours de 8h20. 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
1: Bien le bonjour, messieurs.
2: Bonjour.
1: Eh bien, je vois qu'il y a bonne ambiance ici. C'est quoi ce plaisir, là, de voler, que vous ressentez dans votre avion?
3: Oui, il faut venir avec nous le partager, vous comprendrez mieux.
1: Philippe, qu'est-ce que vous faites ici, là?
4: Eh bien, je fais l'instructeur. J'apprends aux gens à voler. Enfin, j'apprends à essayer de les faire voler. C'est facile, hein, quand une fois, on met les gaz à fond, on tire sur le manche et puis on sait.
1: Et voler, allez, quoi.
4: Après, on réduit les
1: gaz.
4: Juste
1: l'atterrissage, peut-être?
4: Ah non, il n'y a aucun problème. De toute façon, il n'y a aucun problème. On est sûr de revenir au sol, quoi qu'il arrive. On n'a jamais gardé personne là-haut.
1: Alain Daza, vous êtes monsieur le président.
5: Alors, monsieur le président, faut aller, c'est bien loin chercher tout ça.
1: ULM, dans ces trois lettres, ça englobe beaucoup de choses quand même.
5: Alors, ultra léger motorisé, ça correspond à une catégorie d'aviation. C'est-à-dire qu'on passe ULM léger dans la mesure où on ne dépasse pas un certain poids. Les machines sont traitées. Pour être surchargé, si vous voulez, on est largement en dessous des minima requis. Il y a une rigueur. C'est-à-dire quand vous montez dans une machine, vous savez que du monde derrière à travailler. Ce sont des ingénieurs qui ont fait les machines. Donc c'est plus l'ULM qu'on a connu des années 80, où le gars bricolait dans son garage avec le moteur de la tondeuse. Ça n'existe plus. C'est terminé.
1: Bonjour Hugo.
6: Bonjour Patricia.
1: Alors, ancien élève et nouvellement breveté.
6: Oui, en effet, donc je suis jeune breveté depuis quelques jours maintenant et j'ai été élève pilote pendant un an afin de suivre la formation. C'est quelque chose qui se fait finalement très bien.
1: C'est-à-dire?
6: Eh ben, on a souvent des idées reçues comme quelque chose d'élitiste ou très compliqué. Et moi-même, je suis ni ingénieur, ni millionnaire. Et en fait, finalement, c'est entre 15 et 25 heures de pratique.
1: C'est tout?
6: Non, c'est pas tant que ça. Après, il y a un petit brevet théorique qui va avec. Et en termes de prix, c'est pas non plus des choses qui sont excessivement chères. On est sur des budgets entre 1500 et 2000 euros pour avoir un brevet.
1: Bon, eh bien, on parle, mais on va aller faire un petit tour de coucou, hein. C'est ça. Dans celui-ci qu'on monte, là?
7: Dans celui-ci, vous allez monter, oui.
1: Okay.
7: Donc, on va faire avant, si vous voulez, ce qu'on appelle la pré-vol. C'est-à-dire qu'on fait une visite avant le vol.
1: D'accord.
7: Pour s'assurer que la machine est en bon état.
1: On va faire roter le moteur.
5: Roter le moteur, vous allez voir, ça fait un espèce
7: écoutez,
5: de bruit.
7: C'est pas
5: très poétique, mais écoutez.
7: On va écouter. Voilà. On fait monter le niveau d'huile.
1: C'est quoi cette matière-là?
5: Ça s'appelle du Dacron. C'est un tissu comme avec, très très résistant qui résiste à plus d'une tonne 5 au mètre carré. Et après, vous obtenez carrément des pots de tambour qui sont.
1: Ça, on dirait une peau de tambour.
5: C'est une peau de tambour, attention.
1: Ouais. Et les ailes aussi?
5: Les ailes. Alors, vous avez une partie métallique sur les ailes ou une partie d'entoilage aussi. C'est le même système d'entoilage.
1: Ah, okay. Il faut que je m'installe à la place du pilote, c'est
4: ouais,
1: ça?
4: Oui, tu veux?
1: Non.
4: Mais si, si.
1: Mais non, je veux pas, non.
4: Mais pourquoi tu veux?
8: On n'est pas apprendre à piloter.
1: Eh bien, on n'est pas arrivé.
4: On fait la visite pré-vol. Alors, répète après moi, Patricia. Notre père. Qui est au Sénat. Et on démarre.
9: On est en train de mettre les gaz sur l'axe de montée initiale 18. Et on va partir sur un brio de Volkswagen avec Brexit. Ok, bien reçu pour le trafic.
4: Ça. Vos impressions, madame.
1: Oh, c'était merveilleux.
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10: Aujourd'hui, j'ai testé pour vous le cirque de Navacelles. Je vous emmène avec moi dans un endroit qui donne le vertige, mais dans le bon sens du terme. Et pour vivre cette aventure, Christina et Lola sont avec moi. Autant vous dire que l'expérience se vit encore mieux à plusieurs. Direction le cirque de Navacelles. La route serpente tourne, monte, et par la fenêtre, le paysage change peu à peu. Et puis, on arrive dans les hauteurs, on coupe le moteur, silence total. Devant nous, un immense amphithéâtre creusé par le temps. Des falaises vertigineuses, la rivière tout en bas, toute minuscule. On reste là, sans parler, juste on regarde. On entame la descente à pied. Le sentier s'enfonce doucement et dans le cirque, à chaque pas, le décor change. À gauche, des falaises impressionnantes. À droite, de la verdure, des odeurs de nature, le bruit discret de l'eau en contrebas. Une copine me souffle, qu'est-ce qu'on se sent bien ici. Et l'autre qui nous dit, en sortant son téléphone bien évidemment, c'est tellement beau pour capturer tous ces moments. On marche, on discute, on rigole, on s'arrête souvent, pas parce que c'est fatigant, mais chaque virage offre un nouveau point de vue. On arrive en bas, on découvre le village de Navacelles. Quelques maisons en pierre, la rivière qui passe tranquillement, le temps qui qui semble s'être arrêté. On parle moins fort, on respire profondément. C'est une expérience à la fois physique, parce qu'elle se mérite, et contemplative, parce qu'on prend le temps de vraiment vivre l'instant. Ce que j'ai ressenti ici, un mélange étrange de vertige et de sérénité, la nature immense, presque écrasante, et en même temps, incroyablement apaisante. Partager ce moment avec Lola et Christina rend l'expérience encore plus forte. On s'encourage dans les montées, on rit, on s'émerveille ensemble. Le cirque de Navacelles est un lieu à voir au moins une fois dans sa vie. Accessible toute l'année, il propose de nombreux sentiers de randonnée, bien balisés pour tous les niveaux. Prévoyez une bonne paire de chaussures quand même, de l'eau et surtout le temps pour vraiment profiter. Petit conseil pratique, laissez votre voiture au belvédère de Blandas, 4 euros, et prenez la navette gratuite pour descendre dans le cirque. Elles sont mises en place pendant la saison estivale.
2: Pourtant, que la montagne est belle.
10: J'ai testé, j'ai adoré le cirque de Navacelles, un endroit puissant, naturel, inoubliable. C'était Béatrice et on se dit à très vite pour une nouvelle chronique pleine de découvertes.
2: Que l'automne vient d'arriver.
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1: Nicolas Dangle, gérant de l'entreprise Rêve en Van basée à Nexon.
2: Les Limousins sont formidables. Stéphane Pigateau.
1: Ma première formation qui a été un DUT génie civil à Aigleton, en fait, ça a été un peu le tremplin et ça m'a boosté et motivé pour continuer dans ce sens-là. C'était plutôt le BTP et notamment les travaux publics. L'envie d'aller sur le terrain, de faire du chantier, voilà, des projets de construction.
3: Les études se poursuivent, vous passez vos diplômes, ensuite les jobs arrivent, donc là dans le BTP toujours.
1: Dans le BTP tout de suite, pendant 7 ans, 2 ans dans le Cantal et 5 ans sur la région bordelaise. Conducteur de travaux, donc c'est-à-dire que j'avais en gestion plusieurs équipes de travaux. Que ce soit de l'assainissement, du terrassement, des réseaux d'eau, des travaux routiers, gestion d'équipe on va dire. Entre 30 et 40 personnes, voilà, suivant le pic d'activité un peu de l'entreprise.
3: À cette époque-là, vous êtes plutôt heureux, bien dans votre boulot, bien dans votre vie, vous faites ce que vous aimez depuis tout petit.
1: Exactement, je fais ce que j'aime. Mais avec le temps, l'amplitude horaire devient importante, des chantiers de jour, des chantiers de nuit. Au bout d'un moment, il y a un semblant de ras-le-bol et l'envie de penser à autre chose et de prendre du temps peut-être pour soi.
3: Exact. Vous prenez des sabbatiques et alors là, c'est voyage au bout du monde.
1: Tour du monde, ouais. L'envie, un billet aller pour le Pérou et puis on verra ce qui va se passer. Puis après, un passage en Asie et un grand stop en Océanie, notamment en Nouvelle-Zélande.
3: Et puis là, en Nouvelle-Zélande, vous trouvez du travail, vous restez un peu sur place pour visiter.
1: Pour visiter, du travail pour faire un peu d'argent, pour continuer le voyage et pour s'acheter un premier petit camion à aménager. Parce que voilà, la Nouvelle-Zélande, c'est un peu comme l'Australie, c'est deux pays qui sont connus un peu pour la van life.
3: Vous êtes avec votre compagne, c'est ça?
1: Exactement. Ouais,
3: et tous les deux, vous n'y connaissez rien en aménagement de van. Donc vous achetez ce petit camion en Nouvelle-Zélande pour faire le tour de l'île, vous l'aménagez vous-même?
1: Ouais, on l'aménage nous-mêmes, c'est-à-dire que la journée, on bosse et le soir, dans l'exploitation, on garde quelques outils, quelques palettes. Et puis, on bricole un bout de meuble, un bout de plan de travail pour faire un semblant de cuisine. Et puis voilà, c'est très sommaire, mais ça fait notre premier van aménagé, on va dire.
3: Donc là, vous faites le tour de la Nouvelle-Zélande, vous visitez, vous profitez. Et puis quand même, dans votre tête, vous vous dites, revenir en France, repartir sur les chantiers, j'ai plus envie, quoi.
1: Moins d'envie, enfin, surtout l'envie de changer et de faire autre chose. 3 mois sur la route avec notre petit camion. Allez, on va rentrer en Limousin et pourquoi pas lancer cette activité.
3: Et là, directement en rentrant, c'est-à-dire que vous savez avec votre compagne que vous allez rentrer en France et que c'est ça que vous allez faire?
1: L'idée, ouais, elle est concrète. Quand on atterrit en France, à l'été 2019, je sais que objectif début 2020, c'est de lancer une boîte d'aménagement de camions. Et janvier 2020, donc 6 mois après, création de l'entreprise Rêve en Van.
3: 3 mois après, c'est le Covid, c'est le confinement. Qu'est-ce qui se passe dans votre tête à ce moment-là? Vous réagissez comment?
1: À l'instant T, il y a forcément un moment de doute. Hein. Et puis en fait, avec le temps, confiné, donc création du site internet, se lancer sur les réseaux sociaux, aménager l'atelier.
3: Et c'est quoi de ce dont vous êtes le plus fier dans tout ce parcours?
1: J'avais un bon train de vie, j'avais un salaire correct, une voiture de fonction, etc. Enfin voilà, tout allait bien. Il y a des personnes qui n'y ont pas cru, qui m'ont dit non mais tu vas te planter. Aujourd'hui, de leur dire 6 ans après que je suis toujours là, je suis toujours en vie et que je m'éclate dans ce que je fais, je pense que c'est une petite fierté, ouais.
3: Voilà, mais le van, ce sera jusqu'au bout de votre vie, vous pensez?
1: Ouais, bon, on va essayer. Ouais. Après, peut-être que si on se revoit dans 10 ans, je serai sur autre chose, mais en tout cas pour l'instant, je vais y rester, ouais.
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1: Direction Bourges aujourd'hui, et lorsqu'on se trouve place Malus, eh bien on peut descendre le long du boulevard Lytle pour sortir de Bourges justement, élonger ainsi le campus qui porte le même nom. Mais alors, c'était quoi avant? Eh bien vous allez le savoir tout de suite.
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1: David Ledrich, guide conférencier, est avec nous. Bonjour David.
4: Bonjour Margot et bonjour à tous les auditeurs.
1: Bon alors, qu'est-ce que c'était avant que ces établissements militaires?
4: Alors là, c'est une page importante de l'histoire de Bourges, c'est l'histoire de la fonderie de canons de Bourges. En 1860, l'empereur Napoléon III crée la fonderie impériale de canons. Alors pourquoi Bourges? Parce que Bourges est au cœur du pays, loin des frontières, et la ville est reliée par le chemin de fer, et fait non négligeable, elle dispose d'un champ de tir. Le champ de tir, il existe toujours aujourd'hui, c'est ce qu'on appelle le polygone de tir, qui va de Bourges à Savigny. Il représente 10 000 hectares sur une longueur de 30 km. Après la guerre de 1870, l'école d'artillerie qui est à Metz s'installe à Bourges. Et donc, imaginons que nous partons de la place Malus. Nous allons découvrir les monuments tels qu'ils étaient à l'époque. Sur notre droite, on pourra voir tour à tour l'école d'artillerie, qui forme donc les militaires à l'utilisation des canons, la fonderie de canons, l'arsenal, et enfin, au bout, le dépôt de matériel.
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4: Et là, on arrive entre la rue de Pignoux et la chaussée de Chape. Cette zone, vraiment, elle employait énormément de gens. Ça concerne 8000 ouvriers en 1918. Et à l'époque, on ne rigolait pas avec les cadences de travail.

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1: Bonsoir Émilie.
2: Mais qu'est-ce que je suis contente.
1: Ça s'entend, hein.
2: Mais moi aussi, je suis ravie, hein. J'ai ma voix qui part dans les aigus, tellement je suis contente. Julie, il faut que je vous dise que je vous trouve formidable, que vous êtes belle, que vous sentez bon, que je suis à la fois impressionnée et à la fois je me sens en confiance quand vous êtes avec moi dans le studio.
1: Ah oui, je suis pas une méchante
2: non,
1: nana.
2: Non, vous n'êtes pas une méchante.
1: Non, je suis au contraire dans la sororité, l'amitié,
2: ouais,
1: la douceur de vivre,
2: ouais,
1: et l'envie de vivre tout simplement et partager.
2: Alors Julie, on fête un anniversaire ensemble ce soir. C'est les 40 ans de cette chanson incroyable, Ève, lève-toi. Évidemment, dans quelques minutes, mais alors en préparant l'émission, je me suis rendu compte d'un truc, c'est que cette chanson, elle vous a pas juste apporté un tube. Vous en aviez eu avant des tubes, par exemple Amoureux fou avec Herbert Léonard.

0: On parlait de slow qui tue.
1: Ouais, le slow qui tue de l'été 83. Puis encore avant, il y a même eu Maria Magdalena. Mais vous n'étiez que Julie. Vous n'aviez pas de nom de famille.
0: Ah oui, c'est une histoire de fou, ça.
1: Ah ouais,
0: c'est parce que je me suis tiré des pattes d'un producteur qui était celui de chez là. Ouais. Je n'en pouvais plus de faire des choses qui finissaient par ne plus du tout me correspondre. Et finalement, bien m'en a pris parce que je suis partie, mais c'était pas gagné parce que j'ai repris mon nom de famille, j'ai trouvé une nouvelle équipe,
1: ouais.
0: J'ai voulu montrer que Ève Lavetoy existait et que c'était surtout mon champ de libération à moi,
1: ouais.
0: C'était ma propre liberté que je célébrais au travers de celle des femmes que j'appelais de mes voeux, mais à l'époque ça ne se faisait pas, ni de récupérer son nom de famille Pietri, en plus c'est pas génial comme c'est mon vrai nom.
1: Bah et c'est joli, Julie Pietri.
0: Alors, I c'est joli, ouais. Voilà, c'est une belle rime.
1: Ouais.
0: Mais
1: le producteur, alors, c'est ça que je comprends pas, j'aimerais que vous m'expliquiez. Alors, c'est avec mes yeux de 2026, donc il faut que vous remettiez aussi en contexte.
0: Oui.
1: C'était quoi le problème? Parce que Michel Sardou, on l'a jamais appelé Michel. On peut éventuellement l'appeler Mimiche un soir si on le croise un peu bourré, mais on l'a jamais appelé juste Michel. Claude François, c'était Claude François. Enfin, je veux dire, c'est depuis les années 60, 50, les chanteurs ont des noms de famille, pas les chanteuses.
0: Il sait pas. Les chanteuses n'ont pas de nom de famille. Ce ne sont juste que des petits objets qu'on pose là.
1: C'est fou quand même.
0: Non, mais alors, dans une époque où on était très objectifiés,
1: ouais.
0: J'ai enregistré ce morceau qui était Maria Magdalena.
1: Ouais.
0: Et je pensant, parce que moi je suis très défaitiste, pensant que ça allait faire un flop, je me suis barrée à Ibiza, écoutez, il y avait déjà des super DJ et tout,
1: ouais.
0: Avec ma bande pour les vacances, et puis quand je suis rentrée, je me suis aperçue qu'ils avaient sorti le morceau sans me demander mon avis déjà, ni pour la photo, ni pour le nom, et comme ils n'ont pas voulu retrouver le contrat que j'avais signé au bord d'une table, en pensant que de toute façon, encore une fois, ça ne marcherait pas, ils sont partis en disant, elle s'appelle comment la fille là? Cherche pas. Julie chante Magdalena. Et c'est parti comme ça. Non mais nous, on a essuyé les plâtres, hein, moi les Dana
1: ah
0: comme
1: ouais.
0: Moi. C'était, moi je suis ravie de voir les jeunes femmes qui s'occupent de leur carrière, se produisent, composent, etc., etc. Sans qu'on leur dise, ouais, cocotte, tais-toi. Moi c'était soit... Allez, sois belle et tais-toi. Écoute, t'es mignonne, ferme ta gueule. Pardon d'être aussi vulgaire.
1: Non, mais c'était
0: vraiment ça. Donc, pendant des années, ça a été la petite Julie. Mais la petite Julie, non, je ne m'appelle pas la petite Julie. Encore une fois, les garçons, on leur demandait pas ça. Voilà. Donc, quand j'ai pu me libérer en laissant entre parenthèses toutes mes royalties sur les ventes de disques au fameux producteur de Sheila qui probablement avait besoin d'un cure-dent en diamant,
1: oui.
0: Parce que le pauvre chéri, il
1: manquait celui un peu. En or n'était pas terrible.
0: Non, celui en or n'était pas terrible. Et donc, en fait, je lui ai dit qu'est-ce qu'il faut pour avoir mon contrat. Il m'a dit, oh, tu me laisses toutes les royalties sur les ventes de disques. Je lui ai dit, écoute, je crois que ma liberté n'a pas de prix. Prends-les.
1: Wow.
0: Ça te portera sûrement bonheur. En tout cas, lui, il pensait que je ne ferais plus jamais rien.
1: Et puis vous
0: de là,
1: avez
0: fait... je suis devenue Julie Pietri, oui. Et j'ai fait tout un album, dont Ève, lève-toi. Et comme je me sentais tellement frustrée pendant des années, pendant 5 ans, d'avoir été prise pour une pauvre petite chose et d'avoir été chosifiée, finalement, ce Ève, lève-toi, ça a été vraiment mon cri de libération. Et je me suis dit, ok, je sens que ça se fait pas autour de moi, même dans les années 80, 85, 86, 87. Moi, je vais le faire quand même. Et j'y croyais, mais tellement. Je crois que c'est la première fois de ma vie où je suis pas défaitiste, où je dis, je suis sûre de que je tiens là quelque chose entre les sonorités de mélange de culture, puisque moi, je suis née en Afrique du Nord, donc je voulais un truc qui fait, bon. Voilà,
1: ah,
0: je voulais
1: que ce soit un peu oriental. Ouais.
0: Et puis, je voulais parler aux femmes, des femmes, et de moi.
1: Ouais.
0: Et de notre faculté à rester debout. Ce qui est passé complètement à l'as à l'époque. Hein. Les gens, ils faisaient, non, mais attends, c'est une nana, elle se lève et elle va danser. Ah. Ok, mais alors pourquoi je commence par aux femmes uniques pour un serpent de Bible à briser son empire? Ah non, mais on n'avait pas compris ça, nous.
1: C'est ça. Des paroles voilà. que vous avez d'ailleurs co-écrites. Hein. C'est oui, ça aussi, on ne le disait pas absolument. À l'époque, mais la jolie fille qui chante, bah, elle sait écrire aussi.
0: Bah, j'écris ouais. depuis, depuis mon troisième tube, c'est-à-dire...
1: c'est depuis 82, c'est celui, vous écrivez.
0: C'est, et c'est comme si, ouais. C'est une adaptation des Pretenders. Et c'est là que j'ai écrit mon premier texte. Et donc, ouais. j'ai toujours beaucoup écrit et je continue. Ouais.
1: Alors, Ève, lève-toi, les amis, c'est une chanson donc qui donne à Julie son nom Pietri. Enfin, c'est une chanson qui est un tube, c'est une chanson qui traverse les époques. La Star Academy l'a chantée. Ève, lève-toi et danse avec la fille. L'écho de ta voix est venu jusqu'à moi. Et même si vous faites des soirées techno, vous pouvez tomber sur la version de Sazio.
0: C'est quoi ça?
1: C'est fou ça!
0: C'est génial, il l'a fait pendant un festival en Belgique, le plus gros festival de techno.
1: De techno belge, exactement.
0: Là, t'es DJ Kokvac.
1: Et puis, il y a un de mes groupes français préférés qui s'appelle Mauvais Oeil, un duo un peu héritier d'Erita Mitsuko. Et
0: je alors, les aime, je les adore. Nous, on est ensemble, on a même fait un featuring ensemble au travers d'une vidéo sur Ève, lève-toi. Ils sont fantastiques.
1: Ils sont géniaux et leur version.

0: Lève-toi.
1: Elle chante tellement bien. Et puis bon, elle a ce côté Natacha Atlas que moi j'adore. Ouais. Ouais. Et quand elle reprend, voilà, ça c'est une chose de qualité. Elle reprend cette chanson.
0: Elle a comprise elle, en fait, je pense.
1: Elle, c'est complètement. Ouais. Elle a renouvelé le truc en faisant très oriental électro. Franchement, non, mais j'en suis
0: belle
1: très fière.
0: Reprise, hein.
1: Alors, ouais. Moi, ça vaut le coup d'avoir quand même écrit, en tout cas voulu cette chanson de A jusqu'à Z, alors qu'on me disait que j'étais fichue, quoi. J'allais reprendre Pietri, mon nom de famille, j'allais faire une chanson féministe, c'est mort. Pourquoi elle dit aux femmes uniques, est-elle homosexuelle, est-elle féministe? Ben, si même si c'était les deux, j'en suis très fière et j'en serais très fière. Merci, on avance. On avance.
0: Depuis, Julie, vous en avez sorti hein, des albums dans tout un tas de styles différents. Vous avez été très rockeuse, vous avez été jazz, vous avez fait des duos, plein de choses. Je vous fais écouter des petits extraits et vous me racontez.
1: Allez, j'adore.
0: Ce que ça vous fait. Ça, c'était juste après Eve, lève-toi, une chanson qui s'appelle Salammbô.

0: La légende des Madones, c'était le nom de cet album. Vous avez bossé avec Daran.
1: Mais bien sûr que j'ai bossé avec Daran.
0: Rocker, parmi les rockers.
1: Ouais, ouais, ouais. J'ai bossé avec Serge Guirao, avec des gens formidables.
0: Ouais. Et
1: avec
0: c'est un bon souvenir, ça.
1: Comment?
0: C'est un bon souvenir.
1: Oh, c'était merveilleux parce que j'ai fait ce que je voulais encore une fois.
0: Ah, voilà.
1: Oh, quelle tête dure celle-là, oh, je te jure. Mais vraiment. Et non, franchement, tout l'album est complètement dingue parce que c'est comme une musique. Je l'ai voulu comme une musique de film. Tous les morceaux sont liés. Il n'y a pas de plage de silence.
0: D'accord.
1: Il n'y a pas. C'est tout lié en musique. C'est comme une musique de film. D'ailleurs, c'est comme un film qui se déroule, quoi. Mais. Ce qui me semble incroyable, c'est qu'aujourd'hui, on ne me parle pas de cet album dit de Salambo, sauf certains aficionados, c'est quand même un album d'or.
0: Oui.
1: C'était quand même classé 35e au top 50. C'est pas anodin, je veux dire, c'était pas « Oh, elle a sorti ça, ça n'a pas marché ». Non, ouais. Et donc, je suis contente qu'on en parle.
0: Eh ben, parlons-en. Bien sûr, Julie, bien sûr. Donc l'album La Légende des Madones, que vous feriez bien d'ailleurs de réviser un petit peu avant d'aller applaudir Julie à l'Alhambra.
1: Mais exactement, il va y avoir des surprises.
0: Des surprises.
1: Il va y avoir des interros écrites sur La Légende des Madones, sur le moment jazzy, sur les Pretenders, sur... Ouais. Je vous en ai concocté quelques-unes. Hein. Pendant 2 heures, il va y avoir du lourd. Puis moi, ça faisait très longtemps parce que j'étais pas venue voir un peu les Parisiens parce que j'ai eu tout un arrêt à un moment donné parce que bon, j'étais atteinte d'un cancer, un cancer de l'endomètre féminin, parlons-en, j'appelle un chat, oui. Et il y a pas de souci là-dessus. Et donc j'ai levé le pied sur toutes les tournées qui devaient se passer à ce moment-là, ce qui était vraiment difficile. Et donc là aujourd'hui, je prends la température. Alors j'ai le syndrome, il y aura 30 personnes dans la salle, mais il paraît que c'est
0: enfin,
1: déjà rempli.
0: Bien sûr, c'est rempli enfin, n'importe quoi. Folle. Vous l'avez abordé, alors je me permets de vous reparler de ça. C'est vrai qu'il y a l'album Origami qui est sorti, que vous étiez prête à partir en tournée, donc on vous a diagnostiqué ce cancer. Vous êtes battue fort et vous avez gagné fort aussi, bravo. Et vous avez ressorti l'album Origami avec des duos en plus, et il y a un duo génial avec une autre spécialiste des coups durs contre lesquels elle se bat fort.
1: Exactement.
0: C'est Lio.

0: femme du Sud, Julie Pietri et Lio. Ouais, vous avez démarré à peu près en même temps hein, avec Lio.
1: Je crois qu'elle, alors elle est plus jeune que moi parce qu'elle a commencé à 16 ans.
0: Oui.
1: Moi j'ai commencé un peu tard dans la mesure où j'ai fait des études, je suis orthophoniste, j'ai fait des études à la fac de médecine à la Salpêtrière et j'ai un diplôme parce que sinon avec mon père c'était la guerre. À l'époque il me coupait tout, déjà que j'avais pas grand chose.
0: Ouais, alors, il fallait chambre passer de bonne, le diplôme.
1: J'avais que l'eau froide avec les toilettes sur le palier, pardon de donner cette petite digression très, très privée, mais enfin bon, ça chauffait déjà difficilement. Enfin, je dis ça, mais j'ai beaucoup d'amour pour mon papa qui est parti maintenant, parce que juste après mon cancer et les traitements, j'ai perdu en plus mon papa. Donc, je sais que de là où il est, peut-être il me voit, il me donne son énergie positive et je sais qu'il était over fan. Alors les histoires qu'on avait quand moi j'avais 18, 19 ans, on me disait oui, tu dois faire des études. Cela dit, c'était pas con parce que il me disait si t'es pas indépendante, tu t'en sortiras pas. Donc je trouve que pour un mec qui sortait un peu à la pied noir là d'Alger, bah je trouvais qu'il était assez avancé au niveau
0: de se dire il faut que ma fille soit indépendante.
1: Oui. Il faut que ma fille soit indépendante. Donc bravo, c'est Gisèle Halimi qui disait je ne cesserai de vous dire que l'indépendance économique c'est la clé de l'indépendance de la femme et de sa liberté.
0: Elle avait raison. Et c'est bien de citer Gisèle Halimi, parce que hier, c'était le 8 mars, journée internationale des droits des femmes. Enfin, le 9 mars, ça marche très très bien aussi.
1: Ça marche
0: Gisèle
1: très bien.
0: Gisèle Halimi, tous les jours, en fait. Julie Pietri, j'avais aussi envie qu'on écoute quelques notes beaucoup plus jazzy. Vous avez un album dans lequel vous avez fait des reprises hyper étonnantes. Vous avez, par exemple, chanté Dao.
2: Comme on entend.

0: autour de minuit, sorti en 2007.
1: Ah, moi, j'adore. Je crois qu'il y a beaucoup de gens qui se demandent pourquoi je vais dans tout le... Parce que moi, il y a des genres que j'adore. Tant pis si c'est pas dans l'air du temps ou que c'est pas ce qu'il faut faire quand on est une chanteuse dite de variété. Ça aussi, c'est tellement restrictif. Mais bon. Moi, je suis sortie des sentiers. Ça me rappelle les signes indiens dans mon album Origami. Je suis sortie hors des terrains minés. Parce que je trouve que tout ce qu'on nous impose, là, il faut que ce soit balisé. Mais pas du tout. Moi, je suis une nana. J'écoute de la musique avec mon grand frère qui m'a appris tout et amené voir Miles Davis comme Pink Floyd, comme Véronique Sanson ou comme Nougaro. Je veux dire, c'était un... Voilà, la musique, elle est partout.
0: Elle
1: j'adore
0: est belle,
1: la
0: elle
1: musique.
0: Est multiple.
1: Ben oui. Elle est multiple. Je vais même à l'opéra. J'emmène ma fille voir l'opéra. Enfin, c'est... La musique, moi, ça m'obsède. C'est ma thérapie. C'est comme quand vous allez voir, je sais pas, il y a une autre chose que, voilà, quand vous allez voir un opéra, c'est une thérapie. Quand vous chantez du jazz, c'est une thérapie. Quand vous allez voir une exposition à Orsay, c'est une thérapie. L'art, c'est une thérapie. Moi, je suis fanatique de tout ça. Voilà. Ouais.
0: Et alors, j'imagine que en vous écoutant chanter les heures hindoues, là, par exemple, avec une voix très douce, très feutrée.
1: Je ne crois pas que je suis capable de faire ça.
0: Alors justement, il y a peut-être plein de gens qui vont se dire « Ah, elle fait ça, Julie Pietri !» Alors oui, elle fait ça. Est-ce que au fond, ça vous agace un petit peu de vous dire « J'ai ce Ève, lève-toi » et quelques énormes tubes, là, on va écouter Maria Magdalena, qui font que il y a finalement une partie de vous que le public n'a pas forcément
1: rencontré. Non, c'est vrai que le public n'a absolument pas accès, croit me connaître, mais n'a absolument pas accès à mes goûts artistiques ni à tout ce que j'ai fait. Bah, il faut accepter. Qu'est-ce que je vais dire de ça? Non, bah, j'accepte. Oui, j'ai fait ce sublime album de jazz autour de minuit. J'ai même fait un Bataclan overbooké, enfin c'était en 2008,
0: hein, avec un big band de jazz
1: ouais. Qui était quand même rempli. Mais c'est marrant comme les gens, j'ai beau remplir, les gens reviennent toujours à ma plus simple expression. Mais je crois qu'il faut l'accepter. Je crois que c'est pas grave. C'est comme quand on dit ah oui, quand certaines femmes disent ah oui, mais moi je veux pas vieillir. Mais si, accepte-le. C'est le sens de la vie. Hein. Et puis c'est une joie de pouvoir le faire. Moi qui ai eu un cancer, par exemple, je me dis mais la vache, j'ai du pot, je suis en vie et je peux vieillir justement. Alors que j'en voyais pas le bout. Ouais. Mais moi je suis ravie de vieillir. Et puis bon. S'il reste que Ève, c'est déjà une trace de moi qui restera. Qu'est-ce que vous voulez que je vous dise? Ou alors, peut-être quand j'aurai 80 ans, on me dira « Dites donc, vous avez fait ça, ça, ça et ça, c'était vachement bien !»
0: Vous allez nous faire une Salvador, moi je suis sûre. Vous allez nous faire une Henri Salvador. Il y a Benjamin Biolay qui va vous écrire un album quand vous aurez 90 ans. Et là, vous allez avoir 8 victoires
1: c'est
0: de la musique.
1: C'est mon rêve.
0: Mais oui, je sais.
1: Mon rêve.
0: Il faut faire ça.
1: Je vais faire une Salvadorerie.
0: Ouais, c'est ça qu'il faut faire.
1: Non mais Henri Salvador, moi je serai Julie Pietri.
0: Ah ben voilà.
1: 90 ans.
0: Allez. Julie Pietri, c'est évidemment, les amis, on en parlait tout à l'heure, hein, ce tout premier tube, Maria Magdalena. Maria Magdalena, un air de guitare déchire ta mémoire, dis-toi qu'elle chantait pour toi. Et puis celle qui a été un tube dans ma famille, donc je me dis que sans doute dans la vôtre aussi, on la chantait très très fort dans la voiture en partant en vacances. Et

0: saumo femme. Je pense que si on mettait vos paroles dans ChatGPT, qu'on lui disait « Dis donc, chat, c'est quoi le mot préféré de Julie Pietri ?» C'est sans doute « femme ».
1: Moi, je crois, on n'écoute pas tout ce que j'ai fait dans ma carrière. Même, j'écoutais ma petite voix de gamine là, sur Magdalena là, parce que c'était mon tout premier truc. Là. Oh là, mon Dieu. Et cette petite voix comme ça, que j'adore. Et ben, même là-dedans, je dis « Elle rêve de gloire, de bravo, de cinéma. Elle ne vit que pour ça. Laisse-la vivre en solo. Elle quitte un mec pour aller réussir. Ouais. » Et donc, les gens, mais tout le monde s'en fout.
0: Mais c'est pas grave, vous êtes contente. C'est quelque part, c'est enregistré, c'est là, c'est la postérité. Et puis
1: Mais peut-être. Ouais. Mais de toute façon, s'il ne reste qu'une seule trace de moi et que c'est celle de Ève, franchement, je suis contente, je suis quand même fière. C'était, je fais partie du patrimoine de la musique pop française, c'est chouette, voilà. Ouais. J'ai essayé de faire mille et une choses. En tout cas, je me suis bien amusée dans cette carrière et dans cette vie.
0: Et vous avez été une sacrée roqueuse. Vous l'avez abordé tout à l'heure, mais là, on va rentrer dans ce sujet-là parce que moi, ça me passionne. Il y a un groupe qui s'appelle les Kinks. D'ailleurs, quand on vous demande si vous êtes plutôt Stones ou plutôt Beatles, dites donc aux gens, moi, je suis plutôt Kinks, et ça va leur couper le sifflet. C'est un des grands groupes de rock des années 60. Et donc, le chanteur des Kinks, le leader des Kinks, Ray Davies, était très amoureux et fiancé à Chrissy Hynde,
1: Pretenders.
0: Il a écrit une chanson magnifique pour elle qui s'appelle I Go To Sleep, qu'elle a chantée donc avec son groupe les Pretenders.

0: Et ben en 1982, bébé Julie Pietri, elle se dit tiens, c'est ça que je vais écrire, c'est ce texte. Vous avez écrit l'adaptation française de I Go to Sleep. Oui. Ça s'appelle Et c'est comme si. C'est votre premier texte que vous avez déposé de toute votre vie à la SACEM.
1: Il a fallu le montrer à Ray Davies en Angleterre.
0: Alors, il a dit quoi?
1: Parce qu'il dit, pas oui.
0: Ah bah non, il dit pas
1: comme
0: oui.
1: Ça. Hein. Ouais. C'est quand même c'est un héros. Hein. C'est ouais. Voilà, c'est une rock idol. Et il a dit oui.
0: Il a dit
1: et
0: yes.
1: J'ai signé mon premier texte à la SACEM, Julie Pietri, Ray Davies,
0: Alors là, ça s'encadre.
1: Ah non, mais ça, oui, j'ai pas mis le truc dans un cadre, mais quand même, c'était pour moi. J'ai dit à mon frère, tu te rends compte, mon grand frère qui m'avait montré tout ça quand j'avais 12 ans. Eh, tu te rends compte, j'ai signé avec Ray Davies. Ah.
0: Julie Pietri, on va écouter votre version, votre adaptation française de I Go to Sleep, parce que bah, c'est une des plus jolies choses, je trouve, que vous ayez faites. Et je vous souhaite une très bonne route pour la suite.
1: Merci, Émilie.

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2: Manu, Quelu d'Elmer Footbeat sont avec moi. Salut messieurs.
3: Oui, bonjour.
2: Bienvenue, bon anniversaire.
3: Non, merci, c'est gentil. Vraiment.
2: Il y a 40 ans, en Loire-Atlantique, se montait un petit groupe de potes qui ont fait de la musique ou des gens qui se sont rencontrés grâce à la musique et qui sont devenus potes.
3: Alors, oui, on peut dire qu'on s'est rencontrés grâce à la musique. On est des potes de lycée, en fait, les membres fondateurs. On était dans le même lycée, mais pas forcément dans la même classe, et on est devenus potes parce qu'on avait différents groupes de rock classique, de base, et puis on est devenus potes grâce à la musique et grâce à Pierriac-sur-Mer où on se retrouvait l'été et les week-ends quand il faisait beau, et c'est là qu'on s'est vissé et qu'on s'est dit, tiens, allez, puisqu'on est jeune, fringant et vigoureux, et large d'épaule, on va faire un groupe pour séduire les filles.
2: Et voilà, et c'était voilà. Il y a 40 ans, la naissance d'Elmer Footbeat. Manu, tu es le chanteur, Quelu, guitariste, auteur, compositeur. C'est à toi sans doute que l'on doit cette rime riche.

0: acoustique, c'est fantastique. La chanson de prévention, sans doute la plus efficace de tous les temps. Oui. On avait tellement tous envie d'acheter des capotes juste pour pouvoir dire le plastique, c'est fantastique.
1: Ah bah, c'est réussi, du coup.
0: Exactement. Ah bah, voilà. Bravo. Donc, c'est toi, Quelu, qui a écrit le plastique, c'est fantastique.
2: Oui, c'est moi. Oui, c'est parti de la phrase. Hein, le plastique, c'est fantastique. Je me suis levé un jour et dit ça, c'est un bon slogan.
0: C'est pas mal du tout, effectivement. Je suis étonnée d'ailleurs que le ministère de la Santé s'en soit pas emparé parce que, franchement.
1: Ils ont utilisé la chanson.
0: Ils ont utilisé, je savais pas. Ah, parce que pour moi, c'était, sortez couvert.
1: Oui, oui.
0: Ah, mais il y avait
1: ils ont utilisé, ils ont fait une cassette qui distribuait dans les. Alors, je sais plus si c'était les lycées ou les facs.
0: Ouais.
1: Il n'y avait pas que nous, sur la cassette, des chansons. Sur le sujet de la capote, du préservatif, du sida, toutes ces choses-là. Et dedans, il y avait un préservatif avec la cassette.
0: Avec la cassette.
1: Voilà, et c'est le ministère de la Santé qui avait mis ça en place et qui nous avait demandé s'il pouvait utiliser la chanson. Et évidemment, on a dit oui, bien sûr.
0: Et ça marche encore aujourd'hui, croyez-moi, j'ai quelques ados dans mon entourage. Besoin. Oui, alors on en a encore besoin, mais la chanson est toujours aussi efficace.
1: Oui,
0: aussi. Il faut bien le dire. Alors, Elmer Footbeat, vous fêtez vos 40 ans, mais il y a évidemment la question qui brûle un peu les lèvres de tout le monde, parce qu'on se souvient bien de cet album. Il y a 35 ans et demi maintenant, 30 centimètres, premier album d'Elmer Footbeat, un phénomène, un raz-de-marée. Tout le monde chantait vos chansons, que ce soit la caissière de chez Leclerc, Couroucou, Couroploplo ou encore Madame l'infirmière. Mais on se dit, justement, alors que vous fêtez vos 40 ans, 35 ans plus tard, les temps ont changé. Est-ce que vous avez un peu serré les fesses en vous disant, bon, on y retourne, mais est-ce que les journalistes vont pas nous trouver pas assez féministes, pas assez tout ça? Est-ce que vous y avez pensé?
1: Non, à vrai dire, on y a pensé à l'époque. En 86, on s'est posé la question en se disant, mais ça nous fait rire. On dit, bon, allez, on est des branleurs, on va jusqu'au bout.
0: Oui.
1: Mais on s'est dit, on va se faire taper dessus un moment ou un autre. Et non, pas tant que ça.
0: Pas tellement à l'époque, enfin, dans les années 90.
1: Pas beaucoup.
2: C'était quand même, il y avait quand même un petit côté provoque dans ce qu'on faisait. On disait, on se prenait pour des punks, ce qu'on n'était pas, mais on avait envie. Donc on faisait ça pour de la provoque, pour voir des gens des fois commencer à écouter le titre en concert et puis s'en aller en faisant oh là là, mais non, mais c'est pas possible. Voilà. Donc ça, on aimait bien ça aussi. Faut bien le dire. Mais après, arrivé en radio, au départ, nous on pensait ne pas pouvoir passer en radio en 90.
0: Parce que trop grivois.
2: Ça passera pas. Et Peter Meuret à l'époque nous disait non, on va se débrouiller. Et voilà. Et puis, en fait, il y a des gens qui nous ont aidés. Il y a des animateurs radio à l'époque qui sont un petit peu passés au-delà de leurs droits, en fait.
0: Oui,
2: voilà. Et qui ont commencé à pas à le programmer, mais à le passer de temps en temps. Et puis, ça a pris. Et puis, voilà, les uns les autres. Et voilà. Et on est arrivé à avoir des vraies rotations en radio. On s'y attendait vraiment pas du tout.
0: Ah ouais. Et puis cet album vraiment qui a cartonné 30 centimètres. Mmh. Moi, je me souviens, je suis M2, 6e, je sais plus, toute l'école chantait Elmer Footbeat. Ah. Mais nous, on chantait, mais les instits chantaient aussi. Ouais. Mon daron dans la voiture, Daniela à fond, on chantait aussi. Il y avait quand même quelque chose qui se passait. Alors, j'ai envie de vous faire écouter, messieurs, je pense que vous l'avez déjà entendu, mais aussi pour celles et ceux qui nous écoutent ce soir sur leur radio locale ici. Ce qu'en dit Manu Payet, on adore Manu, excellent humoriste, il est en tournée et il a un sketch justement autour de ce phénomène Elmer Footbeat. Et qu'est-ce que ça fait quand, avec les oreilles de 2026, on écoute ce qu'on braillait en 91?
3: Elmer Footbeat, c'était des gars qui chantaient des chansons de cul. Il n'y avait aucun problème à écouter Elmer Footbeat à l'époque. C'était un carton national. Ça passait sur toutes les radios. Caroline s'endort légèrement humide. Une ligne tiède coule entre ses jambes. 7h40, tout de suite l'horoscope. Les béliers. Elmer Footbeat, ils avaient une copine, madame, qui s'appelait Daniela. Qui avait un sens de l'accueil. Il y a toujours de la place. Pour les copains qui passent. Et moi, j'étais dans ma chambre, j'avais 15 ans, je me disais, putain, si en plus je peux y aller avec Thierry et Pascal.
0: Bravo, Manu Payet. C'est très drôle. Et il résume bien, finalement, la situation.
1: Oui. Ah oui, parce que comme il le dit, il avait 15 ans.
0: Ouais.
1: Et donc, c'était improbable. Effectivement, mais même nous, on se faisait rire nous-mêmes, en fait, quand on faisait les chansons, quand on les répétait, quand... Et ça nous est rire, nous. Donc forcément, bah, ça fait rire le public. Et là, on s'est dit, bah, ça plaît, allez, allons-y, quoi.
2: Hein. T'as raison de dire, le but premier, c'était que nous, on se marre.
0: Ouais.
2: Mais c'était pas forcément fait pour sortir en dehors des bars, quoi. Voilà. Et donc, nous, on rigolait énormément en écrivant ces conneries, parce qu'il n'y a pas d'autre terme. Mais par contre, ce qu'il y a d'important, en fait, effectivement, c'est d'avoir une espèce de rebond chez les gens qui nous redonnent la pêche après. Enfin, ouais. Et ça, on l'a eu très rapidement. À notre grand étonnement quelque part. Et puis aujourd'hui, si on est sur scène encore, on a encore ça, quoi. Il y a une bonne ambiance dans les concerts.
1: Il y a la même ambiance qu'il y a 40 ans.
2: Ça saute moins haut.
1: Ça saute moins haut. Oui, voilà.
0: Ah, on a les chevilles un peu plus raides.
1: Ce qui est drôle, c'est de voir les quadras quinquas qui viennent pour se rappeler leur jeunesse, leurs premiers émois et tout et tout. Et qui ont la banane jusque-là, de la même façon.
0: Évidemment.
1: Et puis, il y a des gamins qui viennent, ils emmènent leurs enfants, eux aussi. Et voilà.
2: Bravo.
0: Et puis, parce qu'on parle souvent, évidemment, des paroles d'Elmer Footbeat, mais n'oublions pas aussi l'excellente qualité du rock'n'roll proposé. Que lui, tu disais, on se prenait pour des punks, on n'en était pas. Effectivement, le son n'est pas punk, mais le son est extrêmement rock, rockab. Et alors ça a toujours été l'esthétique d'Elmer Footbeat. Vous avez fait 2-3 pas de côté, mais quand même, en gros, c'est ça. Et que si les gens, je sais pas moi, étaient fans même de tout le rock alternatif, des Vampas, de la Mano, etc., on n'était pas dépaysés avec vous. Il y a toujours eu de la guitare, quoi.
2: Qu'on le veuille ou non, on cherchait pas à ça, mais on faisait partie de ce qu'on appelait le rock indépendant à l'époque.
0: Bah ouais. Voilà,
2: ouais. Alors nous, on sortait un petit peu à l'extérieur quand même, parce que les autres gens qu'on croisait, on a croisé les gens de la Mano, comme ça, c'est des gens sérieux. C'est des gens qui faisaient du rock vraiment, que c'est des vrais rockers. Nous, avec nos stupidités, on pouvait pas revendiquer le côté rebelle réel, quoi.
0: Ouais.
2: Oui, c'est, donc,
1: on avait sur scène, malgré tout, cette énergie qui est la même que tous ces groupes que tu viens de citer.
0: Ouais.
1: Ce mouvement alternatif, rock'n'roll.
0: Regarde les garçons bouchés, ils avaient des paroles marrantes aussi.
1: Oui. Puis même Didier Vampasse, il y a des fois, c'est drôle.
0: Et tu vois, les garçons bouchés, c'est la lambada, on n'aime pas ça.
1: Mais voilà, il y a un côté, on a ce côté-là musicalement.
0: Ouais.
1: Rock, très rock. Et sur scène, c'est encore pire que sur les disques. Hein. C'est vraiment très, très rock.
0: Encore mieux, Manu, pas encore pire.
2: C'est pire.
0: C'est pire, c'est pas sa faute.

0: mais c'est un banger, comme on dit aujourd'hui. Elmer Footbeat, Daniela. Donc, qui a toujours le choix, qui est toujours d'accord, etc., etc. C'était pas à la mode, les histoires de consentement, il y a 35 ans. Je sais même pas si on avait encore mis le mot consentement. Mais n'empêche que, il y a beaucoup ça dans les chansons, notamment de 30 cm du premier album d'Elmer Footbeat. C'est quoi, ça vous est venu d'instinct, vous dire, bon, on va parler des nichons des filles, mais on va quand même mettre les formes?
1: Mais c'est, on va mettre les formes.
0: On va mettre bien les formes. Non, mais c'est vrai.
1: C'est surtout que c'est les filles, quoi. Donc c'est elles qui décident, qui font. En général, voilà, c'est ça le truc. Quoi.
2: Moi, j'ai toujours appris ça chez moi. C'est une question d'éducation aussi. Bah, c'est non. Si c'est oui, bah ça veut dire vas-y. Et si c'est non, ça veut dire t'y vas pas.
0: Ouais, voilà.
2: Et c'est tout. Ça. Et donc on peut rigoler avec tout ça.
1: Et avec les filles.
2: Et avec les filles.
1: Enfin,
2: voilà.
1: C'est ça qui est c'est
2: on
1: fait
2: peut
1: pour
2: rigoler.
1: Faire rigoler
2: les classes,
0: oui. Et je pense que c'est pour ça. Alors pour le coup, moi qui suis une féministe, mais vraiment le couteau entre les dents, et j'ai aucun problème avec vous. Moi je vous adore, Elmer Footbeat.
2: C'est la 35 ans. Des bons garçons.
0: Vous allez voir, j'ai fouillé les paroles, j'ai cherché le truc qui va pas. Tout va à l'intérieur.

0: si tu le veux bien. C'est aussi compliqué. C'est pas si compliqué le consentement. Alors j'ai quand même une question. Avez-vous croisé pendant vos pérégrinations, je rappelle que le groupe a 40 ans, vous avez joué dans toutes les salles de France et de Navarre, avez-vous croisé des caissières travaillant dans les magasins Leclerc et qu'ont-elles pensé de l'hymne que vous leur avez écrit?
1: Alors, on n'en a pas croisé tant que ça. On a eu une copine à l'époque, mais elle était pour l'été.
0: C'était la caissière stagiaire de chez Leclerc.
1: Alors par contre, là-dessus, il y a une anecdote, c'est qu'elle certaine avait demandé à Monsieur Leclerc, quand c'est sorti, Leclerc fils, donc, faudrait faire quelque chose. Certaines n'étaient pas très contentes. Il nous avait défendu. Pour dire, mais non, les filles, c'est rigolo, c'est au contraire, on lui faisait de la pub gratuitement aussi, quelque part. mais voilà. Et donc, c'est passé, on n'a eu aucun retour de mouvement féministe et de caissière et d'infirmière et de boulangère qui se sont...
0: qui n'étaient pas d'accord.
1: Non,
0: évidemment. Alors, la caissière de chez Leclerc, c'est quand même partie des incontournables d'Elmer Footbeat. Et ça dessine bien aussi le personnage, donc ce garçon polisson, plein d'hormones, qui fantasme dès qu'il en a l'occasion. Et donc, quand il fait la queue chez Leclerc, au moment de vider le chariot...

0: c'est la caissière de chez Leclerc. Hey, je lui proposerai demain à nouveau. On est
1: dans le
0: consentement. Alors, vous avez envie de voir Elmer Footbeat en concert, les amis. Ça tombe bien, puisque je le disais tout à l'heure, vos 40 ans, vous avez eu envie de les fêter sur scène.
2: Oui.
0: Vous avez sorti il y a 3 ans, votre dernier album s'appelait Le Bruit des Potes.
2: Oui.
0: Donc, vous aviez tourné à ce moment-là. Là, c'est vraiment une tournée spéciale pour les 40 ans du groupe.
2: Voilà. Alors, en fait, c'est une tournée spéciale parce qu'on n'a jamais arrêté de tourner.
0: Oui.
2: Enfin, il y a eu une petite pause 7 ans et demi, 8 ans, 9 ans. Mais on va dire que depuis, on est tout le temps sur la route. Mais là, on voulait marquer le coup pour les 40 ans, donc faire plus de bruit autour de cette tournée. Et que lui, ici présent, est revenu à réintégrer le groupe.
0: Que lui, t'étais parti, t'es revenu.
2: Voilà.
3: Je suis parti il y a 35 ans, ouais.
0: Ah ouais.
3: Non, je dis une bêtise. Enfin, 93, je suis parti.
0: C'est ça, t'es parti après le gros boom.
3: Oui, c'est ça, les trois premiers albums. Voilà.
0: Les trois premiers albums.
3: Ça ne m'intéressait plus d'écrire ce genre de choses.
0: Ouais.
3: J'avais plus envie. J'étais fatigué. J'en avais marre.
0: Mais t'avais t'avais mis le concert dans les pattes aussi.
3: C'est ça.
0: Ouais.
3: Et donc, à un moment, j'avais envie de faire de la musique.
0: Ouais.
3: Donc, je me suis dit, je vais peut-être faire un vrai groupe. Ce que j'ai fait. Hein.
2: J'ai encore
3: une fois échoué, lamentablement. Mais bon, le seul truc que j'ai fait pour rigoler dans ma vie, c'est le seul truc qui a marché, en fait, tous mes projets sérieux.
2: T'aimes pas les chanteurs rigolos, toi.
3: J'aime pas non plus les chanteurs rigolos. Mais,
0: mais est-ce que, justement, alors, le fait d'avoir pris du recul et d'être revenu et de te dire, tu disais, un vrai groupe, c'est un vrai groupe, parce que sinon, 40 ans plus tard, il n'y aurait plus rien.
3: Absolument. C'est un vrai groupe au vrai sens du terme. C'est-à-dire que c'est, quelque part, on pourrait dire, c'est pas des vraies chansons, parce que les paroles, c'est des vraies chansons.
0: Mais en vrai, les gens les chantent. C'est nous qui avons raison. C'est toujours le public qui décide.
3: À mon grand étonnement.
0: C'est vrai, c'est fou, ça.
3: J'en ai écrit quelques-unes, quand même.
2: Mais pour moi, ce sont des vraies chansons.
3: Voilà. Et moi, j'ai toujours eu l'impression de raconter des bêtises et déjà de me faire rigoler tout seul dans ma pioule à écrire ça, de les chanter aux gars qui me disent ouais, si, c'était vraiment stupide, et de faire ça. Et je pense que Twisto, c'était pareil quand il a parlé
2: Bien
3: les morceaux, c'était la même chose.
2: Vous avez le sens de la chanson, de la mélodie, des harmonies, des guitares. Donc ça, c'est des chansons, on n'y peut rien, c'est comme ça. Et ben, quel que soit le texte, c'est de la chanson.
0: Ah tiens, je disais tout à l'heure, quelques pas de côté. On adore ce petit pas de côté dès le premier album. C'était rock, mais pas que.

0: Bernard Lavillier, moi j'ai tout oublié sauf des gros nénés, courou coucou, courou ploplo. Lavillier, il a écouté la chanson, il s'est manifesté ou pas?
1: On n'a pas eu de retour de ça.
0: Si ah Bernard
1: ouais, à mon avis, ça, je ne sais pas si ça l'amuse trop, mais...
0: Si. Pas. J'en sais rien. Ah, je ne sais pas du tout.
2: Et si, vaut mieux que ça l'amuse, que vu comment on est maillé, vu comment lui il est maillé, s'il nous en met une, on va pas gagner. Hein, même à deux.
0: Moi, je pense que ça l'a fait marrer. Les Fatal Picard ont fait une chanson sur lui et ça l'a fait marrer. Donc il n'y a pas de raison. Il n'y a pas de raison. Oui, alors je parlais de coucou, coucou, coucou, roploplo, pardon. Et voilà, et pour cette ambiance musicale un petit peu plus.
2: C'est brésilien.
0: C'est brésilien.
2: On est spécialiste du Brésil.
0: Voilà. Donc Bernard Lavillier, je ne sais pas s'il est fan. En revanche, on sait que Jacques Martin était grand fan de vous.
1: Oui, oui.
0: À l'époque, il avait repris Daniela.
1: Ouais. En version opérette. C'est un bon chanteur, hein, Jacques Martin. Il chantait bien l'opérette, ou l'opéra plutôt opérette. Et il avait repris Daniela, oui.
0: C'est génial. Ouais. Et on m'a dit aussi que, alors un peu à retardement, mais tout de même, vous avez été censuré par YouTube il y a 3 ans.
1: Oui.
0: Les mecs se sont réveillés, c'est-à-dire ça faisait 30 ans que tout le monde chantait Daniela. Il y a 3 ans, YouTube, ils ont dit quand même, c'est dégueulasse.
1: Et c'est pas Daniela en plus, le pire.
0: C'est laquelle?
1: Le plastique, c'est fantastique. Non, mais il faut y aller quand même, là.
0: Oui, c'est la chanson de prévention.
1: La plus politiquement correcte et qui a un vrai sens utile, on va dire. Et parce que dans le clip, à un moment, je mets ma main dans ma braguette pour sortir une photo. Sauf que comme je mets ma main dans ma braguette, l'algorithme a dû dire « Oh là là, qu'est-ce qui va sortir ?» Stop. Alors que je sors rien d'autre qu'une photo, en fait.
0: Oui, ouais.
1: Et voilà. Mais ça a été remis parce qu'il y a eu un tel...
0: Tollé.
1: Ah oui. Donc dès 2 jours après, ou dès le lendemain, c'était remis à nouveau. Cette chanson-là en plus, ça va.
0: Dans tous les albums d'Elmer Footbeat, bien sûr, il y a les thèmes qu'on a déjà abordés, les chansons hyper grivoises, hyper sexy, hyper marrantes. N'empêche que parfois, il n'arrive pas à conclure, ce bon Elmer, et il dort tout seul. Je vais encore dormir tout seul ce soir. C'était le deuxième album.
1: Ouais.
0: Comment faire pour lui plaire? Parfois ça marche pas. Il y a aussi une réflexion assez cool sur le succès avant, après.

0: ce star d'aujourd'hui au placard demain.
1: Ouais.
0: Ça, c'est une réflexion que vous avez eue. Alors, que lui, d'autant plus toi qui as quitté le groupe et qui est revenu.
1: J'ai écrit cette chanson-là, je me suis barré.
0: Ouais. Mais c'est intéressant parce que, effectivement, aujourd'hui, on s'en rend peut-être pas compte, mais à quel point ça avait été énorme le phénomène de l'air footbeat. Vous étiez vraiment partout, tous les plateaux télé, etc. etc. Ça vous a fait flipper à un moment
2: Alors, moi, non.
0: La grosse vague, non, Manu, non.
2: Moi, non. Parce que moi,
0: un bon chanteur, toi t'es content, toi. Plus on crie, plus t'es content.
2: Moi je me rendais compte de rien, moi vas-y, tête baissée. Donc non. Par contre après coup, oui, quand ça s'est arrêté, quand on a fait notre petite pause là, là j'ai compris que sans Elmer je n'existais plus.
0: Et publiquement, mais t'avais ta vie.
2: Oui, mais fallait que je reprenne, que je redevienne le petit Manu que j'étais avant d'être la petite vedette. Et ça demandait du temps, hein. Ouais. Mais là, tu tombes le nez dans le ruisseau et c'est pas de la faute à Rousseau, hein.
0: Ouais.
2: Et non, là, ça a fait mal. Mais parce que ça avait été énorme et moi, j'y croyais, quoi. Voilà, c'est tout.
0: Ouais. Il y a aussi une chanson que j'aime beaucoup d'Elmer Footbeat, là encore, pardon, personne ne se met à poil, c'est Radio.

0: Elmer is playing on the radio. Vous vous souvenez la première fois que vous avez entendu Elmer Footbeat à la radio? Vous nous disiez tout à l'heure, c'est souvent grâce à des animateurs
1: qui
0: n'avaient pas trop demandé l'autorisation à leur directeur des programmes. Mais ça vous avait fait quoi?
1: C'est impressionnant, tu peux pas savoir, de passer à la radio comme ça. Et moi, ça m'était arrivé avec un groupe avant, Elmer, déjà, en pleine nuit. Tu sais, il y avait des nocturnes, je sais plus, c'était sur France Inter, je crois, à l'époque. J'avais entendu une de mes chansons qui passait à la radio. Waouh, c'était, tu sais, t'es là. Qu'est-ce qui se passe
0: voilà. Tout le monde peut m'entendre.
1: Et avec Elmer, encore pire. Et puis là, ça s'est affolé, comme dit Manu. C'est, une fois que c'est parti, ça a tout emporté.
2: Et donc, Daniela à la radio, quoi. C'est...
1: Oh là là, ouais.
2: Alors, je me rappelle plus de la première fois, vraiment, sincèrement, du choc que ça m'a fait. Mais à force, je dis, mais c'est pas possible. Ouais. Il se passe
1: un peu de la science-fiction, quand même.
2: Oui, de la science-fiction. Voilà.
1: Clairement, c'est de la science-fiction.
0: Quand ça s'emballe, Elmer Footbeat, dans votre répertoire. Alors, je sais pas si vous aurez le temps de tout jouer dans les concerts anniversaires des 40 ans, mais il y a aussi un chouette clin d'œil à Frédéric Dard. Ah.

0: danse, guitare surf et oui, Frédéric oui. Dardor.
1: Ça, c'est Twistos qui a écrit ça parce qu'il était fan de San Antonio.
0: Ouais.
1: Et donc, il voulait faire un clin d'œil à Frédéric Dard, ouais. Quand il est décédé, quoi.
0: Et puis, il y a 3 ans, je le disais, Le bruit des potes, c'est le dernier album en date d'Elmer Footbeat.

0: Delmer Footbeat, 8 albums et plus 6 affinités.
1: Bien sûr.
0: Bon, et bon anniversaire.
2: Merci beaucoup.
1: Merci, c'est gentil.
0: Delmer Footbeat dans Décibels.
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2: Bonjour à toutes et à tous. J'espère que vous allez bien, que vous soyez à la maison, au travail, sur la route ou en vacances. Nous pensons également fort aux sinistrés des incendies et aux services de secours qui sont mobilisés depuis le début de cette vague de feu. Jusqu'à 13h, nous nous changeons les idées avec les meilleurs moments au taquet. Nous serons par exemple avec un ancien cuisinier qui nous parlera d'une spécialité bretonne, avec une candidate qui a failli participer à un jeu télévisé par erreur et une autre qui a cassé un balai sur le dos de son mari et qui nous raconte pourquoi sur votre radio ici.
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2: Mais avant de retrouver Valérie Damido, Éric Bastien, place à la musique avec

0: Alain Chamfort qui a quelques dates de concert en octobre prochain. Il sera par exemple à Nancy et à Troyes. Déchaîne-moi. Midi 9, c'est l'heure du déjeuner. Karine Dessy-Mayenne et Romuald Dessy-Armorique sont deux candidats qui aiment cuisiner et ils nous donnent des idées maintenant, comme une spécialité bretonne qui a beaucoup intéressé Éric Bastien et Valérie Damido sur votre radio ici.
1: Alors, nous sommes au taquet avec Karine qui joue avec ici Mayenne. Karine qui a trois filles, qui est référente territoriale. Tu cuisines pour tes enfants quand elles reviennent le week-end et tu adores la cuisine. Alors c'est quoi? Qu'est-ce que tu aimes faire? Qu'est-ce que tu leur fais?
2: Oh bah c'est très varié. J'aime bien faire des desserts, des crumbles, voilà, des toutes sortes de desserts, des gâteaux au chocolat. Voilà. Oh. Ma fille fait très bien les tiramisu, la petite dernière.
1: Oh bah voilà.
2: Elle cuisine bien aussi toutes les trois. Elles aiment bien manger.
1: Bah oui, tu m'étonnes. Est-ce qu'il y a un truc mieux que manger? Je ne suis pas sûre. Alors, tu es très sensible à l'environnement et oui. En ce moment, tu subventionnes beaucoup de rénovations de bâtiments publics. C'est-à-dire?
2: Oui, eh bien, les élus ont des bâtiments, des salles polyvalentes, des écoles, des mairies, etc. Donc forcément, quand en vieillissant, les chauffages ne conviennent plus. Donc ils changent les chaudières, ils isolent leurs bâtiments, etc. Donc on donne des subventions pour avoir des meilleurs conforts thermiques dans ces bâtiments-là.
1: Et oui, tu t'es même inscrite dans une association environnementale et pour oui. sensibiliser les enfants à tout ce qui est biodiversité, etc. Donc tu es très investie ouais. dans l'environnement ouais. et la biodiversité, c'est ça?
2: Tous les gestes, même au niveau de l'économie circulaire, ne pas gaspiller quand on fait un repas, ne pas jeter, des choses comme ça. Aussi préserver l'environnement, faire attention à l'eau, à la consommation d'eau, d'électricité, etc. Voilà.
1: Et oui, et tu le fais même pour toi, puisque tu vas même jusqu'à aller à bicyclette.
2: Oui,
1: t'es à bicyclette.
3: Mais elle devrait se présenter au municipal, elle a l'air très engagée, très investie.
1: Bah oui, c'est
3: pourquoi
1: vrai,
3: elle
1: ne
3: se lance pas là-dedans?
2: C'est vrai que je pourrais.
3: Bah oui.
2: J'y ai pensé en effet, mais bon.
1: Allez, Paris sur bras.
4: Je vote pour
1: Karine. Karine, tu vas marquer ton deuxième point tout de suite oui. avec la question, la deuxième, vrai ou faux, avec Lynn Renaud, tiens.
5: Combien pousse ce chien dans la vitrine?
3: Ça nous rafraîchit, ça. Hein.
1: Ah, ça nous rafraîchit. J'adorais cette chanson quand j'étais petite, autant te le dire. C'était quand? Dans les années 40. Allez, je sais, tu vas dire que je suis une vieille personne.
3: Non, je parlais de la chanson, je demandais en quelle année était la chanson.
1: Allez, tais-toi bien.
3: C'est moi.
1: Karine, écoute bien.
3: J'ai du respect pour vous.
1: Le Yorkshire, tu vois ce chien, la tête qu'il a,
2: Oui.
1: Le Yorkshire est le chien préféré des habitants de la région PACA. Vrai ou faux, top chrono, 5 secondes.
2: Vrai.
1: Tu dis vrai?
3: Elle a dit vrai, hein.
1: Mais non, c'est un cliché. Eh oui, non, pas du tout. Les races de chiens les plus plébiscitées en région PACA, c'est le Chihuahua. Ah, c'est pas loin. Et le berger australien. Voilà. Bon, bah, pas de points. Mais tu sauras maintenant.
3: Bon, Romuald est en Bretagne. Romuald est en Ille-et-Vilaine. Il est à Bollon. Il joue avec ici Armorique. Notre Romuald qui est marié à Adeline. Romuald, puisqu'on parlait de cuisine et que bon, c'est l'heure, hein, franchement, midi 20, même si on n'est pas encore à table, toi, tu adores cuisiner parce que, si j'ai bien compris, c'est ton premier métier, Romuald.
6: C'est ça, exactement. J'étais cuisinier avant de bifurquer, en fait, mais oui, c'est mon premier métier, exactement.
3: Et alors, tu as exercé où? Tu as eu un resto? Tu bossais où? C'était...
6: Non, j'ai fait des saisons en Bretagne, dans le sud de la France, aussi du côté d'Argelès-sur-Mer, Perpignan,
3: ouais.
6: Dans ce coin-là.
3: D'accord.
6: Et puis, voilà.
3: Alors, tu me vois venir, t'es breton. Moi, je veux tout savoir sur cette espèce de pot-au-feu breton. Comment ça s'appelle, déjà, cette spécialité? Et puis, comment ça se cuisine?
6: Qu'on appelle le kig à parf.
3: Ouais, alors c'est quoi?
6: Ouais, c'est comme un pot-au-feu, sauf qu'on y ajoute, en fait, comme une pâte à crêpes à base de sarrasin qu'on cuit dans un sac, et après qu'on émiette. Donc en fait c'est quand même roboratif et c'est très convivial. Ce qu'on peut, on peut comparer ça un petit peu au couscous breton. En fait.
3: Ah ouais, le couscous breton. C'est le couscous breton. Tu aimes le cassoulet, tu fais de la carbonade, évidemment. Tu adores faire les crêpes. On va peut-être en reparler. Je vous rappelle que la chandeleur c'est le 2 et que nous allons faire sauter les crêpes avec Valérie. Voici ta question pour un point supplémentaire. Dans certains films d'Alfred Hitchcock, le sang était en réalité ça tombe bien qu'on parle de cuisine, du chocolat. Est-ce que c'est vrai ou faux? Selon toi, top chrono, 5 secondes dans les films d'Af. Le sang, le sang. En fait, c'était du chocolat dans les films d'Afrène Hitchcock.
6: Vrai.
3: On le prend parce que j'ai répété la question, vous êtes d'accord?
1: Ouais, on va le prendre parce qu'on est gentil.
3: Ouais, allez, on est sympa. Oui.
1: On sera sympa avec.
3: Exactement.
1: Avec
3: oui.
1: Karine.
3: Non, mais c'est vrai. Comme c'était en noir et blanc, on s'en foutait un petit peu de la couleur. Donc du coup,
1: voilà,
3: dans
1: il
3: psychose,
1: prenait du chocolat.
3: Et ben voilà, il avait pris du chocolat et dans la douche, okay. Il y a une scène de sang.
1: C'est du chocolat.
3: C'est du sirop de chocolat.

0: Vous écoutez ici Zouhou Shakira, titre qui fait partie de la bande originale du film Zootopie 2. Si vous rencontriez votre artiste préféré, comment réagiriez-vous? Que lui diriez-vous? Anne-Sophie a eu cette chance, mais elle a été très impressionnée, comme elle le raconte à Valérie Damido et Éric Bastien. Quant à Didier, c'était un motard, un vrai de vrai, sur votre radio ici.
1: Nous sommes avec Didier qui joue avec ici Auxerre et Anne-Sophie qui joue avec l'Auvergne. Alors, mon Didier, et on en parlait tout à l'heure, toi t'as toujours roulé en moto, t'as même pas ton permis voiture, c'est ça?
2: Ah, j'ai jamais voulu le passer.
1: Ah ben voilà, bon voilà.
2: J'étais à fond dedans.
1: Qu'est-ce que t'avais comme moto?
2: Oh, j'en ai eu pas mal, hein. Des japonaises, et puis là, dernièrement, c'était une Harley Davidson. J'en ai eu deux.
3: Ah ouais.
1: Cheveux au vent, mon Didier, dans les routes de tonnerre. Et il paraît que t'as arrêté la moto, pourquoi?
2: Ben, j'ai arrêté en 2015, hein, parce que c'est quand j'étais dans l'Aube, j'étais à Troyes, et puis j'ai déménagé, je suis revenu dans Lyon, et puis j'étais pas vieux, mais c'était un peu fatigant de faire de la moto, alors j'ai tout revendu, et puis je suis à pied.
1: T'es à pied, et où en voiture, je lis, où en voiture quand ta copine conduit?
2: Voilà, exactement.
1: Ah, tu te fais porter.
2: En passant, je lui fais un bisou parce qu'elle m'écoute, ma petite Monique.
1: Oh, bon, t'embrasse, bon, Monique.
3: Bisous, Monique.
1: Donc, en fait, tu te fais trimballer par Monique.
2: Ah, exactement.
1: Voilà, Monique, elle est avec toi en voiture. Bon, bah, ça, c'est pas mal du tout. Alors, tu fais quand même. T'as arrêté la moto, mais quand même, tu fais un peu de VTT, il paraît.
2: Ah, là, oui. Pas en ce moment, parce que le temps, il ne s'égrette pas, mais. Ah, oui, je fais beaucoup de kilomètres, de marche à pied, de. Voilà, je me dépense.
1: Mais c'est pas mal, j'ai envie de te dire. Parce que tu me dis, la moto, c'est fatigant. Et le VTT, alors? C'est fatigant.
2: Ah oui, mais c'est pas pareil.
1: Ah, c'est pas
2: pareil. C'est le long du canal, hein, c'est plat.
1: Ah, d'accord.
3: Ah, ça
1: okay.
3: Nous va, ça. Ça me va.
1: Ouais, moi, ça me va. Ça me va très, très bien. Voilà. Alors, tu vas marquer ton premier point, je le sais, maintenant, tout de suite, avec la deuxième question, vrai ou faux. Tiens, Jean-Jacques Goldman. Parler du matin et le fait de faire son lit. Écoute bien la question. Faire son lit tous les matins, juste après s'être levé, il paraît que ça réduit la prolifération d'acariens et de bactéries dans les draps. Est-ce que juste après qu'on se lève, on fait son lit, ça empêche les bactéries et les acariens de se multiplier? C'est vrai ça ou c'est faux? Top chrono?
2: Non, c'est faux.
1: C'est faux
2: parce qu'il faut aérer le lit avant. Il faut l'aérer un peu.
1: Mais bien sûr qu'il faut l'aérer. Il faut pas. Il faut aérer le lit et la pièce, 20 minutes à minima, et là c'est bon. Bravo, un point Didier.
3: Bon, Anne-Sophie, on n'a pas de point encore, mais c'est pas grave, on vient juste de commencer à jouer, on est en Auvergne, on est bien, on est du côté d'Issoire, on fait pas de sport non plus, on fait pas de bricolage non plus, on fait pas de jardinage non plus, parce que t'as pas la main verte. Et pour conclure, tu ne cuisines pas non plus. Eh ben alors, qu'est-ce que tu fais Anne-Sophie? Alors
4: pas grand-chose. Non, je fais les courses, je m'occupe de mes enfants, je m'occupe de mon mari.
3: Gentil.
4: Donc, ouais.
3: Ah, c'est Cédric qui cuisine à la maison? Ouais.
4: Tout à fait. Ah, il pêche, il cuisine.
3: Il pêche? Ah
4: ouais.
3: Il va où? Il y a le nom d'un lac dans le coin? Il va où?
4: Il pêche dans la Couze, vers chez nous, ou en bord de mer, quand on descend en bord de mer.
3: Ouais, poisson tranquille à la maison.
1: Mais qu'est-ce qu'on mange comme poisson dans la Couze?
4: La truite.
3: C'est vrai qu'il y a beaucoup de truites là-bas,
1: d'accord.
3: C'est vrai. Bon, alors pas de sport, pas de bricolage, pas de cuisine. En revanche, il y a quelque chose que tu adores et qui est une de tes passions et qui, en plus, voilà, t'es fan, c'est Pascal Obispo.
4: Oui.
3: Alors là, mais c'est vraiment the fan, Anne-Sophie. Tu l'as rencontré, notamment il n'y a pas longtemps, c'était un concert à Clermont-Ferrand. Tu avais gagné à l'époque avec France Bleu ton passe pour assister à la répétition. Vous étiez juste une petite dizaine dans le Zénith et il est venu te parler.
4: Oui.
3: Et alors?
4: Oui.
3: Bah raconte.
4: Bah j'ai pas réussi à lui parler.
3: T'étais impressionnée?
4: J'étais tellement impressionnée qu'il n'y a pas un seul mot qui est sorti de ma bouche.
3: Oh, mais pourtant il est cool, Pascal, il t'a pas mis à l'aise, il est tout souriant, il est sympa, dommage.
4: Oui, mais non, j'ai pas réussi.
3: Bon, mais ça peut se comprendre, t'as fait la photo quand même, rassure-moi.
4: Oui, alors j'ai eu la chance en fait d'être prise en photo par le journaliste en fait de France Bleu, on était 12 au Zénith d'Auvergne.
3: D'accord.
4: Et en fait, mon mari m'a dit « va t'asseoir derrière sur le deuxième rang ». Alors je lui ai dit « mais pourquoi ?» Il me dit « vas-y ». Donc je suis passée au deuxième rang. Pascal était devant nous et en fait Pascal est venu au deuxième rang et s'est mis juste à côté de moi. En fait.
3: Oh, bah c'est génial ça, quel souvenir extraordinaire pour toi. Tu lui avais même ramené un pot de glace du Cap Ferré dont il est originaire, comme dans la chanson, pour qu'il te le dédicace.
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0: prochain album est attendu pour l'automne et on a hâte. Mylène Farmer, Désenchantée, dans la playlist d'ici. Restez avec nous dans une poignée de secondes. C'est l'agenda de votre été avec des idées de sortie dans votre coin, des activités sélectionnées rien que pour vous par votre radio locale ici. Puis ensuite, retour de la musique avec Kim Wilde et les meilleurs moments d'Otake avec Valérie Damido et Eric Bastien sur votre radio ici.
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0: L'actu local avec entre autres votre agenda de l'été pour la bonne humeur, les meilleurs moments d'Otake avec Valérie Damido et Eric Bastien jusqu'à 13h, et pour la musique, Kim Wilde sur votre radio ici.

0: Nomade Cambodia sur votre radio ici. Valérie Damido et Eric Bastien sont toujours avec Didier qui dans sa jeunesse a essayé de changer de look et il s'en souvient encore. Quant à Anne-Sophie qui a réagi un peu violemment à un appel de la gendarmerie, sincèrement, on la comprend sur votre radio ici.
1: Nous sommes au tac avec Didier qui a 3, Anne-Sophie qui a 6, Didier qui joue avec ici Auxerre qui habite à Tonnerre. Et alors, notre petit Didier qui adore la moto et tout ça, bon, évidemment, il s'habillait en fonction. Donc, il était en jean, en cuir, avec des Santiago. Mais, à un moment donné, il a voulu prendre le look de sa copine, qui était plutôt hippie dans les années 70.
2: Oh non, faut pas.
1: Ah ben si, tu l'as raconté, alors faut pas. Alors, il paraît que tu t'es acheté un pantalon jaune criard.
2: Oui, un pont marin jaune criard avec une chemise mauve.
3: Oh là, ça renvoie ça.
2: Des chaussures en daim bleues.
1: Oh my god, avec des colliers, comme Janis Joplin.
2: Exactement, je vais t'acheter à Paris spécialement.
1: Et alors, qu'est-ce qui s'est passé
2: J'ai été voir au rendez-vous de mes copains, comme tous les samedis soirs. Ils étaient tous en cuir et en moto, et moi je me suis pointé dans le bar avec mon costume hippie.
1: Mmh. Et alors
2: tout le monde s'est moqué, tout le monde s'est roulé par terre, tout le monde s'est foutu de moi.
1: Oh my god, donc tu as remis direct tes Santiago?
2: Ah ben, je suis rentré chez moi, je me suis mis en jean et puis en bottes, et puis là, ma copine, je l'ai envoyé promener, et puis je suis...
1: Mais t'aurais pu lui demander de s'habiller comme toi.
2: Oh ben non, elle était à fond dans son trip, elle, hein. C'était... elle était à fond dans la hippie, hein. C'était Janis Joplin, ça, les lunettes rondes roses, les machins dans les cheveux, la jupe longue, c'était l'horreur, hein.
1: Non, c'était pas l'horreur, tu n'aimais pas, c'est pas pareil.
2: Voilà, oui, c'était le look des jeunes de l'époque, hein.
1: Voilà, c'était où, de toute façon, on était ou rocker ou un petit peu hippie, voilà. Alors, il paraît que t'as un petit rituel. Je rêverais que tu remettes ton pantalon jaune et ta chemise violette pour accomplir ce petit rituel. Parce que tous les matins, tu vas boire ton café au bar des sports.
2: Tous les matins.
1: Voilà. À quelle heure?
2: On va de 8h30 jusqu'à 11h, quoi. On papote, on refait le monde.
1: Ah oui, c'est la matinée, quoi. On est sur une petite matinée de café, là.
2: Voilà, c'est ça. Bah, on se ressasse nos souvenirs.
1: Au bar des sports.
2: Voilà.
1: Oh là.
3: Et il arrive avec son gilet jaune, son pantalon vert, et il est... Et alors?
1: What else? Bon, mon chat, c'est la dernière question qui peut te permettre de gagner 5 points. D'accord? Alors, écoute bien la question et réfléchis bien avant de répondre, tu as 10 secondes. Écoute bien. Comment s'appelle la pâtisserie américaine en forme d'anneau, de rond, nappé de glaçage ou de sucre? Comment s'appelle la pâtisserie américaine en forme de rond, nappé de glaçage ou de sucre? Top chrono, 10 secondes.
2: Ah oui, avec des grains de sucre dessus. Ah oui, c'est des... Oh mince. Hop, hop, hop. Je sais.
1: Eh oui, je sais que tu sais. Les jeunes, vous savez ce que c'est? Bah c'est le
4: donut.
1: Et ben voilà le donut.
3: Il did it.
1: Ah oui, c'est devenu le symbole de Homer Simpson. On reste à 3 points pour Didier. T'inquiète pas Didier, il y a la question bingo.
3: Oui, il y a le bingo qui arrive. Bon, Anne-Sophie, on est toujours en Auvergne, on est toujours heureuse, on est bien, on a quitté la région parisienne pour le Puy-de-Dôme. On fait toujours pas la cuisine, c'est le chéri qui va s'en occuper aujourd'hui. Et en parlant de cuisine, non pas du tout en parlant de cuisine, mais en parlant de films. Je voulais qu'on parle un petit peu de films. Écoutons ce générique. Ah. Je vais raconter une petite histoire. En vacances, elle était en bord de mer. Cédric, elle nous l'a dit tout à l'heure, Cédric pêche. Et Cédric était parti chercher des oursins. Alors toi, Anne-Sophie, t'étais restée à la maison, le téléphone sonne, qui t'appelle?
5: La gendarmerie.
3: Et alors, qu'est-ce qui se passe?
5: Eh ben, la gendarmerie me dit qu'en fait, ils viennent de l'arrêter. Et clairement qu'il s'était énervé et qu'il avait frappé un gendarme et qu'il était en garde à vue.
3: Ah oui, quand même. Donc, contrôle des oursins, il a abîmé un gendarme et en fait, tout ça était vrai ou faux?
5: Totalement faux.
3: Donc il t'a fait une mauvaise, il t'a fait un prank quoi, il t'a fait une blague.
5: Ouais. En fait, sympa, je me suis mise à pleurer, dire à la personne, mais attendez, il est père de famille, etc. Enfin non, je comprends pas. Et il me dit, oui, mais il a quand même abîmé un de nos gars, il est en garde à vue, vous pouvez pas le voir, etc.
3: Ah, je comprends, ouais.
5: Donc je me mets à pleurer, et en fait, là, je le vois apparaître devant la baie vitrée, en fait, et il était le sourire jusqu'aux oreilles.
3: Tu lui en as voulu ?
5: J'ai eu le temps de sortir, et j'ai attrapé le balai, et je lui ai cassé sur le dos.
3: Ah ouais, quand même ! Ah oui, tu nous disais que tout à l'heure, tu gueulais, tu grillais, effectivement.
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0: Pierre Demar, qui repart en tournée à partir du mois de novembre. Il commencera par Reims, Strasbourg et Grenoble. Je pense à vous dans la bande-son d'ici. Nous sommes maintenant avec François d'ici Picardie et Marie d'ici Périgord. Les deux ont un point commun avec Valérie Damido. Valérie qui va encore une fois disputer Éric Bastien sur votre radio ici.
1: Alors, tu es responsable du service informatique d'une association. Et c'est quoi cette association ?
2: Une association de formation, en fait, de formation pour les demandeurs d'emploi ou autres.
1: D'accord, et alors qu'est-ce que c'est ?
2: Banque sociale.
1: D'accord, tu aides les gens à trouver du travail, à se réinsérer.
2: Voilà, tout à fait.
1: D'accord.
2: Voilà, tout à fait, ouais.
1: Et ben, c'est pas mal.
2: Exactement.
1: Ça. Et alors, oui. Avant, tu étais formateur en informatique ?
2: Oui, et remise à niveau aussi, bah, toujours dans la même association, en fait, je les aider justement à leur donner le maximum de bagages pour pouvoir rentrer dans la vie, retrouver un travail, retourner dans la vie active.
1: Ça, c'est pas mal du tout. On adore.
3: Bah, oui. Les auditeurs solidaires.
2: C'est une vocation.
3: C'est bon.
1: Oui, on a souvent des candidats et des auditeurs qui aident les autres. Et moi, j'aime bien ça.
3: Et soyons sérieux deux secondes, c'est vrai que c'est bien.
1: Eh ben oui, moi j'adore. Alors, par contre, on a encore un point commun.
3: Qu'est-ce qu'il y a ?
1: Eh ben, il voulait être comme moi, il voulait être vétérinaire.
3: Ah.
1: Ben oui.
2: Eh oui, j'adorais les.
1: Ouais. Ben oui.
2: J'adorais les animaux, ouais.
1: Oh là là, mais oui, moi aussi j'adorais les animaux, mais bon, t'es comme moi, t'as vu le nombre d'années qu'il fallait faire. Voilà. Tu t'es dit je vais plutôt acheter des poules. Voilà.
3: La semaine dernière, on m'avait dit que vous vouliez être écuyère, petite.
1: Non, mais bien sûr écuyère de cirque, mais je voulais être vétérinaire parce que moi j'aimais, c'était ma passion les animaux.
3: Mais vous êtes un peu véto avec tout l'animalerie que vous avez à la maison.
1: Exactement, j'ai quand même pris une ménagerie chez moi.
3: Ouais. Salut votre mari d'ailleurs.
1: Mais pourquoi tu me vouvoies ? Tu me fatigues.
3: Quand j'ai peur de votre répression, je vous vouvoie.
1: Mais quand tu me traites de grosse vieille aux portes de l'EHPAD, il s'en fout. Ouais, je te jure. François, prends le train, viens lui mettre une beigne.
2: Oui, j'arrive.
1: Ah, c'est magnifique. Ouais. Allez, la deuxième question pour marquer un deuxième point. On démarre avec Sylvie Vartan.

0: Écoute bien. Une cigarette sur trois dans le monde est fumée par un Américain. Une cigarette sur trois dans le monde est fumée par un Américain. Vrai ou faux, top chrono, 5 secondes.
1: On va dire oui, allez.
0: Eh ben non. Eh ben non, c'est la Chine qui consomme à elle seule plus d'un tiers des cigarettes mondiales. Loin devant les États-Unis. Voilà, c'est plus le cow-boy Marlboro, c'est les Chinois qui fument le plus. Voilà.
2: Tu fumes, Marie, ou pas?
3: Pas du tout. J'ai eu fumé, mais ça m'a passé.
2: T'as arrêté. Maintenant, alors, quels sont tes plaisirs? Quelles sont tes passions? On l'a dit que t'étais secrétaire médicale à l'hôpital de Périgueux, mais voilà, t'as bien des occupations en dehors de ton métier.
3: Alors, ce que j'aime, j'ai pas forcément de... Moi, j'aime bien rester chez moi.
2: Ouais.
3: J'aime bien m'occuper de l'extérieur, ma maison, qu'elle soit propre. J'aime rester chez moi. Après, quand je pars en vacances, une semaine, grand max. Après, je m'ennuie un peu.
2: Ah oui, tu fais partie de ces gens qui t'aiment travailler, quoi. Voilà, c'est un peu... trop de vacances. Voilà. Alors, dans tes passions, t'en as pas parlé, mais t'adores bricoler. Là, t'as posé des tringles à rideaux il y a pas longtemps.
0: C'est pas du bricolage.
3: Ah oui, ça j'aime bien. Ah,
2: pour moi, c'est du bricolage. Déjà, des tringles à rideaux quand même. Ah si, elle
0: non, non, alors, je t'explique. Du bricolage, c'est pas poser des tringles. Ça, c'est la base. C'est-à-dire qu'un enfant de 8 ans, tu peux poser une tringle à rideaux.
2: C'est le problème. Il le fait à ma place, mon enfant de 8 ans.
3: Mais c'est parce qu'on peut pas rivaliser avec vous, Valérie, c'est normal.
2: Et effectivement, elle a raison.
0: D'accord,
2: elle
0: tout de même, poser une tringle à rideaux.
2: Non, mais dès que
0: Marie,
2: je fais un effort, un truc, elle me casse dans l'œuf comme ça. Alors
0: oui,
2: que...
0: toi, tu me traites de vieille. Chacun son bonheur.
2: C'est pas vrai. Elle fait du vélo comme vous, d'ailleurs, Valérie, avec une grande sportive. Toi, tu fais du vélo pour aller bosser quand il fait beau.
3: Je fais mes 9 km aller et 9 km retour.
2: Et quand même.
0: Et c'est bien.
2: Ça fait 18 km aller-retour, ça. C'est bien, hein.
3: Alors, ce qui est bien chez nous, c'est qu'on a une voie verte, donc c'est quasiment toujours plein, et donc il n'y a pas de voiture, il n'y a rien, et on est au bord de la rivière.
2: Ouais, t'as bien raison d'en profiter. Marie qui aime cuisiner la blanquette, le bourguignon, là, avec les crêpes, la tartiflette. Oh, la blanquette de poisson aussi, Marie, tu fais?
3: Ah oui, je l'ai faite hier soir d'ailleurs.
2: Et puis les truffes, parce que t'es quand même dans le Périgord, on les oublie pas.
0: Ah oui,
3: mais j'en fais jamais parce que je n'aime pas ça, moi.
2: T'as eu raison d'aller vivre dans le Périgord.
0: Oui.
2: Allez, voici ta question qui nous concerne, Valérie.
0: Ah ouais.
2: Selon de récentes études scientifiques, la gentillesse...
4: T'as beau pas être beau,
2: rendrait beau. Selon de récentes études scientifiques, la gentillesse rendrait beau. Vrai ou faux? 5 secondes.
3: Je dirais vrai.
2: Regardez à quel point Valérie et moi nous sommes gentils. Car c'est vrai. Des études en psychologie sociale montrent que des personnes gentilles ou altruistes sont jugées plus attirantes, plus belles, plus positives.

0: Pierre Bachelet en l'an 2001 sur votre radio ici. Quelles sont vos expressions préférées? En février dernier, Valérie D'Amido en a utilisé une qu'Éric Bastien ne connaissait pas, moi non plus d'ailleurs. Il a donc utilisé pendant toute l'émission en parlant avec François d'ici Picardie et Marie d'ici Périgord que l'on retrouve dans quelques secondes sur votre radio ici.
1: Alors, notre ami François, qui est sagittaire, qui a 61 ans, qui est superstitieux, qui a des bracelets porte-bonheur.
2: Bon, ça commence à suffire, là.
1: Ça va.
2: On sent un petit peu trop dans cette émission avec vous deux. Hein.
1: D'habitude, c'est toi qui dragues les candidates.
2: Oui,
1: alors.
2: Non, c'est pas vrai, ça.
1: Molo Pam Chips. Alors, il paraît que t'as...
2: Pardon, excusez-moi.
1: Molo Pam Chips.
2: Alors, ça, je connaissais pas.
1: Bah oui, c'est normal.
2: C'est normal, je suis jeune.
1: Non. François, prends le train. Quand il va arriver, oui. François, qui va se retrouver en bas de la Radio France et qui va dire...
2: Je vais moins la ramener.
1: Qui va te mettre une patate.
2: Oui, mais j'ai des pommes et des chips, ça, pour
1: alors,
2: lui.
1: Alors, Molo Pomme Chips. Il paraît que mon petit François, tu es pas très bon en cuisine et en rangement.
3: Ah non, donc là, c'est vrai que c'est mes gros défauts, ça.
1: Et c'est-à-dire
3: à
1: que...
3: pâte au beurre, c'est tout ce que je sais faire en plat.
1: Mais c'est magnifique, les pâtes au beurre. C'est super.
3: Vrai, c'est excellent.
1: Hein. Bah, bien ouais, sûr, avec un peu de gruyère râpée dessus, c'est délicieux. Alors, il paraît qu'on est un mauvais perdant.
3: Oui, enfin, je dirais bon gagneur.
1: Oui. Ah bah, c'est-à-dire que si tu perds, tu gueules.
3: On peut appeler ça comme ça.
2: Ouais. On joue sur les mots, là. Hein.
1: Ça veut dire quoi si tu
3: oui.
1: perds hein? Ça veut dire quoi si tu perds ça, ça, hein? Qu'est-ce que tu
3: ah,
1: fais
3: bah, ouais, je peux. Ouais. Enfin, bon, je me suis canalisé, mais effectivement, plus jeune, c'était. J'explosais, quoi, en fait.
1: Ouais, c'est
2: toute
1: ça.
2: Proportion gardée, faut y aller, Molo Pomme Chips. C'est ouais. le plus important. Voilà, c'est le plus important.
1: Tu connaissais cette expression, François, Molo Pomme Chips?
3: Oui.
2: Regardez, j'ai l'équipe en face de moi, personne ne la connaît.
1: Mais ils ont 12 ans, là. Qu'est-ce que tu me parles,
2: ah,
1: Céline
2: elle, Gwen Coupes.
1: Mais Gwen connaît, bien sûr, c'est des gens de qualité qui connaissent cette expression. Elle était toi.
2: Pas loin de 60 ans, Gwen, je crois, donc.
1: Je vais le frapper, mais je vais le fracasser, Gwen.
2: Oh,
1: à tout moment, Gwen, tu peux rentrer dans la régie et voilà, et tu viens le frapper. Bien, mon petit François, je vais te poser la question à 3 points. Je vais te la poser, je te proposerai des réponses et tu auras 10 secondes pour me donner ta réponse. Tiens, on écoute Fatal Bazooka. Fatal Bazooka, j'embrasse très fort Michael Youn et Vincent Dessagna et Benjamin Marguen. Alors aujourd'hui, mon petit chat, c'est le 2 février, c'est la Chandeleur. Alors donc, un QCM spécial crêpe. Que signifie le mot Chandeleur? Le sacre des crêpes? Le jour du beurre? La fête des chandelles? La fête du slip? Voilà, alors ça veut dire quoi Chandeleur? Sacre des crêpes, jour du beurre, fête des chandelles, fête du slip. Top chrono, 10 secondes.
3: La lumière.
1: Donc
3: sans...
1: Donc
3: mais je sais plus. Le
1: crêpe, beurre ou chandelle?
2: Vite.
3: Crêpe, comment?
2: Aïe, aïe.
1: Non,
2: aïe.
1: Mon chat, le sacre des crêpes, le jour du beurre, la fête des chandelles.
3: Ah ouais, la fête des chandelles.
1: Ah oui, mon chat, mais t'as avec...
3: j'ai merdé.
1: Ah, t'as merdé, mon petit François. C'était la fête des chandelles, bien sûr. Chandeleur vient du latin candelorum, qui signifie chandelle. Mmh. On allumait des bougies pour célébrer la lumière et la fin de l'hiver.
2: Exactement.
1: Bon, bah, pas de points.
2: Bon, Marie, on a 2 points. On y va piano, piano, petit à petit, encore une fois. Molo Pomme Chips jusqu'à 13h. C'est le plus important. ça va nous rester. Dis-moi, Marie, alors, il t'est arrivé un truc marrant avec N'oubliez pas les paroles, l'émission. Figure-toi, Valérie, que la prod l'a appelé en étant convaincue que la prod s'adressait à Marie, en fait, une autre Marie.
1: Ah.
2: Et donc, Marie, elle s'est dit, je vais jouer le jeu, mais t'as été jusqu'où? T'as fait croire que t'étais, voilà, et t'as été loin?
4: Non, bah en fait, j'ai quelqu'un m'a appelé en disant bonjour Marie, tout ça, voilà, je vous appelle parce que vous avez été inscrite par une amie, parce que vous chantez bien, vous faites du karaoké, patata. Je dis oui, ok, d'accord, c'est vrai, machin, enfin, je fais du karaoké, et donc elle me dit bah c'est telle personne et tout, bah, j'ai dit je la connais pas. Bon, bah, elle me dit écoutez, on va commencer tout ça, donc je suis quand même allée pas mal loin. Jusqu'à qu'elle me dise, mais en fait, je trouve pas votre Facebook. Et en fait, elle se rend compte par le biais du Facebook que c'est pas du tout la même Marie qu'elle voulait appeler. Mais elle voulait quand même que je continue.
2: Et ben alors?
4: Eh ben non, j'ai pas voulu.
2: Mais pourquoi t'as pas voulu? T'avais une occasion en or, là?
4: Ouais, mais non, parce qu'après, il fallait que je fasse une vidéo, que je mette sur les réseaux, pour partager et tout.
2: Ah, donc, t'as pas voulu. Bon, bah c'est dommage,
4: Marie. Je suis pas, j'ai pas honte, mais quand même.
2: Ah, j'ai bien compris. Bon, Marie, t'as beaucoup voyagé parce que t'avais un papa routier à l'international. Oui. Écoute ça, Valérie, une fois son père l'a oublié. Donc déjà, bon, voilà, il t'a oublié
4: m'a
2: dans...
4: m'a perdu.
2: Carrément, il t'a perdu dans une usine Kinder.
4: De
1: chaud, c'est génial ça, t'as mangé toute l'usine.
2: Non mais il a fallu fermer toute l'usine et c'est finalement un ouvrier qui t'a retrouvé, c'est ça, toute seule?
4: Ouais, en fait, voilà, je me promenais bien sûr, forcément, et en fait ils m'ont assis sur une palette jusqu'à ce que mon père vienne me chercher, puis je mangeais les Kinder en attendant.
2: Ouais, bah oui, tant qu'à faire, c'est drôle quand même cette histoire.

Mas Canada, Sergio Mendes et Brasil 66, parfait pour terminer cette heure des meilleurs moments d'Otaquet. Valérie Damido et Eric Bastien reviennent demain avec d'autres candidats dont l'un aurait aimé être une souris, un autre son chien s'est verrouillé les portes de voiture, et puis il y aura aussi deux candidates très, mais alors vraiment très tête en l'air sur notre radio ici.

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0: Rollo-Comté pour démarrer la journée. Vous êtes bien ici.
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0: Bonjour, bon réveil. J'espère que vous avez passé un bon week-end ici, dès 5h. Toute l'équipe des Lève-Tôt vous accompagne au saut du lit dans les tout premiers instants de cette nouvelle journée. Au programme, les infos qui vous aident au quotidien et puis quelques bonnes chansons. Tiens, Julien Clerc sera des nôtres juste après le journal de 5h. Bonjour Arthur Fradin.
2: Bonjour Johan, bonjour à tous.
0: Qu'est-ce qui fait la une de l'actualité ce matin?
2: Une fois n'est pas coutume, on va parler coup de chaud. Il refait chaud cette semaine. Bon, je ne sais pas si on a vraiment eu l'impression que c'était redescendu, mais en tout cas, nouvelle importante, vigilance orange, canicule à partir d'aujourd'hui sur le pays.
0: Mensualisez vos factures d'électricité, si c'est une option à laquelle vous songez. Tout à l'heure, Valère Coréard vous donnera les quelques recommandations d'usage qui s'imposent en la matière dans Paris si les économies à 5h13. Et puis venez donc nous débriefer votre week-end, racontez-nous ce que vous avez fait, vous êtes parti, vous êtes revenu, vous êtes resté tranquillement chez vous à la maison. 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
0: Bon début de semaine à l'écoute de votre radio locale. Il est pile 5h. Le journal présenté par Arthur Fradin et 22 départements donc placés en vigilance orange canicule à partir de midi.
2: Et tous sont situés dans un grand quart sud-est avec des pics en région PACA, 36 à 39 degrés attendus aujourd'hui à l'intérieur de la Provence, vrai pays, de la soif et du chaud depuis juin, l'air frais manque y compris la nuit, comme dans ce quartier d'Aix-en-Provence où les organismes fatiguent de cette canicule sans fin, Marine Notman.
3: Oui, dans ce parc à l'herbe complètement sèche, les jeux d'eau sont pris d'assaut.
4: J'ai trop chaud, il fait trop chaud.
3: Quelques gouttes glissent sur le visage de Jules, il se remet d'une nuit difficile.
4: Et j'ai pas de clim dans ma chambre, j'ai qu'un ventilateur. Je me réveille souvent. La chaleur, ça épuise. Elle me fait transpirer, je sais pas, ça me réveille.
5: On n'arrive pas à récupérer, là.
3: Car le plus compliqué, selon son papa.
5: Et ben, c'est bien les nuits, hein. Plus d'énergie et tout. Et c'est surtout les températures qui ne redescendent pas la nuit, là.
6: Ils sont où, tes parents ?
3: Un peu plus loin, Narinée surveille ses deux enfants. De bon matin, les paupières sont déjà lourdes.
7: C'est particulièrement plus dur cet été ?
8: Oui. Un peu plus dur que d'habitude, oui. Faiblesse, envie de rien faire, pas motivé, quoi. Envie tout le temps de s'allonger. Tout.
3: Déshydratation, stress thermique, nuit blanche. Pendant la canicule, notre corps travaille dur. Le petit Jules cherche des solutions.
4: On a un brumisateur.
3: Et pour réguler sa température, un médecin recommande de se baigner ou de prendre une douche tiède.
2: Et bon courage à Jules et à tous ceux qui subissent cette canicule. Il fera 37 degrés à 15h à Aix-en-Provence et on retrouvera ces températures toute la semaine avec cet épisode caniculaire qui devrait progressivement s'étendre à une bonne partie du pays. La chaleur qui provoque et attise toujours de nombreux incendies en Lozère, un feu s'est déclaré hier après-midi sur la commune du Massegros-Cosse-Gorge. 153 hectares parcourus par les flammes en fin de journée. La préfecture recommande à la population d'éviter le secteur. Il n'y a pas de maison détruite à ce stade. Dans la Drôme, un incendie a pris dans le massif du Claps, poussé

0: par un vent du sud. Il a brûlé 370 hectares. 4 pompiers ont été légèrement blessés.
1: À 5h03 sur votre radio ici, cette question, les squishies sont-elles dangereuses?
0: Oui, ces balles anti-stress en gel sont un des tubes de l'été 2026, très prisés des enfants qui peuvent les collectionner, les malaxer sans savoir qu'il y a peut-être danger dans le Pas-de-Calais. Le parquet de Saint-Omer vient d'ouvrir une enquête pour blessure involontaire car Lauriane Delanoë, un enfant de 8 ans qui utilisait un de ses jouets, a été grièvement brûlé fin juillet.
2: Le garçon a des brûlures au deuxième degré, tout autour de la bouche et sur le torse. Sa mère a posté les photos sur Facebook il y a quelques jours après l'accident. Elle raconte, son fils jouait avec sa balle anti-stress quand elle lui a éclaté au visage. Le gel libéré a provoqué les blessures. L'enquête devra établir les circonstances précises et déterminer si le jouet acheté dans un magasin du Pas-de-Calais était défectueux. Mais au-delà de cet incident, les balles de type squishy sont maintenant dans le viseur des autorités. La direction générale de la concurrence, de la consommation et de la répression des fraudes mène en ce moment des analyses sur ces jouets très à la mode cet été et vendus sous de nombreuses marques. Si certains s'avèrent dangereux ou non conformes aux normes européennes, ils seront rappelés et retirés de la vente.
0: Les précisions de Lauriane Delanoë. Les suites de l'affaire Liana et Gérald Darmanin pris pour cible par l'Association nationale de police judiciaire qui dénonce hypocrisie et trahison. Après le meurtre de la collégienne de 11 ans, une note sur les défaillances dans le traitement des violences sexuelles sur mineurs par les services d'enquête a été transmise par le ministère de la Justice au ministère de l'Intérieur. Elle fait état d'enquêtes perdues ou à l'abandon et d'un manque d'effectifs. Et ça ne plaît pas dans les rangs de la police. Docteur Darmanin, ministre de la Justice, se livre à un exercice d'inventaire des lacunes des services de police du ministère de l'Intérieur, si longtemps occupé par Mister Gérald, resté place Beauvau plus de 4 ans, attaque la NPJ.
1: Et puis la 5e édition du Tour de France Femmes s'achève avec le deuxième sacre de Demi Vollering.
0: La Néerlandaise a levé les bras hier à Nice. Elle remporte ce Tour de France devant la Polonaise Nieva Doma. Du côté des Françaises, comme chez les hommes, pas de victoire d'étape, malheureusement, à une tenante du titre, Pauline Ferrand-Prévot, malade, qui a dû abandonner avant ce week-end. Du côté des satisfactions, on va quand même retenir la Bretonne Cédrine Kerbaol qui finit ce Tour de France 6e du classement général, comme il y a 2 ans.
3: La bagarre au classement général chaque jour, la bagarre avec les costauds chaque jour aussi. Ce que je retiens, c'est un travail collectif qui a été exceptionnel avec mes coéquipières. Je pense qu'on a montré aux autres équipes aussi que voilà, ils peuvent aussi avoir peur de nous pour le futur. Non, il y a plein de choses à en tirer, plein de choses à apprendre, et puis l'an prochain, on reviendra plus fort.
0: Et l'an prochain, justement, ce Tour de France Femmes, il partira du nord de l'Angleterre, de la ville de Leeds, très exactement. Pour ce qui est de la météo, pour démarrer la semaine, Johan.
1: C'est un soleil qui domine ce lundi sur une grande partie du territoire, avec néanmoins un ciel chargé, de l'humidité dans les régions du sud-ouest, ainsi que sur la pointe bretonne, sur le reste du pays. C'est un temps sec et ensoleillé, donc côté température, en milieu de matinée, on relèvera 19 degrés à Limoges, 21 à La Rochelle, 18 à Lille, ainsi qu'à Dijon. Et puis, plus on s'approche du pourtour méditerranéen, et plus le mercure va grimper. Il fera déjà 24 ce matin à Perpignan et Montpellier, jusqu'à 27 en milieu de matinée à Nice, et puis dans le courant de l'après-midi, un temps ensoleillé sur les trois quarts du pays, avec quand même des orages sur le Limousin et le centre-est, un temps chaud, sec sur le pourtour méditerranéen, mais c'est dans le Grand Est que les températures seront les plus élevées en ce début de semaine, jusqu'à 35 degrés à Strasbourg, 31 à Perpignan cet après-midi, 34 à Orléans, 22 à Cherbourg, 26 à Brest. Et chez vous, comment ça se passe? Vous nous le dites, vous nous l'écrivez surtout sur la page Facebook d'ici. On fait, comme tous les matins, la météo ensemble.
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1: Ici le matin, on chante au son de vos artistes préférés. Voici Julien Clerc, bon réveil, 5h07. La grande

0: On débute la journée avec les chansons qui font du bien. 5h10, comment ça va vous ce lundi matin?
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0: Si vous avez un abonnement à la bibliothèque ou à la médiathèque, vous savez combien il est important de rendre ces bouquins empruntés à la date fatidique. Eh, parfois, il arrive que cette date soit légèrement dépassée. C'est ce qui vient d'arriver au Pays de Galles, où une bibliothèque vient de voir revenir deux livres empruntés, tenez-vous bien, en 1910. 116 années, il a fallu attendre pour que ces deux livres soient restitués. Cette petite histoire a commencé en 1910, à l'époque où Walter, grand amateur de lecture, avait fait son emprunt pour un retour initialement prévu deux semaines plus tard. Seulement, voilà, Walter a eu une crise de l'appendicite. Et donc, l'histoire en a décidé autrement. Walter ne les a donc pas rendus. Et puis, ces deux ouvrages sont restés définitivement dans la famille pendant plus d'un siècle, traversant les deux guerres mondiales. Et c'est finalement le petit-petit-fils de Walter qui, alors qu'il vidait la maison, il y a quelques semaines, la maison de son arrière-arrière-grand-père pour la vendre, il est tombé sur ces deux bouquins, sur la couverture desquels était calligraphié l'adresse de la bibliothèque. Il s'est donc rendu là-bas. La bibliothèque a un peu froncé les sourcils. Dans le registre de l'établissement, le prêt de 1910 apparaissait comme toujours actif, ce qui signifie qu'à raison d'une livre et demie par semaine de pénalité, ça faisait une petite somme rondelette. Finalement, la bibliothèque a passé l'éponge et les deux livres ont été restitués sans aucune pénalité. Preuve, s'il en fallait une, qu'il n'est jamais trop tard pour rendre un bouquin emprunté, même s'il y a plus d'un siècle de retard. Tenez-le vous pour dit. 5h12, en cette période estivale, ce lundi, on vous parle de ces bactéries présentes dans l'eau qui compromettent la baignade.
2: Oui, parce que l'été, ça rime avec baignade, mais dans certains plans d'eau, ça peut aussi rimer avec cyanobactéries, ces bactéries qui viennent en effet s'insinuer dans les cours d'eau, dans les plans d'eau. Donc on sera dans un instant dans l'heure où un plan d'eau d'une base municipale a dû fermer.
0: Et dans quelques instants, Michael Jackson nous rejoindra. En attendant, 5h12, vous écoutez ici, c'est le moment idéal pour faire quelques économies. Bonjour Valère Coréard, chaque jour avec vous, un bon plan pour surclasser notre pouvoir d'achat. Aujourd'hui, vous nous parlez de mensualiser nos factures d'électricité.
3: Oui, parce que la mensualisation est très souvent présentée comme une bonne solution pour lisser ses dépenses, éviter les grosses factures et mieux gérer son budget. Sur le principe, ça semble rassurant, on paye la même somme tous les mois sans surprise, mais en réalité, la mensualisation peut parfois être un faux ami. C'est ce qui est arrivé à Anna qui m'a écrit. 600 euros de régularisation le mois dernier. En fait, quand on mensualise sa facture d'électricité, le fournisseur estime votre consommation annuelle en amont et la divise en 10 ou 11 mensualités, puis fait une régule à la fin de l'année. Le problème, c'est que cette estimation, elle n'est pas toujours fidèle à la réalité. Forcément, si vous consommez plus que prévu, vous risquez donc une régularisation importante à la date d'anniversaire.
0: On peut donc avoir potentiellement une mauvaise surprise au moment de la régularisation.
3: Exactement, et c'est même le principal risque. Beaucoup de consommateurs découvrent parfois un an plus tard qu'ils doivent plusieurs centaines d'euros d'un coup, et là l'effet budget maîtrisé disparaît complètement. À l'inverse, si vous avez trop payé, vous serez remboursé, mais vous aurez avancé de l'argent pendant des mois sans le savoir, inutile aussi. Autre point souvent oublié, la mensualisation peut masquer votre consommation réelle. Quand on reçoit une facture tous les deux mois, on voit tout de suite si la consommation augmente, on peut ajuster ses usages. Avec une mensualité fixe, on perd ce repère, on consomme sans forcément se rendre compte qu'il y a un problème. Alors, faut-il bannir la mensualisation? Pas forcément. Elle peut être utile pour les budgets très serrés ou pour éviter les pics de dépenses en hiver. Mais l'idéal, c'est de rester vigilant, suivre sa consommation régulièrement, vérifier que l'estimation correspond à la réalité et demander un ajustement des mensualités si besoin. Et vous, vous avez déjà eu une grosse régule d'électricité? Vous avez des bons plans pour moins consommer au quotidien? Racontez-moi, mon mail c'est parisilleséconomies@radiofrance.com.
0: C'est bien noté. Merci Valère. Demain, vous nous parlerez des dépanneurs non agréés par nos assurances lorsqu'on tombe en rade sur l'autoroute. Ça peut être problématique. En attendant, vous écoutez ici, ce lundi, il est 5h14.
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0: 5h14, c'est dans l'info d'ici ce lundi matin.
2: Et c'est parfois la mauvaise surprise des vacances. Oui, les cyanobactéries qui prolifèrent dans certains plans d'eau. Oubliez la balade en kayak ou la baignade quand l'eau devient fluo à cause de ces bactéries qui vivent dans l'eau. Elles peuvent provoquer des symptômes comme des vomissements, des irritations. Illustration sur les conséquences de leur prolifération dans la commune de Brionne, dans l'Eure, où le plan d'eau de la base de loisirs municipale a dû fermer la semaine dernière. Boris Loumagne.
6: En cette belle journée d'été, la petite plage du lac de Brionne est vide. Baignade et activités nautiques interdites. Déception pour Marine et son jeune fils Julien qui avait prévu aujourd'hui de faire...
7: du kayak. C'était la première fois pour le petit, mais bon, malheureusement, ce ne sera pas aujourd'hui.
6: La cyanobactérie gâche un peu les vacances ici à Brionne, d'autant qu'il n'y a pas beaucoup d'alternatives pour se baigner dans la région.
7: C'est quand même au milieu de pas mal de petites communes, donc c'est un endroit où il y a relativement toujours du monde. Donc c'est dommage, en effet, de ne pas pouvoir en profiter. Enfin là, après, le plus proche, ce sera Pont-l'Évêque, c'est quand même à 40-50 minutes de route, donc c'est moins grand, c'est moins sympa, quoi.
6: Alors c'est vrai qu'ici, le cadre est joli, même si en s'approchant de l'eau, on est quelque peu surpris par la couleur verte, presque fluorescente.
8: Par rapport à une eau qui était transparente au mois de juillet, quoi.
6: Pascal Madeleine est adjoint au sport en charge de la base de loisirs à la mairie de Brionne.
8: Ça allait très très vite, très très vite. En espace de 15 jours, l'eau a changé du tout au tout.
6: Et difficile en fait de comprendre pourquoi la cyanobactérie a proliféré brutalement ces derniers jours. La chaleur, les températures étaient pourtant bien plus élevées en juillet et l'eau était alors saine. Peut-être un apport imprévu en azote ou en phosphore lié aux eaux usées ou à l'agriculture. Impossible de savoir.
8: Ça dépend des années. Enfin, quand on ne sait pas pourquoi, il y a des années ça va bien fonctionner, d'autres où ça ne va pas fonctionner, quoi. En fin de compte, je pense que personne n'a vraiment la solution adéquate pour résoudre ce problème.
6: Alors une technique est testée actuellement en France, un traitement de l'eau par ultrasons, mais cela coûte cher et ce n'est pas efficace à 100%. Il y a une autre solution qui consisterait à vider le lac. Michel Louchard est le responsable de la base de loisirs.
9: Alors on nous dit qu'il faut faire un curage du lac. On connaît un lac pas très loin d'ici, ils ont fait un curage. Deux ans après, la cyanobactérie s'est installée. Donc un curage à 250 000 euros pour un lac deux fois plus petit. Donc voilà. Malheureusement, en Normandie, on est le troisième plan d'eau à fermer, deux autres sont à la limite du seuil. Nous espérons qu'à un moment donné, qu'au niveau de notre gouvernement, de l'État, qu'il y ait des recherches un peu plus poussées pour nous permettre de trouver des solutions dans les années à venir.
6: Et en attendant, ici à Brionne, la seule solution pour continuer à pratiquer des activités nautiques, elle se trouve là, à quelques dizaines de mètres du lac fermé, dans la rivière aux eaux claires, où la base de loisirs propose des parcours de canoë ou de paddle. La baignade, en revanche, y est interdite pour des raisons de sécurité.
2: Et ça reste mieux quand l'eau est plus claire. Le reportage de Boris Loumagne.
0: Vous écoutez ici, il est 5h18. C'est aujourd'hui que démarrent les championnats d'Europe d'athlétisme. Un événement à suivre matin et soir sur France Télé jusqu'à dimanche. Dans 3 minutes, Alexandre Pasteur, le commentateur, sera l'invité des coulisses télé. Pour l'heure, voici Michael Jackson, Billie Jean, ici, votre radio locale.

0: Vous venez d'ouvrir les yeux, bienvenue, vous êtes ici en Moonwalk, on peut même vous donner l'heure. Il est 5h22, c'est un 10 août qu'ils sont nés. L'actrice Rosanna Arquette fête aujourd'hui son anniversaire, révélée dans les années 80 avec ce film Recherche Suzanne désespérément aux côtés de Madonna. On se souvient d'elle surtout dans Le Grand Bleu, elle était l'amoureuse de Jean-Marc Barr qui lui n'avait d'égard que pour les dauphins qu'il allait rejoindre au fond de la Méditerranée, au beau milieu de la nuit. 66 ans ce lundi pour Antonio Banderas, comédien espagnol, passé des films d'Almodovar au blockbuster américain. Et puis un 10 août apparaissait pour la première fois Spider-Man. C'était dans les cases d'un comics aux États-Unis. Spider-Man qui est actuellement à l'affiche au cinéma. Et puis il y a deux siècles, jour pour jour, à Nantes, roulait le tout premier omnibus au monde. À l'époque, le succès fut tel que le nom omnibus fut emprunté à l'enseigne d'un magasin qui était situé au terminus de la ligne. Enfin, carnet noir ce 10 août. En 2008, le musicien Igazak Ice disparaissait. Incontournable de la soul. On le connaît notamment pour cette BO du film Shaft, celle que vous avez actuellement dans vos oreilles. Puis si c'est aujourd'hui, à cette date que vous êtes né, on vous souhaite de profiter au maximum de cette journée du 10 août. Il est 5h23, vous écoutez ici. Ce lundi, on vous emmène dans les coulisses des 27e championnats d'Europe d'athlétisme qui débutent ce lundi. Ça se passe à Birmingham, Royaume-Uni. Pendant une semaine, les athlètes vont transpirer dans l'Alexander Stadium, l'écrin qui accueillera jusqu'à dimanche les 24 disciplines différentes que compte ce sport protéiforme qu'est l'athlétisme.
1: Allez, c'est parti pour cette finale du 200 mètres, l'une des plus attendues de ces championnats du monde. Voilà, Isa. Oh, Thébogo qui est parti fort. Thébogo est parti fort, le champion olympique au couloir numéro 5.
0: C'est France Télévisions qui retransmet l'intégralité de la compétition. Prise d'antenne quotidienne en fin de matinée jusqu'en début d'après-midi, puis retour du direct vers 20h30 pour les finales. Enfin, à 23h chaque soir, Laurent Luyard reviendra sur les temps forts de la journée. Alexandre Pasteur, lui, assurera les commentaires. Habitué du Tour de France, les championnats d'athlés représentent pour lui un véritable marathon d'antenne.
2: C'est un peu de l'endurance aussi pour les commentateurs, parce que ça représente entre 6 et 7 heures de commentaires tous les jours. C'est cette journée hyper, hyper intense. Il n'y a pas de temps mort. On jongle beaucoup avec les chiffres, les chronos, les mesures. On passe d'un sport à l'autre très, très vite. Des séries du 110 mètres haies à la perche du DK ou des qualifications du disque aux séries du 800. Enfin, voilà. Il n'y a jamais unité de lieu en athlée. C'est très physique, ouais.
0: Les épreuves d'athlétisme qui, à chaque fois, fédèrent un large public. J'ai demandé d'ailleurs au commentateur comment il expliquait une telle adhésion des téléspectateurs.
2: L'athlée, c'est quoi? C'est courir, sauter, lancer. On sait tous faire ça. On a tous fait ça à l'école. Le grand public s'identifie très bien ce que font les athlètes parce que ce sont des gestes très simples.
0: Une simplicité qui n'exclut pas la magie de l'instant dès lors qu'il s'agit d'une épreuve de javelot ou d'un 110 mètres haies. À ce propos, est-il déjà arrivé à Alexandre Pasteur de se laisser dominer par l'émotion créée par l'exploit?
2: Ah, bien sûr. Quand on me demande quels sont les plus grands moments de ma carrière de commentateur, il y a une date que je ressors toujours, c'est août 2009, quand Usain Bolt bat les deux records du monde du 100 et du 200 mètres au championnat du monde à Berlin. J'y étais pour Eurosport et voir Bolt courir le 100 mètres en 9 secondes 58, le 200 mètres en 19 secondes 19 centièmes. On réalise qu'on vient de vivre quelque chose d'unique. Oui, en termes d'émotion, j'ai vécu des trucs de dingue avec l'athlétisme. C'est des choses que je place très très haut dans mon panthéon personnel.
0: À noter qu'en parallèle des épreuves d'athlétisme, France Télé diffuse jusqu'à dimanche les championnats d'Europe de natation organisés cet été à Paris. Et si vous veniez nous raconter ce que vous avez fait de votre week-end, un petit coup de fil à la radio, et vous repartez cette semaine avec votre paqueté plein de surprises, vous le connaissez ce paqueté depuis le début du mois de juillet, avec cette semaine un livre, le roman, signé Alexandra Lapierre, et puis beaucoup, beaucoup d'autres goodies, comme on dit, 0810 055 056. Ici, voici Manon Lisa, le petit pêcheur. Bon début de journée, il est 5h26.
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1: Merci d'avoir choisi ici pour commencer ce lundi matin avant 5h30 le retour de l'info. Ce lundi, on remonte le temps avec vous, Stéphane Bern, à l'époque où l'on commençait à tirer ou à pointer.
2: Des boules, un cochonnet, un petit jaune, et vous voilà équipé pour une partie de pétanque mémorable. Mais ne vous y fiez pas, ce jeu n'a pas été inventé à l'heure de l'apéro ou dans un camping. Nous sommes en 1910 à La Ciotat, dans le sud de la France, au bord de la Méditerranée.
3: Une partie de pétanque, ça fait plaisir.
2: Cette année-là, on organise le tout premier concours officiel de pétanque. 8 équipes taquinent la boule et le cochonnet en duo, sur un terrain poussiéreux. Les spectateurs observent une règle étrange. Plus question de s'élancer avant de tirer ou de pointer. Les joueurs restent plantés dans un cercle tracé au sol, les pieds rivés. La pétanque voit officiellement le jour. 3 ans plus tôt, en 1907, Jules Hugues, dit le Noir, excellent joueur mais miné par les rhumatismes, n'arrive plus à pratiquer le fameux jeu provençal. Quand tes articulations grincent plus fort que les cigales, il faut innover. Ernest Pitiot, propriétaire du café voisin La Boule Étoilée et unijambiste passionné, lui propose alors une variante. « Allez Jules, tu restes les pieds tanqués et tu tires d'ici. »«
4: Tu pointes ou tu tires ?»
2: Les pieds tanqués évoluent vite vers la pétanque. Il faut attendre 1945 pour que la Fédération française de pétanque et de jeux provençal soit créée. Aujourd'hui, on compte plus de 300 000 licenciés dans l'Hexagone, sans parler des millions d'amateurs de Paris à Bangkok. Oui, même en Thaïlande, on joue aux boules. Alors la prochaine fois qu'on vous dit « tu tires ou tu pointes ?» Souvenez-vous, cette grande question existentielle est née d'un rhumatisme et d'une jambe en moins. Comme quoi parfois, c'est en faisant du surplace que l'histoire se met en marche.
1: Exactement, merci Stéphane Bern. Si vous-même, vous êtes pratiquant de la petite boule pendant cette période estivale, venez nous le raconter. Comment se déroule votre été, vous? 0810 055 056, un petit passage sur l'antenne de votre radio locale et vous repartez avec ce bon vieux paqueté qui sera à vous et partira dans votre région, votre département. 0810 055 056. Pour l'heure, 5h30, l'info en France et dans le reste du monde. C'est le moment du 90 secondes avec vous, Arthur Fradin.
5: Une cinquième vague de chaleur s'installe sur la France. 13 départements, hier 22 en vigilance orange canicule aujourd'hui. De l'Allier à la Corse en passant par la Corrèze, le Doubs ou les Bouches-du-Rhône. 36 degrés attendus à Montélimar ou Avignon vers 15h. Les fortes chaleurs devraient se maintenir toute la semaine jusqu'à l'arrivée de possibles orages ce week-end. Pas de quoi améliorer les statistiques. L'Europe occidentale a connu son début d'été le plus chaud jamais enregistré, avec une période juin-juillet à un niveau record qui dépasse 2022, indique ce matin, l'Observatoire européen du changement climatique Copernicus, dans son bulletin du mois. En juillet, les océans du globe ont aussi atteint des températures records pour le 2e mois consécutif. Un incendie d'ampleur s'est déclaré en Lozère, au nord de Montpellier, hier en milieu de journée. 153 hectares parcourus par les flammes, 2 hameaux ont dû être évacués. Le feu n'était pas fixé hier soir, selon les pompiers du département. Dans le Pas-de-Calais, un garçon de 8 ans brûlé au visage et à la poitrine par l'explosion d'un squid. Sorte de balle anti-stress, jouet tendance très prisé des plus jeunes cet été. Le gel contenu dedans a giclé sur le visage et le torse de l'enfant. Le parquet de Saint-Omer dans le Pas-de-Calais donc ouvre une enquête. Et puis un deuxième Tour de France dans la musette pour Demi Vollering. La néerlandaise vainqueur hier à Nice s'est adjugée une deuxième grande boucle. Une 18 d'avance au général sur sa dauphine, la polonaise Nieva Doma. La première française au général, c'est la brestoise Cédrine Kerbaol. Elle termine 6e du classement.
1: Vous écoutez ici 5h32, on reste sur la route du Tour de France Femmes et son élan populaire indéniable.
5: Oui, avec des coureuses qui sont toujours plus suivies, le Tour version fille a enregistré cette année des records d'audience avec une ferveur populaire, y compris sur le bord des routes, toujours plus impressionnante. Emma Sarango.
6: Leurs vacances auront été consacrées à les suivre. Pauline, ses parents et sa sœur ont acclamé les coureuses presque partout.
7: On a fait le chrono, l'étape au départ de Mâcon, l'étape de Poligny, Cette étape-là.
6: Et l'adolescente, déjà présente sur le bord des routes l'an dernier, a vu la différence.
7: Il y a de plus en plus de monde, on voit plus de publicité pour ça, plus de sponsors, ça s'agrandit.
6: Des spectateurs de plus en plus séduits et convaincus de l'intérêt du tour.
4: Il y a beaucoup d'enjeux à chaque fois, beaucoup plus que chez les hommes où les écarts sont beaucoup plus petits. Et jusqu'à la fin, il y a du suspense, c'est très agréable à regarder et on adore ça, quoi.
6: Cette ferveur croissante, Maëva Skiban l'a constatée, elle qui vivait son troisième tour.
8: Je pense que tous les ans, s'il y a encore un peu plus de monde, on a pu le voir notamment dans le Mont Ventoux. Franchement, c'était incroyable l'ambiance comparée à l'Alpe d'Huez. Par exemple, il y a deux ans, il y avait honnêtement 10 fois plus de monde et franchement, ça fait vraiment plaisir. On a l'impression de se croire sur les routes du Tour Homme et ah, franchement, c'est top, quoi.
6: Et Marine à Lyon en frissonne encore.
9: Ouais, c'est fou. Les gens sont... C'est le Tour de France, quoi. Et il n'y a qu'une poignée de gens dans le monde qui peuvent vivre ce qu'on vit, donc on est vraiment chanceuse.
6: Et l'an prochain, ce sont les Anglais qui lanceront le Tour avec un grand départ prévu à Leeds.
5: Et on a déjà hâte qu'il revienne ce Tour de France qui nous fait voir du pays chaque année. La météo, Johan, avec vous.
1: C'est un soleil qui domine ce lundi sur une grande partie du pays, avec un petit peu d'humidité, quelques gros nuages quand même qui pointent le bout de leur nez dans les régions du sud-ouest ainsi que sur la pointe bretonne ce matin, puis sur le reste du pays. Donc beau temps et temps sec, des températures en milieu de matinée. On relèvera 21 à La Rochelle, 19 à Limoges, 18 à Dijon. Et puis pour ce qui est du pourtour méditerranéen, toujours des températures très élevées, y compris en matinée, jusqu'à 27 degrés à Nice ce matin. Puis pour ce qui est du courant de l'après-midi, le temps ensoleillé sur les trois quarts du pays sera de mise, avec des orages à noter tout de même sur le Limousin ainsi que sur le centre-est, et un temps très très chaud sur le Grand Est, avec des températures qui iront jusqu'à 35 degrés la maximale à Strasbourg. Quelques autres températures sur le reste du pays: 31 à Perpignan, 34 à Orléans, 33 dans la capitale. Et chez vous, comment ça se passe? Vous nous l'écrivez sur la page Facebook d'ici. On salue Nanou qui vit à Saint-Quentin de Mauges dans le 49. Chez elle, ce matin, il fait déjà 20 degrés. Chez Dominette à Cormontreuil près de Reims, 16 degrés relevés avec un petit air frais. Enfin, à Saint-Angèle en Corrèze, chez Eric, il fait 16 degrés tous les matins. Ici, on fait la météo ensemble.
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1: Bon début de journée à l'écoute de votre radio locale. Ce lundi, il est arrivé comme ça avec quelques fleurs au bout du bras. Voici Marc Lavoine et ses tournesols, 5h36. Bon réveil.

0: ce lundi matin, alors que le jour s'apprête à se lever. C'est ici que vous écoutez. Vous avez bien fait. Il est déjà 5h39.
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0: Et si vous êtes des fidèles, et je sais que vous l'êtes, vous savez qu'à cette heure-ci, pour nous, eh bien, c'est le moment de traquer les arnaques. Et Dieu sait si elles sont nombreuses et omniprésentes, hein, ces arnaques, Arthur.
2: Oui, avec ce matin, Aude Razo qui a recueilli le témoignage d'une personne victime d'un véritable fléau, l'usurpation d'identité.
0: C'est à venir, la musique, tous les matins à l'honneur, avec ce standard de Billy Joel. Avec cette chanson-là, vous serez sur les rails pour entamer une journée jusqu'à ce soir. En attendant, on accueille Martine. Bonjour Martine.
3: Bonjour.
0: Vous nous appelez de l'Eure, où précisément, quelle est votre commune?
3: C'est un petit village, Acqueville, près des Trépanis.
0: Très bien. Qu'est-ce que... Vous êtes réveillée depuis quelle heure, vous, ce matin, Martine?
3: Ça va faire 20-25 minutes.
0: Bon, c'est quoi votre morning routine, comme on dit? Quelle est la première chose que vous faites le matin, vous?
3: Le matin, c'est j'allume ma machine à café. En attendant, je vais à la salle de bain. Bon,
0: très bien. Qu'est-ce que vous avez fait ce week-end? Ça ressemblait à quoi le programme?
3: Alors, on a fait un petit week-end sympa. On est allé à Chantilly pour visiter le château, les parcs et le musée du cheval.
0: C'est une première?
3: Oui, c'était une première, oui.
0: Bon, vous l'avez trouvé comment, ce château de Chantilly? Est-ce que vous pourriez y habiter, par exemple? Si vous disiez, tiens, allez, vas-y, Martine, c'est open bar.
3: C'est un peu grand.
0: Bon, oui, c'est vrai.
3: Vraiment grand, ouais, c'est vrai. Mais c'est magnifique.
0: Bon, très bien. On va vous envoyer le paqueté dans l'heure chez vous, avec plein de belles choses, et notamment un roman, celui de la semaine. Vous allez voir, vous allez vous régaler. En attendant, je vous souhaite une belle journée. Qu'est-ce que vous travaillez ce matin?
3: Oui, je travaille, oui.
0: Bon, alors, bon courage à vous, et à très bientôt sur l'antenne d'ici, dès que vous souhaitez vous rappeler la radio, et vous savez, vous êtes toujours la bienvenue.
3: Merci beaucoup.
0: 5h41 le matin, on se réveille ensemble, ici, dès 5h.
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0: 5h42 chaque matin ici, c'est pas vrai, votre rendez-vous anti-arnaque au quotidien pour vous extirper des entourloupes. Aude Razo, aujourd'hui, vous avez recueilli le témoignage d'une personne qui a été victime d'un véritable fléau, l'usurpation d'identité.
7: Oui, et ce témoignage, il va nous être utile à tous, parce que quand des escrocs se font passer pour vous, les conséquences peuvent être dramatiques. Pour Catherine, il y a d'abord plusieurs alertes. Microsoft l'avertit que quelqu'un a eu accès à son compte. Elle ferait mieux de changer de mot de passe. Ensuite, c'est Bouygues, son opérateur. Lui, l'informe qu'un usurpateur a utilisé sa carte d'identité pour faire des achats. Et puis vient le moment où Catherine me dit « j'ai paniqué ». Elle se rend compte qu'elle n'a plus du tout accès à sa boîte mail. Les escrocs ont pris le contrôle.
0: Et alors, qu'ont fait les malfaiteurs, Aude, avec cette boîte mail?
7: Alors ça, Catherine l'a compris quand elle a réussi à reprendre le contrôle. En fait, son adresse a inondé la terre entière, Chili, États-Unis, etc., avec des mails frauduleux. Vous savez, ces mails qu'on reçoit tous les jours, les faux PV, les faux abonnements, les faux achats, eh bien l'adresse mail de Catherine a servi à ça. Et ce n'est pas tout. Je vous ai dit que les escrocs avaient aussi utilisé sa carte d'identité. Comment ils l'ont eu? Eh bien pareil, grâce à sa boîte mail. Catherine me dit que dans ses éléments envoyés, il y avait sa carte d'identité, ses fiches de paye aussi. En fait, Catherine s'était portée garant pour ses enfants. Elle avait donc envoyé un jour ses documents. Si vous aussi, vous avez déjà envoyé votre copie de carte d'identité, surtout, supprimez-la de vos éléments envoyés. Et si vous devez en renvoyer un jour, je vous donne un site, filigrane.beta.gouv.fr, c'est un site de l'État. Il vous permet en fait d'ajouter un filigrane, des petites lignes par-dessus votre carte d'identité, et vous écrivez ce que vous voulez, par exemple, document exclusivement réservé à la location immobilière. Comme ça, un escroc ne pourra pas l'utiliser pour autre chose.
0: C'est bien noté. Et puis, pour retrouver tous les liens, si vous n'avez pas eu le temps justement de les noter, ça se passe sur le site de la radio ici.fr. faire à l'onglet arnaque. Est-ce que vous saviez que il y a une tortue alligator qui est capable de faire des choses très rares, y compris de vous faire sourire? Non, eh bien Benoît Prospero, lui, et son monde merveilleux du vivant va vous le raconter dans un instant. Pour l'heure, voici Chien sur les ondes d'ici. Louane.

0: La journée commence bien. Évidemment, vous êtes ici. 5h47, c'est le moment de retrouver le monde merveilleux du vivant. Avec vous, Benoît Prospero. Aujourd'hui, trois choses à savoir sur une tortue pas comme les autres.
1: J'arrive. Oui.
0: Bah oui.
1: Alors, cette tortue, vous savez ce que c'est ? Non, mais je vous promets, c'est très sérieux. C'est la tortue alligator. Bonjour à toutes et tous. Alors, on va parler de mensuration, de l'heure et de froid aussi. Et donc, première chose à savoir, la tortue alligator ressemble, on s'en doutait quand même, à un petit reptile préhistorique, c'est-à-dire bien massif, doté d'une carapace à trois crêtes rocheuses et d'une mâchoire alors hyper puissante, c'est-à-dire capable de broyer des os d'un seul coup. Mensuration, écoutez bien, 40 cm à 1,20 m, ce qui est quand même pas mal pour une tortue, poids 35 à 100 kilos.
0: C'est vrai que c'est assez impressionnant. Et alors, deuxième chose à savoir, Benoît, dans sa bouche, la tortue alligator a un leurre.
1: C'est incroyable. En fait, c'est grâce d'ailleurs à ce leurre qu'elle chasse. Ce qui se passe, c'est qu'elle a une partie de sa langue qui forme, vous savez, un petit appendice rose comme ça. Et quand elle bouge sa langue, eh bien, on dirait un ver de vase. Et pourquoi elle fait ça? Eh bien, tout simplement pour attirer les poissons. Et vous savez quoi? Évidemment, le piège fonctionne puisque ces derniers, donc les poissons, se jettent directement dans sa gueule qu'elle referme en un éclair.
0: Enfin, Benoît, troisième chose à savoir, la tortue alligator ne craint pas le froid.
1: C'est le moins que l'on puisse dire. Quand vient l'hiver, dans les régions les plus froides, en fait, qu'est-ce qu'elle fait? Elle se laisse enfermer sous la glace et entre alors en brumation. Alors, vous allez me dire, en hibernation. Non, la brumation, c'est une forme d'hibernation. Et comment elle survit? Comment elle respire? En partie par son anus. Oui, c'est comme ça, qui lui permet de capter l'oxygène dissous dans l'eau. Traite-moi de moustique et attends de voir lequel de nous deux va empêcher l'autre de dormir. Le monde vivant est merveilleux. Et tout ça, on l'apprend où? Dans le livre merveilleux qui s'intitule « Eau douce ». Il est signé de la main du formidable biophysicien Bill François. C'est publié chez Tana Édition.
0: On en apprend des choses avec vous, chaque matin, Benoît Prospero. Et si on veut se faire toute la collection des podcasts et des replays, ça se passe ici, sur le site ici.fr, la collection du monde merveilleux du vivant. À demain, Benoît.
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0: 6h-10, c'est à la une de la presse ce matin, la tomate passe à table.
3: Et la tomate, faux légumes, vrai trésor. C'est le dossier consacré cet été par le magazine Saison. Et pour en parler, vous êtes au téléphone avec le rédacteur en chef adjoint, Johan.
0: Bonjour Hugo Saint-Phal.
4: Bonjour Johan.
0: Fruits ou légumes, la tomate? Parfois c'est une question qui crée la polémique.
4: En effet, c'est une bonne question. On va dire que botaniquement, c'est un fruit. Puisque c'est le fruit de cette plante, donc cette plante solanacée. Mais évidemment, dans le langage courant, et si on parle de cuisine, on la considère comme un légume. D'ailleurs, vous le savez bien, c'est un incontournable de notre alimentation. Les Français, on consomme 14 kilos par an. C'est vraiment un produit majeur de notre alimentation, avec ce que ça implique de négatif. C'est qu'on la retrouve sur les étals absolument toute l'année.
0: C'est un produit estival.
4: Il n'y a rien de pire qu'une tomate insipide qu'on consomme. Nous sommes hors saison en hiver.
0: Dans le magazine, vous avez répertorié pas moins de 13 variétés de tomates. Ma curiosité s'est emportée sur la Green Zebra, qui, comme son nom l'indique, est verte. Des tomates, il en pousse aux quatre coins de la planète?
4: Oui, on en retrouve partout des tomates, en effet. On en trouve surtout dans toutes les cuisines du monde. C'est un produit d'une richesse vraiment infinie. Dans le magazine, on a répertorié 13 pour donner un peu une espèce de palette d'arômes, de couleurs. Ça se compte donc en dizaines de milliers, entre 10, 20 000, peut-être même plus, variété dans le monde, et donc cela offre de multiples possibilités de les cuisiner. On a demandé au chef 3 étoiles Arnaud Faye à Paris de nous signer des recettes. Il en signe 4, dont une soupe froide justement, et puis une tarte. Donc il y a vraiment, c'est un produit qu'on peut accommoder de mille façons.
0: Vous parlez de patrimoine végétal concernant ce légume. Ça veut dire que c'est vraiment, comme vous le disiez, le pilier de notre alimentation actuelle.
4: C'est un des produits les plus consommés par les Français, donc 14 kilos de tomates par an pour les Français. C'est un incontournable. Dès qu'on va faire ses courses, on revient avec des tomates. Elle est au premier rang de cette révolution végétale, en fait, qui secoue la gastronomie depuis plusieurs années dans les restaurants. Et la tomate, elle entre parfaitement dans ce dans cette tendance.
0: Dernière question, Hugo. Comment doit-on s'y prendre si on souhaite récolter soi-même ses propres graines?
4: Alors, c'est intéressant, en effet. Il suffit d'avoir un petit morceau de terre. Donc, si on a un jardin, on peut déjà soi-même récupérer les graines. Et pour faire simple, pour récupérer les graines de tomate, une fois qu'on a consommé la tomate, on les récupère dans le rau. On les laisse fermenter 2 ou 3 jours dans leur jus. Et puis ensuite, on les rince, on les fait sécher à l'ombre. Et ensuite, une fois qu'elles sont séchées, on peut les conserver au sec dans un sachet en papier et ensuite les utiliser.
0: La tomate, faux légumes, vrai trésor, c'est le dossier à retrouver dans le magazine Saison, actuellement en kiosque. Merci Hugo d'être passé par le téléphone d'ici ce matin.
4: Merci Yvan.
0: Une fois n'est pas coutume en ce début de semaine, Muriel Jordan va nous livrer une leçon de vocabulaire, comme elle a le secret pour l'heure. Voici Billy Joel, My Life, sur votre radio locale, ici 5h53.

0: chaque matin ici. On se réveille de bonne humeur et avant de retrouver le journal de 6h et toutes vos infos locales, Muriel Jordan nous a rejoint pour mieux comprendre toutes les subtilités de ce monde qui va beaucoup, beaucoup, beaucoup trop vite. Aujourd'hui, Muriel, vous nous offrez une leçon de vocabulaire.
1: Oui, discuter avec un ado, c'est parfois un grand moment de solitude. Et quand on a plus de 50 ans et qu'on a rancard avec quelqu'un de plus jeune, c'est la cata, comme le raconte Gad Elmaleh.
2: J'ai essayé, j'ai fait des dates avec des filles beaucoup plus jeunes que moi. Même dans le langage, dans notre communication, c'est pathétique. Elle essaye d'être, finalement, et de correspondre à quelque chose, et ça va pas. Et moi aussi, on était au resto, et je lui dis « ça te plaît, le resto ?» Elle m'a dit « j'avoue ». Moi, j'ai plus de 50 ans, j'ai attendu qu'elle avoue un truc toute la soirée, écoute-moi bien.
1: Et vous, parlez-vous correctement le jeune? Pour le savoir, direction la rue pour vérifier votre niveau en langue adolescente. C'est parti pour le match entre les jeunes et nous, les vieux.
3: Qu'est-ce que ça veut dire d'après vous?
4: Ça, c'est claqué au sol.
1: C'est figé.
5: C'est-à-dire que c'est nul.
3: C'est quoi un gadjo?
4: Aucune idée.
3: Monsieur et vous?
4: Un gadget.
6: Gadjo, ça veut dire mec.
1: Et le mot chokbar?
7: Chokbar, c'est quand on est très surpris par un truc, on est choqué, on est chokbar.
1: Et cette expression, c'est de la frappe.
3: J'en sais rien.
1: Mais qu'est-ce que...

0: les jeunes ne soient accusés de bousiller la langue française, alors qu'en réalité, ces discours sur le déclin de la langue française sont aussi vieux que le français lui-même.
1: Merci Muriel, on prend en ce moment même des notes. Il y a encore beaucoup de mots qui sont compliqués comme ça.
0: Ah bah oui, et d'ailleurs, wesh, est-ce que c'est toujours d'actualité?
2: Wesh, ça passe encore, parce que moi-même je le dis beaucoup, mais voilà quoi, ça dépend. Il y a des trucs vraiment qui sont sortis de nulle part. Absolument, même moi j'y comprends rien.
0: Et nouveauté, il y a ce terme goumin. Ça veut dire quoi? Éclaire-nous s'il te plaît.
3: Ah oui, alors, ce serait un petit peu un chagrin d'amour, une période d'après-rupture quoi.
0: Ah, goumin, tu connaissais toi?
2: Oui, ça oui.
0: Ça oui.
2: On m'a expliqué il y a pas longtemps, parce que je savais pas du tout, mais voilà.
0: À quel âge?
2: J'ai 16 ans.
3: Et après, en fait, c'est compliqué, il y a beaucoup de mots qui rentrent dans le vocabulaire et qui ressortent aussitôt, donc il y a des mots, par exemple, comme wesh, etc., qui sont là depuis un certain temps et qui vont rester. Bon, il y a des mots qui sont un petit peu des effets de mode dus aux réseaux sociaux, etc.
0: Bref, ces tendances de se sentir largué quand on parle avec un ado, mais vous voilà maintenant armé hein, pour une discussion ce soir avec votre fils ou votre petite fille. Enfin, si bien sûr, elle daigne vous adresser la parole.
1: Merci Muriel Jourdan. Cette chronique, ces tendances, c'est de la frappe. On se retrouve demain, évidemment, et ici.fr pour retrouver toute la collection de ces tendances ce soir dans les essentiels de Décibel. Vous allez retrouver Vanessa Paradis et Marguerite à partir de 20h. En attendant, toute l'équipe d'ici matin à vos côtés pour bien démarrer la journée. Excellente journée.
4: Salut Johan, à demain. Bah voilà un beau programme déjà sur Ici Besançon. On pense à la soirée. On est très heureux de tous et toutes vous retrouver ce matin avec Dimitri Imbert qui est avec nous pour l'info tout au long de cette matinée. Bonjour,
5: Jean-Dimitri. Bonjour Cyril, bon retour.
4: Bah oui, merci beaucoup. Mais vous prenez jamais de vacances. Je vous ai entendu la semaine dernière.
5: Ça va finir par arriver.
4: Ah, très bien. Patience alors. Vous tenez le bon bout. On est avec vous avec beaucoup de cadeaux, beaucoup de bonne humeur. 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C'est Ici Besançon à vos côtés.
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4: Très bon réveil avec Ici Besançon à vos côtés, il est 6h. Dimitri Imbert, l'info vue d'ici avec vous donc.
5: Oui, c'est tout simplement la première fois qu'une équipe française remporte le Tour de France Femmes et cette équipe, la FDJ United Suez, c'est celle de la franc-comtoise Juliette Berthet qui en prime était élue meilleure équipière du Tour de France. Le podium d'hier à Nice a donc été illuminé par le sourire de la grande vainqueur de l'étape mais aussi du général Demi Vollering, mais ce sourire de la néerlandaise était donc largement partagé par la coureuse byzantine qui s'est mise à plat ventre pour sa chef de file pendant ces 9 jours, un travail de l'ombre récompensé par la victoire finale, d'où la joie de Juliette Berthet juste après la ligne d'arrivée.
7: J'ai l'impression qu'on réalise pas trop encore, on est content, mais je pense que tant qu'on a encore pas, déjà on n'a pas vu Demi, donc ça ferait du bien de la voir, mais non, on est vraiment soulagés. J'ai l'impression qu'il y a eu, il y a une énorme pression qui retombe, donc ça fait vraiment du bien. On était vraiment stressés aujourd'hui, donc c'est génial.
8: Tu as été élue meilleure équipière sur ce Tour de France Femmes, Juliette Berthet meilleure équipière, et tu le disais, c'est une victoire vraiment collective, c'est peut-être ce qu'a joué dans cette victoire pour la FDJ United Suez.
7: Oui, je pense que ça a vraiment aidé. Voilà, le collectif était vraiment soudé sur le vélo et hors du vélo. Et bah, ce titre de meilleure équipière, franchement, quasiment toutes mes équipières auraient pu l'avoir aussi. Donc non, c'est une récompense et ça montre que c'est un sport d'équipe et que c'est beau.
5: La franc-comtoise Juliette Berthet qui termine 15e du général, sa coéquipière, la jurassienne Evita Music, finit elle à la 52e place.
4: Le Doubs et le Jura repassent en vigilance orange canicule.
5: Et ce, à partir de ce lundi midi, les pics de chaleur pourront atteindre jusqu'à 38 degrés, précise la préfecture du Jura dans un communiqué. Au total, 22 départements seront en vigilance orange canicule aujourd'hui. Prévision météo complète à la fin de ce journal. Ces chaleurs, elles sont de plus en plus insupportables pour certains locataires qui vivent en ville à Besançon. Ils vivent un véritable enfer dans leurs appartements où il fait près de 40 degrés en période de canicule. C'est le cas des habitants d'un logement social qui est Henri Bunier au centre-ville. Tous ont envoyé la semaine dernière une pétition à leur bailleur Loge GBM qui ne leur a toujours pas répondu. Les habitants demandent des travaux pour mieux isoler leur immeuble. Yves Ketterer est le représentant des locataires.
9: Nous, ça fait 15 ans qu'on se plaint de la chaleur dans cet immeuble. On ne peut pas vivre à plus de 30 degrés. Comment voulez-vous que les gens se reposent et aillent travailler le lendemain? On demande un petit peu de considération par rapport à la réalité dans laquelle on vit. Un rendez-vous, un coup de téléphone, un mail, ça coûte pas grand-chose. Il faut arrêter de mépriser les gens. Nous, on vit pas dans des villas sur les hauteurs de Besançon.
5: Selon le bailleur social, cette pétition est la première requête qu'il reçoit pour ce bâtiment. Des travaux de rénovation sont déjà planifiés, explique Isabelle Marquez, directrice générale de

0: le GBM.
1: Il fait partie du programme qui va être réhabilité en 2029. Ce qui veut dire qu'en gros, on va démarrer les études d'ici fin 2027, début 2028. Nous n'avons pas que ce bâtiment-là et on tente d'intervenir le plus équitablement possible. Alors 2029, ça veut dire qu'il y a encore deux étés à supporter, je le conçois tout à fait. Mais cela étant, malheureusement, je n'ai pas la baguette magique.
0: Le GBM qui a prévu de répondre aux locataires dans la semaine, certains habitants retraités ou malades attendent tout de même des réponses concrètes et des aides plus rapides.
2: Dans l'actu également, Dimitri, grave accident fin d'après-midi hier à Sainte-Colombe dans le Haut-Doubs.
0: Oui, ce n'est pas très loin de Pontarlier. Un conducteur seul en cause a raté un virage, sans doute en raison de gravillon. Selon les gendarmes, la voiture a terminé dans un fossé. Elle a pris feu. À bord, 5 jeunes de 18 à 19 ans, gravement blessés. Deux d'entre eux ont été transportés par hélicoptère sur le CHU de Besançon. Les pompiers, eux, ont réussi à éviter la propagation du feu à une sapinière toute proche. Toujours dans le Doubs, un arrêté municipal pour interdire la pêche à Rignier. C'est à la frontière avec la Haute-Saône, annonce faite par la mairie hier sur les réseaux sociaux. Face à une surmortalité de poissons encore jamais vue, des bénévoles ont retrouvé plus de 2,5 tonnes de poissons morts dans l'étang numéro 2. La pêche restera interdite tant que la situation ne sera pas revenue à la normale, précise la mairie.
2: Clap de fin pour la 13e édition du festival No Logo. C'était au domaine des 12 ponts à Pont-sur-l'Oignon, près de Villers-Excel.
0: Et c'était la première édition de ce festival de musique reggae et dub indépendant en Haute-Saône. Après 12 ans passés à Frézan dans le Jura, le No Logo a donc réuni 19 500 festivaliers ce week-end, une jauge réduite sur un nouveau site trouvé presque in extremis, avec un festival organisé en 3 mois. Malgré tout, le bilan reste donc très positif, selon Rose Laville, la chargée de communication du festival. Et pour elle, ce nouveau lieu est définitivement adopté.
3: Il est difficile d'accès, cependant, au niveau des transports. Ça, c'est quelque chose qu'on a relevé et qu'on va devoir forcément trouver des moyens de mettre en place, peut-être des meilleurs transports, des navettes, etc. L'année prochaine. Mais à part ça, je pense qu'il a beaucoup plu à nos festivaliers, à notre staff est très bien accueilli au domaine des 12 ponts. Donc c'est top pour nous et les festivaliers, on n'a que des bons retours, donc c'est que du positif. Sur cette édition, on perd forcément de l'argent. On a eu la chance que ce soit le staff, les prestataires, les équipes techniques, les artistes, tout le monde a fait un effort financier sur cette édition pour nous aider à survivre pour l'année prochaine. Après voilà, on est sur un schéma précaire. Le logo, c'est difficile. Le côté sans subvention, sans sponsor, sans mécène, sans bénévole, c'est un schéma qui est hyper difficile à tenir. Donc, on doit être complet pour que ça continue. Donc, techniquement, on peut rester là les 10 prochaines années. C'est ce qui a été convenu et on va faire en sorte pour. Mais il faut aussi que les festivals nous suivent là-dedans et qu'ils soient au rendez-vous. Et si c'est le cas, on est parti pour une belle aventure à Pont-sur-l'Oignon. Ouais.
0: L'an dernier, nos logos avaient rassemblé 53 000 festivaliers aux Forges de Frézan dans le Jura. L'année prochaine, le nos logos devrait pouvoir revenir à une jauge normale avec des aménagements à prévoir et l'utilisation d'un champ supplémentaire. Notamment. Et puis on l'a appris hier, le premier match de la saison à Bonal pour le FCSM face à Saint-Étienne s'est soldé par 3 interpellations samedi soir. 3 supporters stéphanois arrêtés après avoir commis des violences envers des stadiers puis des CRS. Ils ont été placés en garde à vue. C'est le parquet de Saint-Étienne qui prend le relais pour les suites de cette affaire, indique la police nationale du Doubs.
2: Sinon, qu'est-ce qui fera l'actu en France, Dimitri, à
0: 6h30? Les squishy, ces balles anti-stress pour les enfants remplies d'un gel coloré, sont-ils dangereux? En tout cas, une enquête a été ouverte par le parquet de Saint-Omer dans le Pas-de-Calais après l'explosion d'un de ses jouets. Un enfant de 8 ans a été gravement brûlé au visage et au thorax. Sa mère a porté plainte. Et puis toujours deux incendies préoccupants en France. Celui qui s'est déclaré hier en Lozère, au nord de Montpellier, a déjà parcouru 153 hectares. Il n'est toujours pas fixé. Et dans la Drôme, 370 hectares ont déjà brûlé. 400 pompiers sont mobilisés sur place pour éteindre les flammes.
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0: Et ce sera à nouveau un soleil brûlant aujourd'hui sur la Franche-Comté, Cyril.
2: Et pour une grosse partie de la semaine, Dimitri, c'est le retour effectivement de la chaleur en Franche-Comté, avec des températures maximales jusqu'à 33-34 degrés cet après-midi, entre Besançon, Vesoul et Dole. Comptez une trentaine de degrés du côté de Morteau, du côté de Pontarlier, sur Mèche également, ainsi que sur Champagnole. La couleur du ciel, pas trop mal pour une bonne partie de ce lundi, avec de belles éclaircies, mais les nuages seront de plus en plus nombreux cet après-midi. Et en fin de journée, on pourra avoir quelques coups de tonnerre, un peu d'orage sur les plateaux et sur une grosse partie de la Franche-Comté. Ça sera vraiment très ponctuel. Encore une fois, pas de pluie continue, pas d'arrosage vraiment significatif. Les températures grimperont tout au long de cette semaine. On retrouvera des valeurs de plus en plus chaudes. On vous met tout le détail, évidemment, sur notre application ici, ICI.
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2: Salut les leftos. Eh bien, ouvrir les yeux avec Ici Besançon, c'est tout d'abord de la bonne musique. Pierre Demar dans un instant, Karen Young en mode disco, Jean-Jacques Goldman tout de suite, des cadeaux, de la bonne humeur et puis plein d'infos pour bien débuter la journée. C'est encore la promesse ce matin. Très bon réveil, 6h10.

0: Jean-Jacques Goldman, Michael Jones, Carole Fredericks, le trio incroyable dans les années 90 avec l'un de leurs grands tubes. C'est sur ICI Besançon, il est 6h12, vous restez avec nous car dans quelques minutes on vous emmène en Haute-Saône. On va tester le vélo-rail, pas très loin de Vesoul, une activité touristique qui cartonne chaque été chez nous en Franche-Comté.
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0: Allez, aujourd'hui, on souhaite les bonnes fêtes pour cette éphéméride. On fait un gros bisou au Roland, au Laure également. Et puis au Laurence, on vous embrasse. C'est votre fête aujourd'hui. Et puis, bon anniversaire. Vous soufflez peut-être les bougies pour ce 10 août. 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
0: Il est 6h15. Vous savez qu'on adore un truc à ICI Besançon, c'est mêler cadeaux et tourisme. Mais il n'y a pas d'été en Bourgogne-Franche-Comté sans le fameux passeport. Un carnet qui vous permet d'accéder à 27 sites, des activités loisirs dans toute la grande région. Et qui dit passeport, dit douanier. Et le nôtre n'est pas commode. Voici comment ça s'est passé pour rentrer dans le musée des maisons comtoises à Nancré dans le Doubs, près de Besançon.
4: Le passeport
5: de l'été.
4: Les papiers, allez hop.
2: Arnaud Fromage.
4: Je savais pas qui vous parlait. Je m'en fous.
6: Quel est l'endroit le plus important pour vous? Celui où vous aimez vous retrouver le soir? Celui où vous élevez votre famille? Celui où il y a toujours un frigo et un canapé? Oui, c'est la maison. Et moi, eh bien, je suis un musée de maisons. Oui, oui, de vraies maisons comtoises qui en disent beaucoup sur l'histoire de ma région.
7: Personne suivante, prenez place, ouvrez votre sac. Qu'est-ce que c'est que ça?
6: Bah, des maisons, vous n'en avez jamais vu. Ceci dit, je comprends votre étonnement, hein, parce que des musées de maisons, c'est quand même plutôt rare. Et si vous avez le temps, il faut que je vous raconte une petite histoire.
7: Poursuivez.
6: Cette histoire, c'est celle d'un abbé, l'abbé Garneret, un passionné qui s'est mis en tête de préserver le patrimoine de la Franche-Comté, celui d'avant la modernisation de l'agriculture, après-guerre. Un patrimoine qu'il voit disparaître et qu'il décide de collecter, de dessiner et d'exposer dans des musées. Mais il se dit que récupérer des objets, c'est bien, sauf qu'il manque ce qui les contient, ces objets, les maisons. Ainsi, en 1983, il crée un écomusée dans lequel il va faire déplacer, pierre par pierre, des maisons typiques de la région pour les exposer. Et c'est là mon acte de naissance, à moi, le musée des maisons comtoises de Nancré, juste à côté de Besançon.
7: Dites-moi plus.
6: Au total, il y a une trentaine de maisons qui ont été déplacées chez moi. Des fermes, une chapelle, une maison à colombages du territoire de Belfort, des bâtisses de la Bresse et du Haut-Doubs avec leur toit en tavaillon, ce sont ces ardoises en bois, un tuyer, là où on fabrique les célèbres saucisses de Morteau, une fruitière à Comté à l'ancienne, mais aussi une maison en grès rose des Vosges. Évidemment, toutes ces maisons sont meublées et chacune raconte un métier, une activité. Bref, je suis un vrai musée vivant.
7: Un dernier élément à déclarer ?
6: Oui, il se passe pas mal de choses chez moi l'été. Des expos, des concerts, des animations pour toute la famille. Il n'y a pas un week-end où il ne se passe pas quelque chose chez moi. Hein. J'ai mis les petits plats dans les grandes maisons. Et puis, je sais que malgré votre fonction et votre air autoritaire, là, vous êtes resté un grand enfant. Alors, vous ne passerez pas à côté de l'exposition Lego tout l'été?
7: Ça suffit. Ne m'en dites pas plus. Demande accordée, passeport de l'été.
0: Et voilà le passeport que vous gagnez tous les jours de l'été pour aller voir Nancré, mais pour aller peut-être visiter le musée du temps à Besançon ou un petit peu plus loin en Côte d'Or, le fameux musée-parc Alésia. 27 sites à découvrir et à gagner dans cette matinale, bientôt 6h20. C'est Karen Young dans les années 70 pour ce réveil. En mode disco, avec Hot Chat, on écoutera Pierre de Mars, son nouveau single sur ICI avant 6h30.

0: Qu'est-ce que c'était bien ça, les années 70 et le réveil est bon, là encore une fois avec Ici Besançon ce matin et Karine Young entre les oreilles, il est 6h20. Thierry M nous donne rendez-vous chaque matin avec les gens d'ici, la parole aux franc-comtois, aux franc-comtoises. Vous êtes du côté de Vesoul aujourd'hui Thierry, sur une drésine à pédales.
1: Alors j'ai testé pour vous le Vélorail, on est à Vèvres et Montoye. On est à la sortie de Vèvres en direction de Fresnes-Saint-Mamès, hein, c'est
2: oui,
1: ça.
2: On va dans le Pérou.
1: Voilà, je suis avec Christine et Alain. Vous êtes propriétaire de ce Vélorail ?
2: Non, Vélorail de Vesoul, c'est une association. Nous, on est bénévoles.
1: Alors, on est sur une espèce de... On va appeler ça une drésine, hein, c'est comme ça que vous appelez
2: oui,
1: ça. Et la drésine, on est sur les rails et on pédale. Et en fait, on a des espèces de roues comme sur les wagons de chemin de fer, finalement.
2: Oui, bah, c'est ça. C'est une ancienne voie de chemin de fer. Ça fait le même bruit.
1: Vous avez pris la tronçonneuse, Alain ?
3: Oui, il y a des fois des arbres ou des branches qui gênent. Avec le vent, bah, ça tombe. Les arbres ont soif maintenant. Donc, on a eu un été sec. Donc, la surprise, il y a des arbres.
1: Alors, c'est rigolo parce qu'on est en roue libre. C'est-à-dire, si je m'arrête de pédaler, c'est pas grave. Je peux me reposer sur vous, en fait. C'est très familial, finalement. Hein.
2: Oui. C'est le genre de balade qu'une famille peut faire. Les parents qui pédalent, les enfants assis à l'arrière. Et on a même des sièges bébés que l'on peut fixer à l'avant du vélo rail. Comme ça, les jeunes enfants sont assis, attachés. Et puis, les parents sont tranquilles.
1: Bon, par contre, on ne peut pas passer de vitesse.
3: Hein. C'est les cuisses qu'il faut.
1: Oui. C'est que de la ligne droite ?
2: Oui, c'est tout droit.
1: Ah oui. Alors, l'historique, finalement, de cette voie.
2: C'est une ligne qui a été ouverte entre Vèvres et Grès le 18 août 1863.
1: Ouais.
2: Ensuite, elle a été fermée à la marchandise entre 1985 et 1987. Elle a été mise en voie unique, puisqu'au départ, c'était double voie, en 1969. Et elle a été fermée aux voyageurs au mois de mai 1970. Quand on fait des départs le matin, c'est régulier que les gens aperçoivent des animaux. Alors ça peut être des chevreuils, des renards, des lièvres.
1: Et alors, c'était quoi cette voie-là ?
2: Alors, c'était une ancienne voie de chemin de fer. C'était la ligne Vesoul-Grès. Mais ça fait quand même pas mal d'années qu'elle n'est plus en activité. Et bon, c'est une façon déguisée d'occuper la voie, on va dire.
1: Oui. Et alors, c'est quoi ces véhicules ? Ce sont des vélorails.
2: C'est des espèces de drésines. Deux personnes qui pédalent et puis deux personnes qui sont assises sur un hamac à l'arrière.
1: Bon, en tout cas, c'était très sympa. Merci beaucoup.
2: Ben, merci à vous.
1: Merci, c'est validé.
0: Merci Thierry. Et le vélorail, vous le testez gratuitement, gagnant vos invitations tout l'été sur Ici Besançon en jouant avec nous. L'actu côté planète dans un instant, c'est l'horoscope avec Pierre Demar pour votre réveil et son nouveau single sur Ici.

0: Demar. Nouveau single, nouveau tube pour le petit belge. Ça s'appelle Je pense à vous sur Ici Besançon. Des tubes que vous aimez, il y en aura plein avant 7h pour votre réveil avec Zucchero et Paul Young. On écoutera Zazie ou encore un grand classique de Michel Polnareff dans la playlist du matin. Vous restez avec nous. L'horoscope dans quelques minutes avec Catherine Viguier. Catherine qui nous dira notamment que pour les balances, l'amitié est très importante en ce moment. Pour votre signe, patience, ça arrive tout de suite.
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0: Et on vous prépare les infos dans quelques minutes. Avant cela, chose promise, chose due, le tour des astres avec Catherine Viguier tous les matins. C'est l'heure de l'horoscope. Il y a un truc particulier à retenir pour ce début de semaine, Catherine.
3: Notre ami Mercure fait son entrée au Lion. Bélier, la venue de Mercure en signe ami rend attractive votre vie amoureuse de parents et d'artistes aussi. Taureau, si vous espériez une amélioration en famille, eh bien essayez de dialoguer. Gémeaux, en voyageant loin de chez vous ou pas, vous liez connaissance et vous allez vous cultiver. Cancer, votre point fort durant quelques semaines, c'est la négociation, vous saurez faire. Lion, Mercure, planète de la communication, vous accompagne, vous allez vous exprimer avec talent, vous trouvez les mots justes pour convaincre. Vierge, dans l'ombre, vous cherchez à passer un message complice, touchant, marquant. Balance, l'amitié sera à l'honneur, vous organisez, vous réunissez, tout ceci dans une ambiance super chouette. Scorpion, alors si l'on vous tient tête, vous aurez du répondant, et si l'on vous témoigne de l'amour, votre réponse sera puissante. Sagittaire, vous avez soif d'ailleurs de découvertes pour revenir, ressourcer, renouveler. Capricorne, vous êtes invité à explorer votre monde intérieur, à l'analyser, votre sensualité est aussi de mise. Verseau, eh bien on tente de vous persuader, les débats s'annoncent passionnés, mais vous tenez à garder votre libre arbitre. Poisson, vous allez cultiver les pensées positives afin d'entretenir votre bonne forme. Au travail, vous aurez le sens du détail. Et pour nous tous, on est classe dans notre manière de nous exprimer.
0: Merci beaucoup Catherine Viguier. Et puis évidemment, surtout, on n'oublie pas l'éclipse. Ce sera mercredi avec votre paire de lunettes aux couleurs d'ici. Vous avez été nombreux à nous demander si pour les animaux, il y avait des dispositions particulières à respecter. On a mené l'enquête et le veto nous dira tout avant 7h ce matin sur Ici Besançon. Restez avec nous.
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0: C'est l'occasion de vous souhaiter un très bon réveil et de regarder avec vous, Dimitri Imbert, les titres du journal de 7h.
4: Il a été monté en 3 mois tout juste, mais c'est tout de même un carton pour sa première édition, le No Logo Festival en Haute-Saône. Il a réuni 20 000 festivaliers ce week-end à Pont-sur-l'Ognon. Le nouveau site est adopté. Reportage à 7h. Et puis la joie de la jurassienne Evita Music. La coureuse de la FDJ Suez United a grandement aidé sa leader Demi Vollering à remporter le Tour de France Femmes. En attendant, tout ce qui fait l'actu en France et dans le monde, c'est dans le 90 secondes info et c'est avec vous, Arthur Fradin, tout de suite.
5: En Lozère, un violent incendie a parcouru 153 hectares en quelques heures. Hier, les habitants de deux hameaux ont dû être évacués. 270 sapeurs-pompiers sont mobilisés. Autre important incendie dans la Drôme, dans le massif du Claps, où le feu a désormais parcouru 370 hectares de forêt. 4 sapeurs-pompiers ont été légèrement blessés. L'alerte canicule s'étend sur la France. Ils étaient 13 hier, ils sont 22 aujourd'hui. Les départements en vigilance orange canicule, tout le quart sud-est est concerné. 35 degrés sont attendus à Nîmes dans l'après-midi, 38 à Valence. La vague de forte chaleur devrait s'étendre à d'autres départements dans la semaine. Cet été exceptionnellement chaud, commun à toute l'Europe de l'Ouest, la chaleur n'y a jamais été aussi forte pour la période juin-juillet selon l'observatoire européen Copernicus. 2,7 degrés enregistrés de plus que la normale cette année, le record de 2022 est battu. Allez, pour prendre un peu de fraîcheur, on plonge direction le bassin olympique de Saint-Denis à côté de Paris, où se disputent actuellement les championnats d'Europe de natation. Tous tous les projecteurs braqués sur Léon Marchand, le nageur toulousain qui a dû renoncer à une partie de son programme à cause de sa blessure aux adducteurs pas totalement résorbée. Il devrait quand même participer ce soir à la finale du relais 4 x 200 mètres nage libre si la France se qualifie. Et puis clap de fin sur la 5e édition du Tour de France Femmes, c'est Demi Vollering, la néerlandaise, qui empoche un deuxième tour après son succès sur la promenade des Anglais à Nice hier. 1 minute 18, c'est l'écart au général avec sa poursuivante, la Polonaise Niewia Doma.
4: Merci Arthur. L'info d'ici Besançon ce matin, c'est l'opération Tranquillité Vacances. Les gendarmes patrouillent pour surveiller vos domiciles lorsque vous partez. L'objectif, prévenir toute anomalie en cas d'éventuel cambriolage. Roman Salch, vous avez suivi une patrouille autour de Besançon.
6: Première maison à Montferrand-le-Château, près de Besançon. Le major Olivier Giraud et sa collègue se garent juste devant le portail grand ouvert et rentrent dans la cour.
7: Eh ben, regarde les ouvrants, voir si c'est bien fermé. Là, il y a accès facile depuis le toit. Là. On voit que les fenêtres, là, sont, les volets sont bien fermés, pas de souci. On fait le tour de la maison pour voir s'il n'y a pas de souci particulier. Là, on suppose qu'il y a un chat, oui. Le garage n'est pas fermé complet.
6: Il teste la poignée de porte.
7: Voilà, s'il n'y a pas de traces d'effraction, etc.
6: Et surtout, les volets.
7: Là, concrètement, ils n'ont pas fermé complet, là. Là, si vous, les voleurs, ils le font, ça, des fois. Moi, je fermerai plus, là. C'est plus facile à ouvrir, on va dire. Et puis, bah, avec un pied de biche, ils pètent la fenêtre, et puis en donnant, quoi. Forcer un coup, ça, et puis ça arrache tout. Ou alors, ils arrachent. Hein. Les volets à lamelle, ça s'arrache facile. Hein.
6: À part ça, rien à signaler. Sur son téléphone, le major Giraud a une application qui recense toutes les maisons à surveiller. Celle-ci passe alors en vert. D'autres sont orange ou en rouge. Ça signifie qu'il faudra bientôt y refaire un tour. On passe alors au deuxième domicile à Torp, à quelques kilomètres. Une voiture est garée, les volets ouverts. Ils ferment automatiquement à une heure programmée.
7: Ça laisse penser qu'il y a quelqu'un et puis ils viennent pas taper chez vous. Quoi.
6: Malgré cette surveillance quotidienne, il y a déjà eu des cambriolages dans les maisons signalées. Les gendarmes n'ont aucune obligation de résultat, affirme le lieutenant-colonel Mathieu.
8: L'opération Tranquillité et Vacances ne remplace pas les dispositifs de sécurité privée. Plus il y a de gens dans un quartier qui s'absentent et qui signalent leur absence sur l'opération Tranquillité et Vacances, et ben, en plus on aura de patrouilles programmées dans ce quartier.
6: Et le trésor des cambrioleurs, c'est les réseaux sociaux.
8: Surtout, ne pas signaler son absence sur les réseaux sociaux. Et ça, je sais pertinemment que les Français ont du mal avec leurs photos de vacances, mais il y a aussi des gens mal intentionnés qui en profitent et qui ont accès aux comptes privés des personnes, et ça permet d'obtenir des renseignements sur leur absence de leur domicile.
6: Il rappelle que l'année dernière, 145 000 cambriolages ont eu lieu en France, soit 16 par heure.
4: Roman Salch pour ce reportage, et pour bénéficier du dispositif, les propriétaires doivent s'inscrire au plus tard la veille du départ sur la plateforme Ma Sécurité si le domicile dépend des gendarmes et 3 jours avant s'il dépend de la police. Côté météo, on le disait, ce sera encore chaud et beau, ou beau et chaud.
0: Ouais. Les deux fonctionnent. Et ça va s'amplifier dans la semaine, Dimitri, ce phénomène de chaleur. On est, tiens, on va parler tout de suite des températures maximales à 33-34 degrés cet après-midi, entre Dole, entre Vesoul, entre Gré, en Haute-Saône, du côté de Besançon ou encore Baume-les-Dames. Des températures proches des 30-31 degrés dans le Haut-Doubs, Morteau ou encore Pontarlier, dans le Haut-Jura, Champagnole également, ainsi qu'à Saint-Claude. Ce matin, la fraîcheur est sympa pour le réveil. C'est 17 degrés, nous a dit Jean-Claude, du côté de Villers-le-Lac ce matin. Des températures proches de 17 degrés si vous êtes également du côté de Gré en Haute-Saône. 18 degrés, nous a dit Cathy, qui fait la route entre Rio et Besançon ce matin. Tout va bien sur la Nationale 57. Profitez de la petite fraîcheur là en ce moment pour ventiler la maison, 7h-25.
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0: On va se réveiller ce matin avec Alain Chamfort, avec Sins Emilia, avec Zucchero dans quelques minutes et un classique de Michel Polnareff. Ces radios avant de vous emmener dans les réserves du musée de la citadelle de Besançon. Vous aurez de belles surprises dans moins de 5 minutes.

0: Et voilà, Michel Panareff, l'idéal pour le réveil dans la radio. 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
0: Et nous, de bon matin, on va visiter l'envers des vacances avec chaque matin à cette même heure Nathan RLT qui nous rejoint. Nous sommes ce matin avec vous, Nathan, dans les coulisses du muséum de la citadelle de Besançon, plus précisément dans la réserve de ce dernier, où la vie de nombreuses espèces est restée figée.
2: Direction pour cela le premier étage du Naturalium, là où une pièce composée de grandes étagères sur rail allant du sol au plafond, comme dans des archives départementales par exemple, renferme des milliers d'objets, d'oiseaux, de mammifères, pour la plupart empaillés. Présentation avec Jérémy Deroir, assistant de conservation chargé des collections de zoologie.
3: L'ensemble taxidermie, on est sur environ 1600 objets. Les oiseaux, les mammifères, pour une grande majorité d'entre eux qui datent des années 1850 jusqu'à 1870-80, et donc qui sont rangés, qui suivent un classement scientifique, donc on dit systématique, qu'on va retrouver comme ça, rangés dans des compactus, des étagères mobiles, qui vont nous faire gagner beaucoup de place. Et donc voilà, vous avez tous ces objets qui sont présentés sur des socles, qui ont été montés il y a très longtemps, qui sont dans des états de conservation variables. Mais là, c'est notre métier, justement, de s'assurer que ces conditions sont optimales.
2: Pour permettre ces conditions optimales, se trouvent notamment dans la réserve du Naturalium de la citadelle de Besançon plusieurs néons verts allumés en permanence.
3: Ce sont des pièges pour attirer les quelques insectes qui seraient rentrés dans la pièce, qui sont très friands de nos taxidermies. Ils sont attirés par ces lumières, ils viennent se piéger sur des plaques collantes et on essaye au maximum de protéger de ces infestations éventuelles.
4: C'est comme les lampes bleues pour les mouches, mais là c'est vert.
3: C'est surtout sans UV, parce que les UV sont très très dommageables aux œuvres et là sur les plumes, ce serait une catastrophe.
2: Parmi tous les oiseaux présents dans cette réserve du Naturalium de la citadelle de Besançon, il y en a qui datent donc d'il y a plus de 100 ans, des oiseaux locaux que l'on trouve dans la région, mais pas seulement. Mais au fait, comment tous ces volatiles sont-ils arrivés là ?
3: À l'époque, on ramasse ou, comme on le faisait vraiment il y a très longtemps, on peut chasser, capturer les spécimens. Et donc, les animaux sont mis en peau, c'est-à-dire qu'on conserve la peau. Pour les oiseaux, ça va être également le bec, les pattes. Et le taxidermiste, qui va mobiliser tout son art, va utiliser un système d'armature métallique, des mannequins qui sont à l'époque avec des fibres végétales, aujourd'hui des matières qui se conservent beaucoup mieux, donc des mousses synthétiques. Et on les monte dans des postures qui sont plus naturelles possibles, plus fidèles à leur comportement dans le milieu sauvage.
2: Voilà, maintenant vous savez tout. L'envers du Naturalium de la citadelle de Besançon n'a plus de secret pour vous.
0: Et grâce à vous, chaque matin, Nathan RLT, on pénètre dans les coulisses de ces lieux touristiques à ne pas manquer à visiter durant tout l'été en Franche-Comté. 6h40, on va se poser cette question parce que vous avez été nombreux également à nous la soumettre. Est-ce qu'avec l'éclipse après-demain, nos animaux de compagnie ont des risques pour leur vue? On a mené l'enquête. Elveto, le docteur Pierre Fabin, vous livre ses conclusions dans moins d'une minute. C'est sur Ici Besançon, bon réveil.
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0: Après-demain, donc, l'éclipse de soleil avec votre paire de lunettes. On en a offert des milliers en couleur d'Ici Besançon. Et puis, pour nos animaux, on se demande ce matin comment se déroule cet événement astronomique qui nous passionne. Mais alors, nos animaux, docteur Pierre Fabin, est-ce qu'ils ressentent ce grand chamboulement ?
8: Ils ne comprennent évidemment pas le phénomène cosmique, mais ils vont subir un changement environnemental brutal. La baisse soudaine de la luminosité en plein jour et la chute des températures viennent dérégler complètement leur horloge biologique. C'est très frappant dans la nature, les oiseaux arrêtent soudainement de chanter, les poules rentrent au poulailler et les insectes nocturnes se mettent à chanter. À la maison, votre chien ou votre chat se fie à la lumière du jour pour rythmer sa vie. Le 12 août, quand le ciel va s'assombrir, votre chien va probablement être désorienté. Il risque d'aller se coucher dans son panier, pensant que c'est l'heure de la nuit, ou carrément venir se poser devant sa gamelle pour réclamer le repas du soir.
0: Ouais, donc chamboulement pour eux, on nous répète en boucle qu'acheter des lunettes spéciales pour protéger notre vue, bah c'est formidable, indispensable. Est-ce qu'il faut équiper également nos chiens, nos chats, ou les enfermer pour protéger leur vue ?
8: Eh ben non, gardez-les pour vous. Vous n'avez pas besoin d'équiper votre animal ou de le plonger dans le noir complet. Contrairement aux humains qui sont fascinés par le ciel, les animaux de compagnie n'ont absolument aucun instinct naturel qui les pousse à fixer le soleil. Ils détournent naturellement le regard si la lumière est trop vive. Votre chien préférera mille fois renifler un réverbère plutôt que de lever le museau vers l'éclipse. Le vrai danger n'existe que si vous le forcez physiquement à regarder l'événement. Laissez-les vivre leur vie au sol. Leur rétine ne court absolument aucun danger s'ils gardent un comportement naturel.
0: Il faut quand même prendre des précautions si on va en balade en ce moment, le fameux 12 août lors de l'éclipse.
8: Alors, le véritable danger de l'éclipse pour nos animaux, c'est nous. Le 12 août, il va y avoir des attroupements dans les rues, des gens qui crient d'admiration, des balcons bondés et une excitation inhabituelle dans nos foyers. Le chien est une véritable éponge émotionnelle. S'il vous sent surexcité à fixer le ciel en groupe, il va monter en pression, stress, aboyer ou paniquer. La précaution numéro 1, c'est de décaler sa promenade habituelle pour éviter le pic de l'événement et les foules extérieures. Si vous organisez un grand rassemblement chez vous ou dans le jardin pour observer l'éclipse avec des amis, le meilleur réflexe, c'est de laisser votre animal au calme à l'intérieur de la maison, avec ses jouets, bien loin de notre agitation astronomique.
0: On fait comme d'habitude, alors on a retenu. Merci beaucoup, le veto Pierre Fabin est avec nous tous les matins sur Ici Besançon, 7h moins le quart. Bonne EM, Sins Emilia ou encore Zazie, la playlist de votre réveil, c'est celle-ci sur Ici.

Zazie, et je suis un homme, c'est sur Ici Besançon. Il y a un petit vent qui souffle qui n'est pas désagréable ce matin et qui traverse la Franche-Comté. C'est ce que nous a dit Emeline sur le Facebook Ici Besançon. Du côté de la capitale comtoise ce matin, vous réveillez avec 18 degrés. Un petit peu de fraîcheur également dans le Haut-Doubs avec 12 degrés du côté de Morteau au creux des vallées. C'est le message de Guy et merci pour vos petits messages le matin. Vous y allez sur le Facebook Ici Besançon pour commenter la météo et ce début de journée en Franche-Comté, 7h-10. C'est l'heure de nos 3 plus pour partir vous balader en Franche-Comté avec ce matin beaucoup de musique au programme de ce petit agenda. Je voulais tout d'abord vous emmener à la guinguette du Grand Cours du côté de Pontarlier chaque vendredi de l'été. La promesse est d'entendre sous le kiosque de la musique. C'est place à la variété française ce vendredi avec les vieux de l'Op qui seront au programme. Ce sont des jeunes et qui jouent en acoustique avec une chanson française et des textes bien troussés. C'est à découvrir avec Ici Besançon vendredi du côté de Pontarlier. Ce garçon chante en mode pop rock, écoutez. I can't sleep anymore. Il s'appelle Kevin Twomey. Il sera demain soir programmé du côté de Montferrand-le-Château dans le cadre du Mardi des Rives. Un événement musical qui traverse tout l'été au bord des rives du Doubs. De la musique folk et une voix écorchée. Le chanteur reviendra avec des nouvelles créations et vous présentera son dernier album studio. Il s'appelle Kevin Twomey. Un son pop rock qui devrait vous envoûter. Du côté de Grès, on va fêter l'eau ce week-end et c'est très bien, j'ai envie de dire, avec cette grosse canicule. Les activités nautiques que vous allez pouvoir découvrir avec le canoë, le paddle, l'aviron ou encore les bateaux télécommandés et là aussi de la musique. Il y aura de nombreux concerts samedi soir, du piano, il y aura aussi également du rock avec les Zipper Brothers. Une journée complète pour la passer à la fraîche et du côté de Grès en Haute-Saône pour la grande fête de l'eau.

0: Flo le vrai. Zucker au Polyong dans la playlist du matin. C'était Sen Sauna Donna sur ici Besançon. Spécialité régionale et vacances font bon ménage. On va le voir dans un instant avec l'humour en tube sur ici Besançon.
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2: Comment totalement être dépaysé en vacances tout en restant en France? Et ben dans l'humour en tube, Fred Ballard et C'est Rigolo nous conseillent ce matin de partir dans une région à l'opposé de la nôtre et surtout d'ouvrir grand nos oreilles pour savourer un accent différent.
3: Là, je te pose une question, tu réponds de suite. Tu réponds pas d'une demi-heure, tu réponds de suite.
4: T'as qu'à la poser de suite.
5: Ah oui, c'est sûr que quand Chevalier et Las Palas prennent l'accent du Sud, on part tout de suite très très loin et les vacances peuvent commencer sans se poser trop de questions, mais en se délectant de quelques spécialités locales, pas piquer des hannetons.
4: À moi, souvent, le pomasson, je le mange à l'auberge du Criadou Provence.
6: C'est bon, là.
4: C'est bon.
6: Tu te régales, là.
4: Et oui. Et même, parfois, ils te rajoutent une olive. Wow. Une olive. Tu la manges, l'olive, tu la manges, c'est bon.
5: Ah oui, c'est bon d'entendre l'accent du Sud en vacances, surtout quand on est à l'Ouest le reste de l'année. Mais attention à ne pas froisser la susceptibilité des locaux qui nous accueillent. Sébastien Marx est un New-Yorkais en vacances en Bretagne. Et les Bretons, ils ont les chapeaux ronds, mais pas que.
7: Bien évidemment, les gens m'ont dit de manger une galette et des crêpes. Je vois pas la différence. Une galette, c'est salé. Une crêpe, c'est sucré. C'est ce que je pensais. J'ai dit ça à une crêperie. J'ai dit, oui, bah, galettes sont salées. Le mec a craché dans mon citre.
5: Ah bah oui, mais faut pas escagasser le Breton sur son terrain. Hein. Il est malade, lui. Non, être touriste en France, ça se travaille un petit peu en amont. Hein. Il faut réviser ses classiques gastronomiques si on ne veut pas finir saucisse dans une galette saucisse. Et ne pas oublier que l'humour sauve de tout, surtout en terre inconnue.
2: Fred Ballard, l'humour en tube, tous les matins sur Ici Besançon. Vous restez avec nous dans les infos. On vous parle de cette nouvelle vague de chaleur qui arrive chez nous en Franche-Comté. C'est dans 3 minutes après les Finzi Contini dans les années 80.

0: Les années 80, c'était l'été 85 avec Finzi Cotini ce matin sur Ici Besançon. Après les infos de 7h, encore des gros tubes pour vous réveiller. On vous a programmé Alain Chamfort, Alessine Semilia ou encore Bonnet M pour du bon disco sur Ici Besançon.
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0: Excellent début de journée pour ce lundi 10 août qu'on passe ensemble sur Ici Besançon, il est 7h. Dimitri Imbert nous rejoint pour l'info vue d'ici et cette nouvelle vague de chaleur cette semaine. Dimitri, à partir de midi, le Doubs et le Jura repassent en vigilance orange à la canicule.
2: Et au centre-ville de Besançon, certains locataires sont complètement à bout. C'est le cas des habitants d'un logement social qui est Henri Bunier, exténués, épuisés. Ils n'en peuvent plus car leurs logements sont de véritables bouilloires avec des températures pouvant atteindre les 38 degrés. La semaine dernière, ils ont envoyé une pétition à leur bailleur social, LogeBM, pour demander des travaux au plus vite en attendant les habitants font ce qu'ils peuvent pour lutter contre la chaleur, comme le raconte Assina qui vit au dernier étage sous les toits. Elle est au bord des larmes.
3: La pétition, et là je suis à fond dedans parce que c'est intenable, c'est un four. J'ai une mezzanine en haut, ma fille vit et l'été, elle dort en bas par terre. En bas c'est 36, en haut ça doit pas loin des 40. Donc je suis obligée de mettre des pare-soleils. C'est des pare-soleils de voiture. Moi, j'ai trouvé cette solution, mais ça ne marche pas. Ça baisse quand même un peu. Je pense que si j'avais pas mes pare-soleils, ça serait pire. Là, pendant la canicule, impossible de dormir des 3h, des 4h du matin. Impossible, donc je cumulais la fatigue. J'aimerais bien partir.
2: Le bailleur LogeBM doit répondre aux locataires cette semaine. Il promet des travaux de rénovation énergétique à partir de 2029. À Rigné, dans le Doubs, à la frontière avec la Haute-Saône, 2,5 tonnes de poissons morts ont été repêchés par des bénévoles dans un étang. Et face à cette mortalité inédite, la mairie a décidé d'y interdire la pêche par arrêté municipal. Hier, les poissons n'ont pas survécu en raison du manque d'eau, de la forte augmentation de la température de l'eau et du manque d'oxygénation. D'après la municipalité, tant que la situation ne sera pas revenue à la normale, la pêche sera donc interdite, précise la mairie sur les réseaux sociaux.
0: Les vacances d'été, certains les attendent toute l'année.
2: Mais pour bien en profiter, mieux vaut pouvoir dormir sur ses deux oreilles et pour être sûr de ne pas avoir la mauvaise surprise de découvrir son appartement ou sa maison cambriolée à son retour, n'hésitez pas à faire appel à l'opération Tranquillité Vacances, service gratuit proposé par les gendarmes pour surveiller votre domicile. Pour en bénéficier, les propriétaires doivent s'inscrire au plus tard la veille du départ sur ma plateforme, la plateforme Ma Sécurité, si le domicile il dépend des gendarmes 3 jours avant, si c'est la police. Le lieutenant-colonel Mathieu de la gendarmerie du Doubs rappelle que le plus important reste la communication et la surveillance dans les quartiers.
4: Dès qu'un mouvement est suspect, qu'un individu vous paraît suspect dans la commune, dans une rue en particulier, il ne faut pas hésiter à nous le signaler. Hein. On dit clairement chez nous, quand il y a un doute, il n'y a pas de doute. Donc vous composez le 17 et vous signalez aux gendarmes, au centre opérationnel, qui dépêchera une patrouille sur place. Même en cas de volet ouvert ou quoi que ce soit, ça peut être un signe d'effraction au domicile. Donc là, il ne faut pas hésiter à le signaler. Et le seul numéro à retenir, c'est bien entendu le 17. Dans la plupart du temps, on va prendre contact avec le voisin, on va demander si tout va bien dans le quartier. Et ça rassure la population. Hein. C'est aussi l'objet de rassurer et de faire de la prévention à grande échelle puisque c'est une opération nationale.
2: Opération.

0: question. Donc, tranquillité, vacances, précision tout de même. Les gendarmes n'ont pas d'obligation de résultat. Il y a déjà eu des cambriolages alors que le domicile était inscrit.
1: Elle est éclaboussée de sa classe et de son sourire, l'édition 2026.
0: Vainqueur de la troisième étape hier à Nice, Demi Vollering a remporté le Tour de France Femmes. Et ce maillot jaune, c'est la récompense de toute l'équipe de la FDJ Suez United, la première équipe française à remporter ce Tour de France Femmes. Et forcément, donc, une immense satisfaction pour les deux franc-comtoises, la bisontine Juliette Berthet, qui a d'ailleurs reçu le prix de la meilleure équipière, mais également la jurassienne Evita Music, qui elle aussi a travaillé très dur pour sa leader, avec un petit regret tout de même. On l'écoute juste après l'arrivée hier à Nice.
2: Moi, j'aurais aimé être un peu mieux pour ce tour. C'est vrai que maintenant que c'est fini, je peux le dire, mais j'ai été malade presque du début à la fin, donc j'ai failli abandonner et je me suis vraiment battue en me disant que je pourrais être utile pour la fin. Et au final, ça fait vraiment super plaisir. Je pense que toute l'équipe s'est donnée à 100% et Demi est vraiment une super leader et ouais, ça fait vraiment trop plaisir. Ça s'est montré depuis le début de la saison, on est ultra soudés. On a aussi hyper confiance en Demi et qui nous le rend et on se donne tout à 100%. Et après, je pense qu'on a aussi l'onde positive qui est avec nous depuis le début de la saison et à chaque fois, on a des plans vraiment prévus et on exécute à la perfection. Donc ça paraît presque facile quand ça se passe comme ça. Ça se passe pas non plus tous les jours comme ça, mais là, ça fait super plaisir.
0: La jurassienne Evita Music, 52e du général de ce Tour de France Femmes, Juliette Berthet, elle finit à la 15e place.
1: Il s'est monté en 3 mois seulement et sur un nouveau site, mais c'est tout de même un joli succès, Dimitri, pour le No Logo Festival.
0: Qui pour sa 13e édition, mais la première en Haute-Saône a attiré pas loin de 20 000 personnes ce week-end à Pont-sur-l'Ognon. Pour faire le bilan, vous êtes donc allé sur le site du domaine des 12 ponts, Éléonore Richard.
3: Les festivaliers semblent conquis par le domaine des 12 ponts, comme Émilie et Romain, habitués du No Logo à Fraisan.
4: Oh oui, il est sympa, hein. L'entrée, c'est vraiment chouette.
5: On passe sous le pont pour rentrer, c'est joli. Et puis il y a plein d'ombre, ça c'est vraiment très agréable, quoi.
3: Festival organisé en express avec une jauge presque divisée par 3 et une programmation surprise à découvrir une fois devant la scène. Et ça n'a pas fait l'unanimité. Léa, par exemple, a raté un groupe qu'elle adore.
5: Hier soir, on est parti un peu plus tôt parce qu'on était vraiment claqué et au final, on a loupé Alitrab, mais vu qu'on savait pas que c'était eux, j'étais un peu déçu d'avoir loupé ça. Sans connaître la programmation, on sait pas si on doit partir ou pas.
3: Mais finalement, au-delà du lieu ou même des artistes, l'important est ailleurs pour les aficionados du No Logo, comme Alexia et Marie Delphine. Deux amis venus de Lons-le-Saunier.
6: Ils ont fait comme ils pouvaient. Il faut le temps de s'organiser. Et moi, je suis vraiment là pour l'esprit du No Logo, de la bonne ambiance, que ça soit sur le camping ou au festival.
7: Tout le monde est content ici. On est tous les No Logolois. On adore.
3: Alors, est-ce que les festivaliers re-signent pour l'an prochain?
6: Bien sûr.
8: On a déjà les billets. Quand il y a eu la mise en vente des tickets, il y avait des doubles éditions. Du coup, moi, j'ai pris pour les 2 ans d'affilée.
3: La date est déjà fixée. Rendez-vous les 6, 7 et 8 août 2027.
0: Alors, reportage en compagnie des No Logolois, donc signé Éléonore Richard à Pont-sur-l'Agnan, donc avec une jauge normale et une programmation annoncée à l'avance. La billetterie de ce prochain festival No Logo doit ouvrir dès la semaine prochaine.
1: L'actu en France, de quoi va-t-on parler à 7h30, Dimitri?
0: Plus de transparence bientôt dans les EHPAD. Ils seront désormais obligés de publier 3 critères: le taux d'encadrement de l'établissement, celui d'absentéisme des équipes, mais aussi le taux de rotation du personnel. Le but, permettre aux familles qui veulent placer une personne âgée de se baser sur des chiffres concrets. Et puis c'est parti pour une semaine de natation avec les championnats d'Europe qui se déroulent dans le bassin olympique de Saint-Denis, à côté de Paris. On suivra bien sûr la star française de ces championnats, Léon Marchand, qui revient de blessure.
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0: Et ça pourrait être un peu agité ce matin, Cyril.
1: Effectivement, avec des nuages assez nombreux hein, déjà pour votre réveil. En Franche-Comté, il y aura quelques éclaircies dans la journée, mais c'est un lundi qui sera doux et mitigé, avec même quelques gouttes de pluie cet après-midi, quelques coups de tonnerre sur le Haut-Doubs. Les températures vont grimper, ça sera un temps assez lourd dans l'ensemble, puisque les maximales sont portées à 34 degrés dans la capitale comtoise. Besançon, du côté de Baume-les-Dames cet après-midi. En Haute-Saône, à Lure et Luxeuil, 34 degrés dans les plaines d'Oloise et compte une moyenne de 30 degrés sur Pontarlier et Morteau. Au plus chaud de la journée, ce matin, une belle fraîcheur très agréable à 12 degrés pour les frontaliers du côté de Villars-le-Lac. C'est ce que nous a dit Maurice sur le Facebook ici Besançon. Et puis je fais un petit clin d'œil à Marion qui est du côté de Besançon ce matin. Elle serait avec 18 degrés. C'est très agréable pour aérer, rafraîchir la maison. C'est le moment.
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1: Une cascade de bonne musique pour votre réveil avec les Sins Emilia, Boney M, Alain Chamfort ou encore Jeanne Masse. Excellent début de semaine avec toute l'équipe du matin d'ici Besançon à vos côtés.

0: Voilà encore un titre idéal pour le réveil ou peut-être déjà pour partir en voiture. C'est Alain Chamfort qui vous accompagne ce matin dans les années 80 avec Bambou. Tout va bien en ce moment hein, sur la route en Franche-Comté. Je regardais les cartes là, pendant qu'on écoutait Chamfort. Tout est au vert. Bonne route avec nous, avec Ici Besançon.
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0: On parlera avant 7h30 de Grande Morbiflette. Ça cartonne même en plein été, même avec beaucoup de chaleur. Vous le verrez avec notre invité dans quelques minutes. Et puis on reviendra sur la neige qui a fait l'actualité en début d'année en France et en Franche-Comté. On a tendance à l'oublier depuis ces mois de canicule. Mais oui, il y a bien de la neige chez nous également en France. On en parle dans quelques instants sur Ici Besançon. 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
0: C'est l'heure de Mon œil dans le rétro avec, comme chaque matin, Gérald Deroux. Tout cet été avec vous, Gérald, on se retourne sur ce qui nous a marqué depuis le début de l'année. Et aujourd'hui, retour au mois de février, quand la neige tombait sans s'arrêter sur la station des Alpes.
3: 3 mètres de poudreuse, c'est ce qui est tombé en 10 jours sur la station de La Rosière de Montvalsan, en Savoie, début février, à 1850 mètres d'altitude. Les habitants n'avaient pas vu cela depuis de longues années. Pour les plus âgés, ça rappelait les années 60, quand on plaçait régulièrement de longues perches en bois à côté des voitures pour pouvoir les retrouver à la fin du séjour. Et voilà que cette année rebelote une overdose de neige, comme il y a 60 ans, alors qu'on entend à longueur d'année que le ski, c'est bientôt fini, en raison du manque de flocons, du réchauffement climatique. Alors pourquoi ce paradoxe? Déjà parce que le climat et la météo, c'est différent. La météo, c'est le temps qu'il fait aujourd'hui, demain, des variations rapides. Le climat et son réchauffement, c'est une évolution sur des années, des décennies. Et là, on voit bien que ça change, car la neige à Noël, c'est devenu très rare. Et puis plus que le réchauffement, c'est le dérèglement climatique qui nous frappe. Avec en hiver de plus en plus de tempêtes, des pluies massives en plaine, des inondations à répétition et en altitude, pour peu qu'il fasse un peu froid, des chutes de neige records. C'est ce qui est arrivé en février, c'était la tempête Niels sur les montagnes. Des villages coupés du reste du monde, des avalanches qui emportent des skieurs, parfois des voitures, qui coupent des routes, qui arrivent même à entrer par les fenêtres ou les portes des chalets, tellement elles sont puissantes. Cette année, en février, c'était effectivement impressionnant. Il y avait parfois tellement de neige que certains vacanciers ont dû repartir, les flocons tombaient non-stop, la majorité des pistes fermées, risque d'avalanche, un comble, trop de poudreuse tue les joies de la poudreuse. Alors pour l'hiver prochain, que se passera-t-il? Pénurie de neige ou au contraire, comme cette année, des chutes massives sur une assez courte période à l'occasion d'une nouvelle tempête venue de l'Ouest? Une chose est sûre, il faudra être là au bon moment. Parce que le ski, c'est un sport, c'est aussi devenu un jeu, la loterie.
0: Merci beaucoup Gérald Deroux, tous les matins avec Mon œil dans le rétro et les événements marquants de ce premier semestre. Il est 7h15 sur Ici Besançon, les bonnets M dans un instant. Sins Emilia tout de suite et on verra que certains, malgré la chaleur, n'ont pas peur de manger de la morbiflette en quantité, c'est à suivre.

0: Et Sinsémilia avec tout le bonheur du monde. Toutes les bonnes choses ont une fin, les grandes vacances également, même s'il y a encore une bonne quinzaine avant la fin des vacances. 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C'est le cadeau qu'on avait envie de vous faire encore pour les jours qui viennent. 7h20 sur Ici Besançon, ici ça marche, notre rendez-vous tous les matins, des initiatives positives et qui cartonnent. Pourquoi pas, malgré les grosses chaleurs, déguster une morbiflette géante 100% maison. Ça sera possible samedi prochain à la grande fête des Reux du côté de Renier dans le Doubs. Bonjour Flora.
1: Oui bonjour.
0: C'est vrai que samedi 22 août, vous allez cuisiner une morbiflette géante. Je me dis, mais le pari est risqué quand même avec autant de chaleur. Et pourtant c'est un succès, j'ai envie de dire quasi assuré, hein, Flora.
1: Oui, effectivement, avec la météo qu'on a cette année, c'est un peu risqué. Après, on se dit que ça changera des barbecues qu'on aura pris tout l'été. Donc voilà, on va essayer de... On va recontinuer. L'année dernière, en tout cas, il y a deux ans, ça avait vraiment marché. Donc, on va continuer sur notre lancée.
0: Ouais, elle a quoi de particulier, cette morbiflette? Elle est maison, hein, j'ai l'impression.
1: Oui, on prend que des produits locaux grâce à nos partenaires. Et puis... des produits qu'on achète, mais c'est que des produits locaux faits par nos bénévoles, épluchés, on épluche nos patates, ça va de A à Z au niveau des produits qu'on utilise et grâce à tous nos bénévoles qui sont mobilisés
0: pour l'occasion. Et vous la préparez pour combien de convives à peu près? Ça doit être dur de doser les patates, les ingrédients et tout, Flora.
1: C'est ça, donc là on est sur 450 menus.
0: Ah ouais, pas mal. La morbiflette géante, donc, le 22 août prochain. Et puis tout ça s'inscrit, je le disais, dans le cadre de la fête des Reux du côté de Renier. C'est le comité d'animation culturelle et sportive du village qui propose ce rendez-vous avec tout au long de l'après-midi des jeux. Et c'est vraiment une ambiance familiale, hein, Flora.
1: C'est ça, exactement. Donc, c'est la fête du village qu'on a nommée la fête des Reux, avec une ambiance vraiment familiale, conviviale. Donc, on commence la journée, enfin, l'après-midi dès 15h pour une après-midi jeu et défi pour les enfants et les plus grands. Donc, on en a vraiment pour tout le monde avec des jeux type kermesse, des stands, chamboule-tout, des jeux de petites voitures pour les plus petits. Et après, ouais, on a tout ce qui est maquillage, coiffure, tatouage, pour se faire beau pour cette belle journée. Et ensuite, on a un spectacle jeune public à 16h, donc par la compagnie du Clair Obscur.
0: Et des concerts le soir, quoi. Voilà, j'ai vu, il y aura du Ska, il y aura Damas, groupe de pop festif. Il y aura un DJ également à partir de minuit jusqu'au bout de la nuit. Et puis, la morbiflette géante, on en parlait. On vous laisse au standard ici Besançon le numéro de téléphone parce que les réservations sont conseillées. 450 convives attendus pour la grande morbiflette à la fête des Roses samedi prochain, le 22 août. Merci beaucoup, Flora. Je vous souhaite une très bonne journée là-bas du côté de Renier. Voici les Bonnes dans les années 70 avec Sony. 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Direction les ateliers pour tester en famille avec les amis le karting. 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

0: On était bien là ce matin avec les bonnets, mais Sony dans les années 70, c'est sur Ici Besançon. Catherine arrive dans quelques minutes. Elle va tenter de gagner l'un de nos beaux cadeaux de la matinale d'Ici Besançon. Vos invitations pour tester le karting du côté des ateliers à École Valentin.
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0: En 3 minutes, les infos sur Ici Besançon.
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0: Du côté de Sensé dans le Doubs, Catherine est déjà réveillée, elle joue avec nous ce matin sur Ici Besançon. Bonjour Catherine.
8: Bonjour.
0: Et je crois que vous êtes même déjà en train de cuisiner le repas de midi, Catherine, il paraît. Hein.
8: Le repas de midi, puis des conserves, en fait. C'est tellement maigre au jardin que les malheureuses courgettes qu'ils donnent, je les cuisine, et puis voilà, pour pas les perdre, parce que d'habitude, les autres années, j'en distribue à droite à gauche, ouais. Mais on va pas le faire cette année.
0: Il n'y en a pas des tonnes, hein, de tomates, de courgettes au jardin, donc là, voilà, vous cuisinez à la fraîche ce matin, Catherine.
8: Oui, tout à fait.
0: Et vous jouez avec nous sur Ici Besançon, on a envie d'emmener toute la famille, ou alors les amis, les copains, les copines, avec vous du côté des ateliers, pour tester le karting en famille, un lieu de distraction, de loisirs immense aux portes de Besançon. Catherine, on va jouer au compté, pas compté. Trois affirmations, certaines sont vraies, elles sont comptées, d'autres sont fausses, pas comptées. De bonnes réponses sur trois, le cadeau est pour vous. Prête à jouer, Catherine ?
8: Oui,
0: on y va. Je vous affirme qu'Evita Music est une célèbre violoncelliste franc-comtoise.
8: Non, une cycliste.
0: On fête aujourd'hui les Laurents, Catherine.
8: Oula ! Le prénom de mon patron.
0: Ah.
8: Petite seconde,
0: ouais.
8: Mon 9 ans. Oh là oui.
0: Bon, oui, voilà, vous n'oubliez pas, mais moi je dis oui, comptez, on est d'accord.
8: Pardon.
0: Stéphane Bern, le célèbre animateur d'Ici Besançon, qui nous fait un plongeon dans l'histoire tous les matins avant 8h, va présenter l'émission La Carte au Trésor à la rentrée sur France 3.
8: Eh bien, de toute manière, je pense que j'en ai deux.
0: Ouais,
8: je vais dire, allez, non.
0: Eh bien, c'était vrai. L'info était vraie. En plus de présenter l'histoire, il va faire de l'hélicoptère à partir de septembre et présenter cette émission mythique à la télé. Stéphane Bern, vous le retrouverez dans La Carte au Trésor. Eh bien, c'est gagné, Catherine. Je vous emmène aux ateliers ce matin. Vous allez découvrir le karting avec toute la famille, tous les amis. Beau cadeau qu'on vous offre, ça me fait vraiment très plaisir. Bonne ratatouille, bonne popote et à très vite, Catherine.
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0: Les titres du journal de 8h, Dimitri.
9: Le sourire immense de la franc-comtoise Juliette Berthet après la victoire de sa leader à la FDJ Suez United, Demi Vollering, sur le Tour de France Femmes. Notre franc-comtoise a d'ailleurs été élue meilleure équipière de ce tour, nous l'entendrons. 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En attendant, tour d'horizon de l'actu en France et dans le monde, c'est tout de suite dans le 90 secondes info. Et ce matin, c'est avec vous, Arthur Fradin.
10: 22 départements placés en vigilance orange canicule à partir de midi. Ils étaient 13 hier. La cinquième vague de chaleur de l'été déferle sur la France. 36 degrés attendus à Carpentras ou Grenoble cet après-midi. Après le sud-est et le centre-est aujourd'hui, ce nouvel épisode caniculaire devrait s'étendre à une bonne partie du pays dans la semaine. Un feu s'est déclaré au nord de Montpellier en Lozère hier. 153 hectares de végétation ont brûlé en une demi-journée. C'est un véhicule en feu qui est à l'origine de l'incendie. selon les premières constatations. Pas de maison détruite à ce stade. Plus à l'est, le feu qui brûle depuis une semaine dans le massif du Claps dans la Drôme sévit toujours. 370 hectares partis en fumée. Dernier bilan, 4 pompiers ont été légèrement blessés dans la lutte contre les flammes. Les sapeurs-pompiers qui enregistrent une hausse du nombre de candidatures pour devenir volontaires. 400 demandes reçues par le SDIS de Gironde depuis le début du grand incendie de Somos le 23 juillet. Il y en a une centaine habituellement à la même période, plus 45% de demandes d'engagement dans le Bas-Rhin sur ce mois de juillet. Sur la route du Tour de France femmes, victoire finale de la néerlandaise Demi Vollering, vainqueur hier de la dernière étape à Nice. La première française au général, c'est la bretonne Cédrine Kerbaol, sixième du classement final. Et puis, le rideau est tombé sur le plus grand festival de France. Le festival interceltique de Lorient s'est refermé hier. 1 million de visiteurs sont venus profiter des musiques celtes et danses traditionnelles sur les 10 jours de festivités.
9: Merci Arthur. L'info d'ici Besançon, c'est cette nouvelle vague de chaleur annoncée cette semaine en Franche-Comté, jusqu'à 40 degrés prévus jeudi selon Météo France. Une nouvelle semaine invivable donc pour les habitants d'un logement social qui est Henri Bugnier au centre-ville de Besançon. Ils vivent dans une bouilloire thermique. Ils ont donc déposé une pétition à leur bailleur social, l'OGBM. Vous êtes allé à leur rencontre, Emma Bévivino.
11: Abdel est retraité, il a 69 ans, il habite au 4e étage. Il vit ici depuis plus de 10 ans.
12: Vous avez un appartement qui est à combien de degrés ?
13: À 30-31 actuellement.
11: Mais le thermomètre est monté jusqu'à 35 degrés chez lui. De quoi inquiéter Abdel ?
13: J'ai une petite fille avec moi maintenant. J'ai ma femme qui est malade de cœur. Moi aussi, je suis un retraité qui n'est pas au top de sa santé.
11: Il veut que le bailleur social, l'OGBM, prenne ses responsabilités.
13: C'est une honte parce que eux, ils demandent leur loyer. Mais nous, par exemple, quand on demande de réparer quelque chose, de faire quelque chose, ils ne veulent plus le faire.
11: Le bailleur social, de son côté, a bien reçu la pétition. Mais cet immeuble n'est pas la priorité, confie la directrice générale de l'OGBM, Isabelle Marquez.
14: Il fait partie des programmes qui vont être réhabilités en 2029. Ça veut dire qu'il y a encore 2 étés à supporter, je le conçois tout à fait. Mais c'est un bâtiment des années 80, avec des étiquettes de performance énergétique plutôt satisfaisantes. Nous n'avons pas que ce bâtiment-là et qu'on tente d'intervenir le plus équitablement possible.
11: En attendant des actions concrètes, au Quai Bugnier, les habitants s'organisent comme ils peuvent.
15: Alors vous voyez, ici, moi j'ai mis...
11: Yves est le voisin de palier d'Abdel. Le retraité a bricolé un isolant fait maison.
15: 7 cm d'isolant, là. Il y a 7 cm d'isolant. J'ai condamné l'arrière des fenêtres qui vont jusqu'au sol par de l'isolant dense. C'est ce que je vais proposer à Assina, il faut qu'elle vienne voir.
11: Assina vit au dernier étage de l'immeuble.
16: J'ai demandé l'installation de volets dans la salle à manger qu'ils ont refusé. Ils m'ont pas donné de raison, ils m'ont dit si vous voulez des volets, c'est à vous de les faire. Donc je suis obligée de mettre des pare-soleils de voiture. Même avec le pare-soleil, ça va pas.
11: Il a fait jusqu'à 40 degrés dans sa mezzanine sous les toits.
16: C'est dur à expliquer. Je suis épileptique et je commençais à avoir... comme des petites crises. Quand je cumule la fatigue comme ça, c'est les décharges électriques que je sens dans ma tête.
11: Assina et les autres locataires préparent déjà leur prochaine action, déployer une banderole sur leur immeuble pour dénoncer la situation.
9: Un reportage signé Emma Bévivino, à retrouver et réécouter sur ici.fr Besançon. Côté météo, eh bien oui, on pourra peut-être avoir quelques orages par endroit aujourd'hui, Cyril.
0: Oui, effectivement, quelques gouttes de pluie, Dimitri, hein, sur une partie du Jura, du côté de Valdon, du côté d'Ornans, Pontarlier, Morteau, avec un mélange d'éclaircies, de nuages et de quelques gouttes de pluie. Ça devrait être plus sec ce matin du côté de la Haute-Saône. Elle est restée jusqu'en milieu d'après-midi. Les températures, je pense à toutes ces personnes, effectivement, hein, qui sont dans des passoires, des bouilloires thermiques, comme on le dit, ça va être chaud encore hein, cette semaine, avec des températures aujourd'hui qui grimpent jusqu'à 34 degrés si vous êtes à Besançon, du côté de Rio en Haute-Saône ou encore à Lons-le-Saunier. Comptez 30 en moyenne entre Morteau et Mèche, avec une fraîcheur pas désagréable ce matin. 12 degrés dans le Haut-Doubs, 18 degrés en moyenne en plaine à l'heure actuelle.
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0: On passe un bon réveil ensemble, comme tous les matins sur Ici Besançon, 8h-25, Jeanne Mas dans les années 80, Amir dans quelques minutes, et on vous a trouvé la boîte aux lettres la plus dangereuse en Franche-Comté, c'est à suivre.

0: La toute première fois de Jeanne Mas, c'était dans les années 80. Ce tube que vous n'avez pas oublié, c'est bon ça pour le réveil. C'est la playlist du matin d'ici Besançon. 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
0: Autre cadeau, c'est l'avenue d'Arnaud Fromage tous les matins pour la nécessaire minute comtoise. Arnaud, ce matin, vous nous présentez un concours de photos pour le moins original.
3: Oui, et auquel vous et moi n'avons pas pu participer, et ce pour une raison très simple, malgré le fait que vous portiez incroyablement bien le jaune et bleu, vous n'êtes pas facteur, et moi non plus. Mais alors, me direz-vous, en quoi un concours photo entre facteurs peut-il nous intéresser? Et puis, les facteurs n'ont-ils pas autre chose à faire que faire de la photo pendant le service? Alors déjà, on se calme, et ensuite, j'y viens. Ce concours a été organisé en avril dernier par les postes du Haut-Doubs, à Mèche, au Fin, à Ornans, à Levier, à Pierrefontaine-lès-Varans, à Valdaon et à Pontarlier. Il leur était demandé de photographier les pires boîtes aux lettres, nous rapporte la presse du Doubs, afin d'élire, je cite, la plus insolite, la plus dangereuse et la moins aux normes.
0: Oula, ils ont dû en croiser des pas mal, j'imagine, Arnaud.
3: Ah, je vous le confirme, entre celles qui, certes, ont la bonne forme, qui, certes, sont en métal, mais qui sont complètement défoncées, rouillées et où il faut enjamber des obstacles pour l'atteindre, celle qui est simplement composée de deux cagettes en bois posées sur une souche, retournées l'une sur l'autre. Alors, oui, ça fait office de fente, mais bon, la pluie passe au travers, quoi. Bref, nos facteurs ont en effet trouvé de l'original, dirons-nous. Et puis, ils ont ensuite voté, donc, pour élire la pire boîte aux lettres du Doubs. Et verdict, eh bien, elle se trouve au Fin. Et d'après le facteur qui l'a repéré, non seulement c'est une simple fente assez minimaliste, mais en plus, on y accède au prix d'une descente pentue et donc fort glissante en hiver.
0: Et au final, est-ce qu'il avait un but, ce concours photo ?
3: Oui, au-delà de la blague et du coup de com' que cette opération a donné, il s'agissait, en creux, de nous sensibiliser à l'importance d'avoir une boîte aux lettres accessible. Interrogé par la presse du Doubs, Guillaume Guillonnet, le directeur du bureau de Valdaon, qui a centralisé le concours, explique que 11% des accidents du travail à la poste sont liés au mauvais raccordement postal. Entre les attaques de chiens, les boîtes cachées sous la végétation, voire carrément obstruées, déposer le courrier peut parfois ressembler à un véritable parcours du combattant. Dans la région, la Poste estime que près de 8% des boîtes aux lettres ne répondent pas du tout aux normes.
0: Alors c'est le moment de faire un rappel là, Arnaud.
3: Tout à fait, alors voici ce que nous dit la loi du 12 juillet 1979, parce que oui, en France, on a aussi une loi sur les boîtes aux lettres. Pour qu'une boîte aux lettres soit donc normalisée, elle doit faire au moins 26 par 26 par 34 cm, avoir une fente de 23,5 cm par 2,4 cm, l'emplacement pour écrire son nom doit être au moins de 1 cm par 2,4 cm minimum, elle doit être installée à 1,50 m maximum de la hauteur du sol. Alors oui, c'est très précis. Mais rassurez-vous, la plupart des boîtes aux lettres vendues aujourd'hui sont aux normes, donc on n'a pas trop de questions à se poser. Et au pire, vous serez peut-être, malgré vous, la nouvelle star des facteurs franc-comtois.
0: Voilà, et des réseaux sociaux. Merci beaucoup Arnaud Fromage pour cette nécessaire minute comtoise que vous réécoutez. Vous êtes très nombreux à l'adorer sur notre application ici, ICI. Retenez bien son nom, avant 8h, on vous présente le futur grand nom d'une footballeuse française. Elle sera à l'honneur sur ICI Besançon. Restez avec nous.
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4: Pas de tram à Besançon donc jusqu'au 16 août, mais deux lignes de bus qui prennent le relais bien sûr et suivent les deux lignes de tram. Détails sur ici.fr Besançon.
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1: Amina avec Anne Imparfaite, c'est sur ICI Besançon, il est 8h moins le quart. Aujourd'hui, c'est un temps couvert, il y aura quelques éclaircies, c'est un temps assez traître, car vous dites, si on va se baigner, pas besoin de crème solaire, eh ben si, c'est avec des temps comme ça qu'on prend le plus de coups de soleil. Et on en parlera notamment ce matin à partir de 9h, avec évidemment et malheureusement en ligne de mire, le cancer de la peau. Est-ce que vous avez abusé de l'exposition au soleil durant votre vie? C'est la question qu'on vous pose ce matin, on en parlera avec des dermatos qui seront nos invités ce matin sur ICI Besançon à partir de 9h.
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1: Tous les matins à cette heure-là, on fait un petit tour de France avec vos vacances ici. Où sommes-nous ce matin, Dimitri?
4: Alors, direction la Champagne ce matin. Pour vos vacances ici, nous partons à la découverte du lac du Der, le plus grand lac artificiel de France à la frontière entre la Marne et la Haute-Marne. C'est Salomé Pineda qui vous amène en balade.
5: Parmi les coins les plus prisés du lac du Der, il y a la station nautique de Giffaumont-Champaubert. Sur le port, les clubs nautiques à touche-touche invitent les touristes à aller glisser sur l'eau en jet ski, en wakeboard, en bouée tractée ou encore en voilier. Et pour celles et ceux qui veulent une balade sur l'eau plus tranquille, il y a la flotte du Der.
6: Et c'est des bateaux électriques sans permis. Donc nous, c'est minimum une heure.
5: Séverine Perrin tient ce club nautique depuis 4 ans avec son mari Patrick.
7: On a un petit bout en marche arrêt. Donc rien de compliqué.
5: Pour nous prouver que ces bateaux sont simples à piloter, il nous invite à devenir capitaine.
7: Et si vous avez l'accélérateur qui se trouve donc sur la droite ici.
8: D'accord, c'est aussi simple que ça. Et le volant, gauche-droite.
7: Voilà, donc on y va tout doucement sur le volant parce que c'est très sensible. Hein. On n'est pas sur la route, on est sur l'eau.
8: Ouh voilà. C'est plutôt simple.
7: C'est un petit jeu d'enfant. Hein.
5: Le prix, entre 30 et 40 euros de l'heure pour des balades en autonomie sur ces bateaux qui peuvent accueillir jusqu'à 7 personnes.
7: On a tout pour être heureux, quoi. On a l'impression d'être en vacances tous les jours.
9: Sur notre gauche, on a l'île de Panturlin. Face à nous, on a déjà l'église.
5: Ce dont parle Patrick, c'est l'église de Champaubert. Seul bâtiment encore debout après la destruction de 3 villages pour la création du lac en 1974. À la sortie du bateau, direction l'office du tourisme pour en découvrir un peu plus sur cette histoire auprès de Jody.
10: Si. Il y a 3 villages qui ont été détruits. Le village de Champaubert, le village de Champdecoq et le village de Nuisement. Pour qu'on puisse créer ce lac artificiel pour protéger Paris des inondations. Il fallait créer ce réservoir pour garder les crues. Et le lac se remplit jusque début de l'été. Et à partir de juillet, on commence à redonner l'eau, si vous voulez, aux fleuves et rivières autour.
5: Et pour se plonger encore plus au cœur de cette histoire, Jody nous conseille d'aller au village musée de Sainte-Marie du lac de Nuisement, au nord du site.
11: Alors moi, c'est Aline. Je travaille ici depuis 3 ans, donc au village musée du Der. Le lac du Der s'appelle lac du Der, puisque Dervos, en Seine, ça voulait dire chêne. Et étant donné qu'ici, c'est des forêts de chêne, en fait, les gens utilisaient le bois qu'il y avait autour d'eux comme pour faire les poutres.
5: Sous nos yeux, des reconstitutions des bâtisses à colombage des villages engloutis.
11: En face de nous, c'est la grange des Massolignaux, donc c'est un lieu dit à côté de Giffaumont. La maison du forgeron, l'église de Nuisement en bois ainsi que le cimetière. Tous les bâtiments-là ont été entièrement démontés et reconstruits, donc à l'identique par rapport au village de Nuisement.
5: Et pour finir la journée par un plouf, il y a la plage de la Cornée à 3 km du musée. Elle est l'une des plus appréciées par les locaux pour son calme et ses coins d'ombre.
1: Voilà pour le lac du Der, avec vos vacances d'ici. Chez nous en Franche-Comté, un petit plouf est possible du côté du lac Saint-Point. Il fera 26 degrés cet après-midi sur la plage des Grangettes. L'eau est à 23 degrés. Même condition de baignade, 23 degrés pour la température de l'eau. Si vous êtes à Vouglans, du côté du surchauffant, il est 8h moins 10 sur ICI Besançon. Retenez bien son nom, c'est une nouvelle chronique cet été sur ICI Besançon avec Olivia Loret qui chaque matin met en lumière les sportifs et les sportifs qui vont compter dans les années à venir, nos champions de demain. Et Olivia, vous nous dressez aujourd'hui le portrait d'une footballeuse.
12: Anaïs Ebailin, 18 ans. Est déjà appelée en équipe de France en mars dernier, alors qu'elle n'en avait que 17 et même pas 10 saisons de foot au compteur. Elle est de celles qui vous décrivent l'évidence et la vocation, instantanément. C'est là, sous vos yeux, vous ne pouvez qu'acquiescer. Ça commence à 9 ans donc, le football. Marine, animatrice de l'école, dit qu'Anaïs se débrouille plutôt pas mal et qu'il faut l'inscrire en club. Pour papa, c'est un peu compliqué, parce que le foot, c'est loin, pour les trajets du soir. Alors Marine dit « je m'engage ». C'est moi qui l'emmène et c'est moi qui la ramène après chaque entraînement. Anaïs commence donc à jouer comme ça, en Seine-Saint-Denis. À Pierrefitte, on n'a pas encore d'équipe de filles. Alors sur les appuis, elle fait tomber les garçons un par un. Elle met la tête là où certains refusent l'obstacle et se crispent. On lui marchera pas sur les pieds. elle prend sa place. Elle n'a pas peur de grand-chose, Anaïs. Un peu plus tard, on se rappelle d'elle en jeune, à Sarcelles. Elle est capitaine. L'équipe joue le maintien et mène 1-0. La gardienne fait une erreur et n'est pas vraiment dans le match. Alors Anaïs décide d'aller dans les cages pour l'aider et la remplacer. Elle ne prend pas de but. Elle avait mis le premier de la tête. Encore la tête. L'équipe se maintient. Et puis elle grandit. Et puis le PSG la veut. Il faut s'organiser pour les trajets, les transports en commun, les amis qui aident, parce que ça fait loin de la Seine-Saint-Denis. Elle y est maintenant depuis 4 ans au PSG. Le centre de formation, c'est rare quand on est si jeune. Et puis les pros, c'est l'une des meilleures parisiennes cette saison. En mars, elle n'est pas rentrée avec les Bleus. Mais quelques jours plus tard, elle a pu vivre une finale de la Coupe de la Ligue à Abidjan, en Côte d'Ivoire, pays d'origine de ses deux parents. Jouer sur ses terres, y semer de la joie, beaucoup de joie, et des rires, surtout des rires. Parce que quand Anaïs rit, vous l'entendez longtemps comme un écho depuis l'autre bout du monde.

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1: Les nouveaux noms du football, voilà, vous les retrouvez tous les matins et de tous les sports avec cette nouvelle chronique, Olivier Leray. Et c'est sportif de demain, 8h-10 sur Ici Besançon. C'est Nathalie Mourguilla avec Thorne et un voyage dans l'histoire avec Stéphane Bern qu'on vous propose dans quelques minutes. Le réveil est bon?
2: Je l'espère.
1: Avec Ici, forcément.

0: Nathalie Mouglia est en. Il y aura Talk, Véronique Sanson pour votre réveil ou encore Étienne Dao, le roi de la pop à la française sur Ici Besançon. On va parler de la pétanque. Où et quand est-elle née? Je peux déjà vous le dire, c'est en France, mais c'est pas ça qui est le plus intéressant. Vous le verrez dans un instant avec Stéphane Bern.
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0: C'est l'heure de notre voyage dans le temps avec Stéphane Bern, comme chaque matin. On voyage au temps où on a commencé à tirer ou à pointer, Stéphane.
4: Des boules, un cochonnet, un petit jaune, et vous voilà équipé pour une partie de pétanque mémorable. Mais ne vous y fiez pas, ce jeu n'a pas été inventé à l'heure de l'apéro ou dans un camping. Nous sommes en 1910 à La Ciotat, dans le sud de la France, au bord de la Méditerranée.
5: Une partie de pétanque, ça fait plaisir.
4: Cette année-là, on organise le tout premier concours officiel de pétanque. 8 équipes taquinent la boule et le cochonnet en duo, sur un terrain poussiéreux. Les spectateurs observent une règle étrange. Plus question de s'élancer avant de tirer ou de pointer. Les joueurs restent plantés dans un cercle tracé au sol, les pieds rivés. La pétanque voit officiellement le jour. 3 ans plus tôt, en 1907, Jules Hugues, dit Le Noir, excellent joueur mais miné par les rhumatismes, n'arrive plus à pratiquer le fameux jeu provençal. Quand tes articulations grincent plus fort que les cigales, il faut innover. Ernest Pithiot, propriétaire du café voisin La Boule Étoilée et unijambiste passionné, lui propose alors une variante. Allez, Jules, tu restes les pieds tanqués et tu tires d'ici.
6: Tu pointes ou tu tires?
4: Les pieds tanqués évoluent vite vers la pétanque. Il faut attendre 1945 pour que la Fédération française de

0: Cette semaine en Franche-Comté, on vous a trouvé le Petit Havre qui ira bien cette semaine. Dans quelques jours, la ville de Gré en Haute-Saône fête l'eau avec la découverte de tous les sports nautiques sur la Saône, du canoë en passant par l'aviron jusqu'au kayak. C'est la ville de Gré qui propose également pour cette occasion un grand concert le soir avec DJ, avec groupes locaux. La fête de l'eau, on vous en parle ce matin sur Ici Besançon avec nos invités. Rendez-vous dans Bienvenue chez vous en Franche-Comté tout à l'heure à partir de 10h.
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0: Allez, courage pour ce début de semaine, c'est avec Ici Besançon pour ce lundi, il est 8h. La faute vide ici avec Dimitri Imbert. C'est tout simplement la première fois qu'une équipe française, Dimitri, remporte le Tour de France Femmes.
2: Et cette équipe, la FDJ United Suez, c'est celle de la franc-comtoise Juliette Berthet qui a en prime été élue meilleure équipière de ce Tour de France. Le podium d'hier à Nice a donc été illuminé par le sourire de la grande vainqueur de l'étape, mais aussi du général Demi Vollering. Mais ce sourire de la néerlandaise était donc partagé par la coureuse byzantine qui s'est mise à plat ventre pour sa chef de file pendant ces 9 jours. Un travail de l'ombre récompensée donc par la victoire finale, d'où la joie de Juliette Berthet juste après la ligne d'arrivée.
3: J'ai l'impression qu'on réalise pas trop encore, on est content, mais je pense que tant qu'on a encore pas, déjà on n'a pas vu Demi, donc ça ferait du bien de la voir, mais non, on est vraiment soulagés. J'ai l'impression qu'il y a eu, il y a une énorme pression qui retombe, donc ça fait vraiment du bien. On était vraiment stressés aujourd'hui, donc c'est génial.
4: T'as été élue meilleure équipière sur ce Tour de France Femmes, Juliette Berthet meilleure équipière, et tu le disais, c'est une victoire vraiment collective, c'est peut-être ce qu'a joué dans cette victoire pour la FDJ United Suez.
3: Oui, je pense que ça a vraiment aidé. Voilà, le collectif était vraiment soudé sur le vélo et hors du vélo. Et bah, ce titre de meilleure équipière, franchement, quasiment toutes mes équipières auraient pu l'avoir aussi. Donc non, c'est une récompense et ça montre que c'est un sport d'équipe et que c'est beau.
2: La franc-comtoise Juliette Berthet qui termine 15e du classement général de ce tour. Sa coéquipière, la jurassienne Evita Music, termine elle à la 52e place.
0: Le Doubs et le Jura, Dimitri, qui repassent en vigilance orange.
2: Et ce, à partir de ce lundi à midi, les pics de chaleur pourront atteindre jusqu'à 38 degrés, précise la préfecture du Jura dans un communiqué. Au total, 22 départements seront en vigilance orange canicule aujourd'hui en France. Prévision météo complète à la fin de ce journal. Ces chaleurs, elles sont en tout cas de plus en plus insupportables pour certains locataires qui vivent en ville à Besançon. Un véritable enfer, c'est ce qu'ils trouvent dans leur appartement où il fait près de 40 degrés en période de canicule. C'est le cas des habitants d'un logement social qui est en Bunier, au centre-ville. Tous ont envoyé la semaine dernière une pétition à leur bailleur social, l'OGBM, qui ne leur a toujours pas répondu. Les habitants demandent des travaux pour mieux isoler leur immeuble. Yves Ketterer est leur représentant.
5: Nous, ça fait 15 ans qu'on se plaint de la chaleur dans cet immeuble. On ne peut pas vivre à plus de 30 degrés. Comment voulez-vous que les gens se reposent et aillent travailler le lendemain? On demande un petit peu de considération par rapport à la réalité dans laquelle on vit. Un rendez-vous, un coup de téléphone, un mail, ça coûte pas grand-chose. Il faut arrêter de mépriser les gens. Nous, on vit pas dans des villas sur les hauteurs de Besançon.
2: Selon le bailleur social, cette pétition est la première requête qu'il reçoit pour ce bâtiment. Des travaux de rénovation sont déjà planifiés, explique Isabelle Marquez, la directrice générale de l'OGBM.
6: Il fait partie du programme qui va être réhabilité en 2029. Ce qui veut dire qu'en gros, on va démarrer les études d'ici fin 2027, début 2028. Nous n'avons pas que ce bâtiment-là et on tente d'intervenir le plus équitablement possible. Alors 2029, ça veut dire qu'il y a encore 2 étés à supporter, je le conçois tout à fait. Mais cela étant, malheureusement, je n'ai pas la baguette magique.
2: Selon le bailleur social, cette pétition donc est la première requête qu'ils reçoivent. Ils ont prévu toutefois de répondre aux locataires dans la semaine. Certains habitants retraités ou malades attendent tout de même des réponses concrètes et des aides plus rapides.
0: Dans l'actu également, ce grave accident fin d'après-midi hier à Sainte-Colombe dans le Haut-Doubs.
2: Ce n'est pas très loin de Pontarlier. Un conducteur seul en cause a raté un virage, sans doute en raison de gravillon. Selon les gendarmes, la voiture a terminé dans un fossé. Elle a pris feu. À bord, 5 jeunes de 18 à 19 ans gravement blessés. 2 d'entre eux ont été transportés par hélicoptère sur le CHU de Besançon. Les pompiers, eux, ont réussi à éviter la propagation du feu à une sapinière toute proche. Toujours dans le Doubs, un arrêté municipal pour interdire la pêche à Rignier, c'était la frontière avec la Haute-Saône. Annonce faite par la mairie hier sur les réseaux sociaux ce dimanche. Face à une surmortalité de poissons encore jamais vue, des bénévoles ont retrouvé plus de 2,5 tonnes de poissons morts dans l'étang numéro 2. La pêche restera interdite tant que la situation ne sera pas revenue à la normale, précise la mairie.
0: Une maison au volet fermé, des poubelles pas sorties, bah il en faut pas plus parfois pour tenter les cambrioleurs pendant vos vacances.
2: Alors pour éviter tout souci au retour, pensez à vous inscrire à 30.

0: Donc il était vacances, il faut le faire la veille du départ sur la plateforme Ma Sécurité si votre domicile dépend des gendarmes, c'est 3 jours avant pour la police. En revanche, les gendarmes n'ont pas d'obligation de résultat, il y a déjà eu des cambriolages alors que le domicile était inscrit. Alors pour aller plus loin, il y a aussi une équipe de référents sûreté au sein de la gendarmerie. Le major Giraud de la gendarmerie du Doubs nous explique.
1: Ils interviennent principalement pour les entreprises. Ici, on sait que c'est bien suivi parce que dès qu'il y a une entreprise qui est victime d'un cambriolage ou d'un quelconque Congol, il nous envoie un message. Mon lieutenant, major, tac, si vous voulez, vous pouvez proposer nos services, etc. Donc quand la personne vient déposer plainte, on lui dit, écoutez, on a un service dédié, les référents sûreté, c'est gratuit, pareil. Là, ici, cette maison-là, par exemple, c'est bien de mettre une caméra à tel endroit, ou là, à tel endroit, qui braque là-dessus, qui fait ci, qui fait ça, un détecteur volumétrique là, ou une lumière, un spot à tel endroit, etc. Donc les gens prennent note, après ils font ce qu'ils veulent, il n'y a pas d'obligation. Et eux donnent des bons conseils pour éviter. Ben après, on ne pourra jamais empêcher, même des entreprises qui sont super protégées, ou des maisons, là, des fois, pas de bol, on ne sait pas pourquoi, les maisons se font, en 5 ans, elles se font cambrioler 3 fois, puis la maison d'à côté, c'est jamais quoi.
0: Et on suivra une patrouille des gendarmes tout à l'heure à 8h30 dans l'info d'ici Besançon. 6500 festivaliers par jour, 19500 sur un long week-end du jeudi au dimanche, jauge réduite, mais bilan très positif tout de même pour les organisateurs du No Logo, ce festival de musique indépendant a organisé sa première édition en Haute-Saône après 12 ans passés à Frézan dans le Jura. Le site, le domaine des 12 ponts à Pont-sur-l'Ognon a été trouvé presque in extremis après la fausse piste d'Ornans. Rendez-vous est donc pris l'année prochaine du 6 au 8 août au même endroit avec cette fois une jauge complète.
2: Qu'est-ce qui fera l'actu en France à 8h30 Dimitri?
0: Les squishies, ces ballons anti-stress pour les enfants remplis d'un gel coloré, sont-ils dangereux? En tout cas, une enquête a été ouverte par le parquet de Saint-Omer dans le Pas-de-Calais après l'explosion d'un de ses jouets. Un enfant de 8 ans a été gravement brûlé au visage et au thorax. Sa mère a porté plainte. Et puis toujours deux incendies préoccupants en France. Celui qui s'est déclaré hier en Lozère, au nord de Montpellier, a déjà parcouru 153 hectares. Il n'est toujours pas fixé. Et dans la Drôme, 370 hectares ont déjà brûlé. 400 pompiers sont mobilisés sur place pour éteindre les flammes.
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0: Alors aujourd'hui, on pourrait avoir par endroit quelques pluies, ça ne va pas faire pourtant beaucoup baisser les températures pour autant, Cyril.
2: Exactement, c'est vrai que ce lundi est mitigé, avec des éclaircies, avec des nuages, c'est le cas en ce moment sur une grosse partie de la Franche-Comté, quelques petites gouttes de pluie sur le Doubs, sur le Haut-Doubs et une partie du Jura. Pour la Haute-Saône, ça sera un petit peu plus sec aujourd'hui, et quelques coups de tonnerre annonce Météo France en fin de journée. Et jusqu'en cours de soirée. Mais le thermomètre s'affole, vous avez raison de le dire Dimitri, on repart vers une grosse vague de chaleur toute la semaine. Ça commence avec 34 degrés cet après-midi au meilleur de la journée du côté de Besançon. Au plus chaud, vous aurez 34 également à Luxeuil, du côté de Dole, et des températures en moyenne proches des 30 degrés dans le Haut-Jura à Champagnol ou dans le Haut-Doubs entre Morteau et Pontarlier.
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2: Donc là, ce matin, vous partez avec les fenêtres totalement ouvertes hein, dans la voiture. C'est l'occasion de faire le plein de fraîcheur avec ici Besançon. Et on aère l'appart, la maison également. C'est le moment ou jamais. Voici Étienne Dao dans les années 80. Très bon début de journée avec ici Besançon.

0: L'épaule tatou avec Étienne Dao, c'est sur Ici Besançon. Usurpation d'identité, un véritable fléau, ça peut vous pourrir la vie, pas seulement sur quelques mois, mais sur des années. Gare aux arnaques, on en parle dans quelques minutes sur Ici Besançon.
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0: Puis aujourd'hui, on souhaite une bonne fête au Laurent. Au Laurence, on vous embrasse. On écoutera les Tol Tol qui aura Véronique Sanson et dans la playlist de votre réveil avant les infos de 9h. Le tout dernier single de Charlotte Cardin, c'est déjà un tube.
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0: Et c'est l'heure de retrouver notre rendez-vous anti-arnaque au quotidien avec Aude Razo. Le rendez-vous s'appelle « C'est pas vrai ». Vous avez recueilli ce matin, Aude, le témoignage d'une personne qui était victime d'un véritable fléau, l'usurpation d'identité.
7: Oui, et pour que vous compreniez ce risque, on a eu plusieurs témoignages ces derniers mois. Cet étudiant désespéré qui reçoit amende SNCF sur amende SNCF, il en est à plus de 40 contraventions pour des trajets qu'il n'a jamais fait. Cette jeune femme aussi qui doit 22 000 euros toujours à la SNCF alors qu'elle ne prend jamais le train. Cet homme qui cumule des contraventions en pagaille au point que l'administration fiscale a fait des saisies, des retenues sur son salaire. Tous ont un point commun, ils sont victimes d'usurpation d'identité, des escrocs, des gaines, leur carte d'identité quand ils se font contrôler. Comment c'est possible? Eh bien, piste la plus probable, quelqu'un de malhonnête a eu accès à leur carte d'identité. C'est pas difficile, hein, finalement, d'avoir accès à ce document. Ça peut être un faux propriétaire à qui vous avez envoyé une copie de carte d'identité pour candidater à la location d'un appartement. Ça se fait malheureusement beaucoup. Une fois qu'il a ça en poche, l'escroc peut faire beaucoup de choses, notamment échapper au PV.
0: Et qu'ont fait les malfaiteurs alors, avec sa boîte mail?
7: Alors, je vous donne une technique, elle est toute simple. J'ai testé ça l'autre jour. Vous allez sur le site filigrane.beta.gouv.fr. C'est un site du gouvernement. Vous téléchargez sur le site votre copie de carte d'identité et lui, le site, ajoute par-dessus un filigrane, des petites lignes en travers. C'est très bien fait. Vous pouvez même choisir le texte du filigrane, par exemple, document exclusivement destiné à la location immobilière ou document exclusivement destiné à la location d'un véhicule. Comme ça, vous êtes protégé, la copie de votre carte n'est pas utilisable par quelqu'un d'autre. filigrane.beta.gouv.fr.
0: Alors, on retient le site internet. Merci beaucoup. Avec tous les matins, vous, Aude Razo, le rendez-vous anti-arnaque. Ça sera le vrai, l'unique, l'incomparable Nathan RLT qui vous accompagne ce matin sur Ici Besançon entre 9h et midi. 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Véronique Sanson et Tol Tol dans la playlist du réveil.
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0: Véronique.
1: Et Véronique Sanson qui dépose cette petite bulle de douceur dans vos oreilles ce matin. C'était Baïa sur Ici Besançon. C'est l'heure de retrouver les gens d'ici. À bientôt 8h20 sur Ici Besançon. Tous les matins, Thierry M vous rencontre, les Franc-Comtois, les Franc-Comtoises. Vous êtes en Haute-Saône ce matin, pas très loin d'une drésine, mon cher Thierry.
2: Alors j'ai testé pour vous le Vélorail. On est à Vèvre-et-Montoy. On est à la sortie de Vèvre en direction de Fresnes-Saint-Mamès, hein, c'est
3: oui,
2: ça
3: hein. Dans le Pérou.
2: Voilà, je suis avec Christine et Alain. Vous êtes propriétaire de ce Vélorail ?
4: Non, Vélorail de Vesoul, c'est une association. Nous, on est bénévoles.
2: Alors, on est sur une espèce de... On va appeler ça une drésine, hein, c'est comme ça que vous appelez ça.
4: Oui,
2: et la drésine, on est sur les rails et on pédale. Et en fait, on a des espèces de roues comme sur les wagons de chemin de fer, finalement.
4: Oui, bah, c'est ça. C'est une ancienne voie de chemin de fer. Ça fait le même bruit.
2: Vous avez pris la tronçonneuse, Alain ?
5: Oui, il y a des fois des arbres ou des branches qui gênent. Avec le vent, bah, ça tombe. Les arbres ont soif maintenant. Donc on a eu un été sec. Donc la surprise, il y a des arbres.
2: Ah, c'est rigolo parce qu'on est en roue libre. C'est-à-dire si je m'arrête de pédaler, c'est pas grave. Je peux me reposer sur vous en fait. C'est très familial finalement. Hein.
4: Oui. C'est le genre de balade qu'une famille peut faire. Mes parents qui pédalent, les enfants assis à l'arrière, et on a même des sièges bébés que l'on peut fixer à l'avant du vélo rail. Comme ça, les jeunes enfants sont assis, attachés, et puis les parents sont tranquilles.
2: Bon, par contre, on ne peut pas passer de vitesse. Hein.
5: C'est les cuisses qu'il faut.
2: Oui. C'est que de la ligne droite ?
4: Oui, c'est tout droit.
2: Ah oui. Alors, l'historique, finalement, de cette voie.
4: C'est une ligne qui a été ouverte entre Vèvre et Gré le 18 août 1863. Ensuite, elle a été fermée à la marchandise entre 1985 et 1987. Elle a été mise en voie unique, puisqu'au départ c'était double voie, en 1969. Et elle a été fermée aux voyageurs au mois de mai 1970. Quand on fait des départs le matin, c'est régulier que les gens aperçoivent des animaux. Alors ça peut être des chevreuils, des renards, des lièvres.
2: Et alors, c'était quoi cette voie-là ?
4: Alors, c'était une ancienne voie de chemin de fer. C'était la ligne Vesoul-Gré. Mais ça fait quand même pas mal d'années qu'elle n'est plus en activité. Et bon, c'est une façon déguisée d'occuper la voie, on va dire.
2: Oui. Et alors, c'est quoi ces véhicules ? Ce sont des vélorails.
4: C'est des espèces de drésines. Deux personnes qui pédalent et puis deux personnes qui sont assises sur un hamac à l'arrière.
2: Bon, en tout cas, c'était très sympa. Merci beaucoup.
4: Ben, merci à vous.
2: C'est validé. Largement.
1: Allez, tiens, notre sportif, sachez qu'on vous offre tout l'été encore, hein, pour les 15 prochains jours, vos invitations pour aller tester vous-même le Vélorail du côté de Vesoul. En ligne droite, et visiblement pas trop d'efforts pour voir de beaux paysages, c'est tout ce qu'on aime avec cette chaleur. Voici les Toltol dans les années 80 avec Such a Shame. On vous offrira des invitations pour jouer avec nous au Comptez pas Comptez dès maintenant. C'est le standard qui est tout.

0: Talk Talk dans les années 80 et Such a Shame dans la playlist d'ici Besançon. 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
0: Et les infos dans 3 minutes sur Ici Besançon.
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0: On est heureux tous les matins d'être à vos côtés, de vous réveiller, de vous offrir les meilleurs moments de l'été, les endroits pour aller à la fois vous rafraîchir et rigoler un bon coup. Ça se fait à la Comédie de Besançon avec de nombreuses pièces à découvrir durant tout l'été. Bonjour Martine.
7: Bonjour Cyril.
0: Vous pourrez par exemple, si vous gagnez, aller voir la pièce, vous pourrez Embrasser la mariée, le célèbre Dîner de cons. Vous pourrez aller voir Baiser, coquillage et crustacé, j'en parlais il y a un instant. Enfin, vous choisirez vraiment la pièce que vous voulez aller voir, Martine. Le but est d'aller rire un bon coup, ça fait du bien, ça, on est d'accord?
7: Tout à fait, absolument.
0: Vous invitez Shmoda dans le Grand Besançon, on va jouer au compter, pas compter, ok?
7: Oui.
0: Trois affirmations, certaines sont vraies, elles sont comptées, d'autres sont fausses, elles sont pas comptées. À vous de retrouver le vrai du faux. C'est parti Martine. Je vous affirme que le comédien Louis de Funès jouait Fantomas dans les années 60. Est-ce que de Funès jouait Fantomas?
7: Il jouait dans Fantomas.
0: Donc pas côté Martine, on est d'accord. Le Dîner de cons, célèbre pièce de théâtre et film dans les années 90 avec Thierry Lhermitte notamment, est une comédie de Francis Weber. Est-ce que c'est compté ou pas compté?
7: Je dirais peut-être compter.
0: Cet été, vous pouvez voir à la Comédie de Besançon une pièce en hommage à Victor Hugo, une pièce humoristique incarnée par Vivien Pianet, humoriste et comédien franc-comtois. Compter ou pas compter, Martine?
7: Compter.
0: Ce Hugo 1802, c'est de cette pièce dont il s'agit. Elle se balade depuis des années. Elle s'arrête à la Comédie de Besançon ce week-end. Effectivement, le Dîner de cons, c'est bien une comédie de Francis Weber. Elle sera à voir à la Comédie de Besançon cet été le 21 août. Et vous n'êtes pas tombé dans le piège. C'est pas de Funès qui jouait Fantomas dans les années 60. Il jouait dans Fantomas, mais c'était Jean Marais qui incarnait également la fois le journaliste et Fantomas. Que des bonnes réponses, Martine. Ça vous permet d'aller voir la pièce de votre choix à la Comédie de Besançon. Il y avait un souffleur à côté de vous. Vous l'embrassez. C'est votre chère étende, Martine.
7: Oui, c'est Gilles.
0: Eh ben salut Gilles et à bientôt, Martine. Marrez-vous bien avec Ici Besançon.
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0: Les titres du journal de 9h, tout à l'heure Dimitri.
8: De véritables logements bouilloires, des locataires à Besançon sont victimes au centre-ville. Ils ont envoyé une pétition au bailleur social LogeBM. Et puis la joie des deux franc-comtoises Juliette Berthet et Evita Music, les deux coureuses de la FDJ Suez United ont grandement aidé leur leader Demi Vollering à remporter le Tour de France Femmes qui arrivait hier à Nice. En attendant toute l'actu en France, c'est dans le 90 secondes info. Et c'est avec vous ce matin, Arthur Fradin.
9: Une nouvelle vague de chaleur gagne du terrain. 22 départements en vigilance orange canicule. Aujourd'hui, c'était 13 hier. C'est dans le sud-est de la France qu'il va faire le plus chaud. 37 degrés à Aix-en-Provence cet après-midi. La chaleur devrait ensuite gagner d'autres régions dans les prochains jours. En Lozère, le feu qui a parcouru 153 hectares de végétation hier sur la commune du Masgros-Cosgorge est désormais fixé, annonce tout juste la préfecture. Dans ce contexte de forte chaleur, un ouvrier agricole a été placé en détention provisoire hier, soupçonné d'avoir provoqué plusieurs incendies dans les Deux-Sèvres et le Maine-et-Loire. L'homme de 45 ans a été interpellé vendredi par des gendarmes en patrouille après avoir été aperçu à proximité de départ de feu. Une enquête ouverte dans le Pas-de-Calais après la blessure d'un enfant de 8 ans, brûlé au deuxième degré, au visage et au thorax par l'explosion d'une balle squishy, ces petits jouets anti-stress colorés, très tendance cet été. Sa mère a déposé plainte, le parquet de Saint-Omer est chargé de l'enquête. Sur le Tour de France femme, Demi Vollering remet sa deuxième sacre après 2023 pour la Néerlandaise qui l'emporte devant la Polonaise Nievia Doma après son succès à Nice hier lors de l'étape finale. Et puis premier gros rendez-vous au championnat d'Europe de natation à Saint-Denis près de Paris. Le champion du monde du 50 mètres papillon, le Calédonien Maxime Grousset, attaque les séries du 50 papes ce matin. Ce soir, on pourrait aussi voir Léon Marchand dans le bassin si la France se qualifie pour la finale du 4x200 mètres nage libre.
8: Merci Arthur. L'info d'ici Besançon ce matin, c'est l'opération Tranquillité Vacances. Les gendarmes patrouillent pour surveiller vos domiciles lorsque vous partez en vacances. L'objectif, prévenir toute anomalie en cas d'éventuel cambriolage. Romain de Salles, vous avez suivi une patrouille autour de Besançon.
10: Première maison à Montferrand-le-Château, près de Besançon. Le major Olivier Giraud et sa collègue se garent juste devant le portail grand ouvert et rentrent dans la cour.
11: Eh ben, on regarde les ouvrants, voir si c'est bien fermé. Là, il y a accès facile depuis le toit. Là. On voit que les fenêtres, là, sont, les volets sont bien fermés, il n'y a pas de souci. On fait le tour de la maison pour voir s'il n'y a pas de souci particulier. Là, on suppose qu'il y a un chat, oui. Le garage n'est pas fermé complet.
10: Il teste la poignée de porte.
11: Voilà, s'il n'y a pas de traces d'effraction, etc.
10: Et surtout, les volets.
11: Là, concrètement, oui, ils n'ont pas fermé complet, là. Là, si vous, les voleurs, ils le font, ça, des fois. Moi, je fermerai plus, là. C'est plus facile à ouvrir, on va dire. Et puis, bah, avec un pied de biche, ils pètent la fenêtre, et puis en donnant, quoi. Forcer un coup, ça, et puis ça arrache tout. Ou alors, ils arrachent. Hein. Les volets à lamelles, ça s'arrache facile. Hein.
10: À part ça, rien à signaler. Sur son téléphone, le major Giraud a une application qui recense toutes les maisons à surveiller. Celle-ci passe alors en vert. D'autres sont orange ou en rouge. Ça signifie qu'il faudra bientôt y refaire un tour. On passe alors au deuxième domicile à Torpes, à quelques kilomètres. Une voiture est garée, les volets ouverts. Ils ferment automatiquement à une heure programmée.
11: Ça laisse penser qu'il y a quelqu'un et puis ils viennent pas taper chez vous, quoi.
10: Malgré cette surveillance quotidienne, il y a déjà eu des cambriolages dans les maisons signalées. Les gendarmes n'ont aucune obligation de résultat, affirme le lieutenant-colonel Mathieu.
12: L'opération Tranquillité et Vacances ne remplace pas les dispositifs de sécurité privés. Plus il y a de gens dans un quartier qui s'absentent et qui signalent leur absence sur l'opération Tranquillité et Vacances, plus on aura de patrouilles programmées dans ce quartier.
10: Et le trésor des cambrioleurs, c'est les réseaux sociaux.
12: Surtout, ne pas signaler son absence sur les réseaux sociaux. Et ça, je sais pertinemment que les Français ont du mal avec leurs photos de vacances, mais il y a aussi des gens mal intentionnés qui en profitent et qui ont accès aux comptes privés des personnes, et ça permet d'obtenir des renseignements sur leur absence de leur domicile.
10: Il rappelle que l'année dernière, 145 000 cambriolages ont eu lieu en France, soit 16 par heure.
8: Reportage signé Romain de Salles. C'est pour bénéficier du dispositif, les propriétaires doivent s'inscrire au plus tard la veille du départ sur la plateforme Ma Sécurité si le domicile dépend des gendarmes et 3 jours avant s'il dépend de la police. Côté météo, journée partagée aujourd'hui, Cyril. Hein.
0: Avec pas mal de nuages dès les premières heures de ce lundi, quelques éclaircies qui seront là et puis des coups de tonnerre pour terminer la journée. Et entre les deux, quelques gouttes de pluie qui sont possibles, notamment sur le Jura, sur le Haut-Doubs et sur la vallée du Doubs de Baume-les-Dames à Besançon. La Haute-Saône pourra en avoir, mais ça sera un peu plus sec dans le 70. Mais par contre, pour tout le monde, de la chaleur cet après-midi, jusqu'à 30 degrés. Le thermomètre s'affole encore du côté de Morteau et Pontarlier, 34 degrés atteints pour Besançon. Du côté de Lons-le-Saunier, Lure et Luxeuil en Haute-Saône.
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0: Je vous emmène dans un instant au grand festival de rock à Colombes-les-Vesoul en Haute-Saône. Le temps d'écouter ensemble ce matin sur Ici Besançon.

0: C'était sa raison d'être avec Ici Besançon et Ensemble contre le Sida. On écoutera avant les infos de 10h ce matin. Un grand classique, signé Charlotte Cardin, déjà classique, c'est son tout dernier tube. Et c'est l'un des moments de l'été. Et puis Thierry Pastor dans les années 80 avec son coup de folie. Très bon début de journée.
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0: Comment peut-on regrouper sur un même plateau Kiss, Indochine, écouter du Iron Maiden, du Pink ou encore le groupe System of a Down? C'est l'équation qu'a résolue avec succès encore toute l'équipe du Columbine Rock, l'édition 2026. 100% rock, 100% concert tribute. Emmanuel Caillé, bonjour.
3: Oui, bonjour.
0: Ça va se dérouler tout ce week-end. C'est un événement qui chaque année réunit énormément de personnes. J'ai l'impression que vous avez gagné en notoriété d'édition en édition et que celle qui arrive se présente plutôt bien, Emmanuel.
3: Oui, tout à fait. Depuis plusieurs années, le festival ne cesse de grandir. On atteint depuis 3 ans notre taille maximum au niveau de la jauge. On accueille en gros entre 8 et 9, 10 000 personnes maximum par soirée. Et donc, tous les ans, on essaie de reconduire cela en espérant que la météo soit avec nous. Et c'est ce qui devrait se passer cette année. Donc, ouais. On vous donne rendez-vous. C'est pas le week-end, c'est le jeudi 13 et le vendredi 14 août.
0: 14 août, ouais, effectivement.
3: Toujours 13 juste avant et 14 le 15. Août, tous les ans.
0: Voilà, avant le jour férié. Alors, c'est vrai que réunir des groupes hommage tribute, c'est toujours un petit peu casse-gueule parce que on s'attend à voir les originaux. Moi, j'y suis déjà allé au Columbine Rock et je me dis qu'on se laisse vraiment embarquer très facilement, très rapidement. On oublie effectivement les originaux, on se laisse séduire par les copies. Il y a quand même un casting que vous faites parce que tout le monde ne peut pas jouer du Iron Maiden ou du Indochine à la perfection, Emmanuel.
3: Ouais, tout à fait. On essaie. Alors la marque de fabrique, c'est du tribute depuis 2016. Et puis, on essaie de faire venir ce qui se fait de mieux en France et en Europe dans les différents groupes hommages qui peuvent exister. Donc voilà, on se casse la tête à aller chercher ce qui se fait de mieux pour du Kiss. Voilà, ouais. On est allé chercher des Hongrois parce que c'est le meilleur tribute en Europe, voire du monde de Kiss. Donc pour qu'il y ait vraiment une ressemblance, l'image, le son, la voix, etc. Et donc c'est ce qu'on essaye de faire dans chaque catégorie de ce qu'on va proposer au public, hein, tout simplement. Donc voilà, on essaye de... Oui, on se casse la tête pour aller chercher à droite, à gauche, au nord de la Hollande, en Angleterre ou en Hongrie, majoritairement en Italie, voilà, tout à fait.
0: Un travail d'enquêteur. Et puis alors, je me dis que c'est l'unique lieu, en une soirée, on peut applaudir une avalanche de tubes non-stop. Par exemple, la soirée du 14, il y aura tribute à Pink, à Indochine, à Iron Maiden. C'est ici ou jamais, hein, Emmanuel, on pourrait le dire.
3: Je pense pas que c'est déjà fait dans les vrais, ils sont jamais vus, je pense, pour jouer ensemble dans une même soirée. Donc c'est vrai que c'est sympa, voilà, de pouvoir faire quelque chose, voilà, de grand écart, de 7 à 77 ans. On va vraiment explorer différents styles musicaux et offrir ça au public de toute génération. Et c'est ça qui est sympa, de voir, voilà, des publics familiaux. Voilà, on le répète, mais c'est le cas des gens qui viennent avec soit leurs petits enfants, avec les enfants, ils viennent avec des poussettes, etc. Donc c'est ça qui est vraiment sympa. C'est voilà, le mélange des gens et puis de passer une super soirée sympa en famille, quoi, tout à fait.
0: Bon, il y a encore des places parce que je sais que chaque année c'est chaud hein, quand même. Hein.
3: Oui, il y a des places. Alors, on incite fortement les gens à faire de la pré-vente. Hein. Ouais. Donc, aller acheter leur place sur la billetterie, donc columbinerock.fr/billetterie. L'année dernière, les gens qui sont venus sans billet le 14 août, on a dû en refuser une bonne partie à partir de 21h30, je crois, quelque chose comme ça. Parce que voilà, le site était en taille maximum et on pouvait pas accueillir plus de monde. Donc oui, on est en dehors, on est en plein air, mais on a quand même une jauge à respecter et de plus en plus on l'atteint. Et donc voilà, on incite fortement les gens à prendre leur billet en avance s'ils veulent venir pour être sûr de pouvoir être accueillis de bonne manière.
0: C'est unique et c'est chez nous en Franche-Comté, en Haute-Saône, le grand festival Columbine Rock à Colombes-les-Vesoul. Dans quelques jours, les 13 et 14 avec Ici Besançon pour voir Kiss, Red Hot Chili Peppers, System of a Down, Indochine, Pink, Iron Maiden avec des concerts tribute. Merci Emmanuel Caillé, à très bientôt. Bonne journée.
3: Merci, belle journée, au revoir.
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0: Le truc qui est génial l'été en Franche-Comté, c'est que dans chaque village, il y a une petite fête. On va, par exemple, dans un instant, vous emmener à la Chaude-Gillée, direction le Houdou et le Sauget pour la 43e fête du village qui vous réserve bien des surprises ce week-end. Le temps d'écouter Charlotte Cardin et son nouveau titre, son nouveau tube déjà. Ça s'appelle The Way We Touch sur Ici Besançon.

0: J'allais dire, elle s'appelle Charlotte Cardin, mais vous la connaissez maintenant très très bien. Elle enchaîne les tubes et ce dernier pour l'été s'appelle The Way We Touch. 9h moins le quart sur ici Besançon, les fêtes de village, c'est maintenant ou jamais en Franche-Comté. Il y en a partout, y compris du côté de la Chaux-de-Villiers. Vous allez pouvoir ce week-end profiter de la 43e fête villageoise et sportive qui s'y déroule avec Mickaël Jani qui est avec nous ce matin. Bonjour Mickaël.
1: Bonjour Phil.
0: Bonjour Monsieur le Président, mais c'est la dernière année que je dis Monsieur le Président parce qu'après 11 ans de bénévolat, vous allez passer la main dans quelques jours officiellement, Mickaël. Comment s'est préparé le programme de cette nouvelle édition? C'est déjà la 43e fête villageoise chez vous, Mickaël.
1: Oui, c'est ça. Donc on aura la 43e le 14 et 15 août avec un petit changement lié à un arrêt préfectoral lié aux incendies de forêt où nos épreuves sportives de l'après-midi seront basculées au matin avec beaucoup de changements. On a eu un appel jeudi de la préfecture, donc on doit absolument changer. Ça sera sur les réseaux sociaux, notre site internet lachaux25.com. Tout sera renseigné d'ici peu, dans la foulée, lundi, demain ou ce soir.
0: Voilà. Ouais, c'est vrai que comme tout le monde, vous faites avec les aléas climatiques et puis les obligations, les restrictions qui sont imposées. Mais le côté fun, le côté sympa, c'est vraiment l'ADN de votre fête. Et ça, bah, personne ne peut vous l'enlever, Mickaël.
1: Oui, c'est une fête où, comme vous dites, la 43e qui est ancrée dans le Saugeais et même dans le Haut-Doubs, même des gens du Sud qui viennent à notre épreuve sportive. Oui, qui viennent en vacances Saugeais et qui sont là tous les ans et qui apprécient, qui réunit de tout âge, de 2 ans à 90 ans. Il y a pour tout le monde, en fait. Donc, c'est ça qui fait la force.
0: Oui. Et quand je regarde les sports, ben, ski roue, vélo contre la montre, course à pied, VTT, il y en a pour tout le monde, là, quasiment, Mickaël.
1: Ben oui, puis peut-être que le VTT, il ne sera pas d'actualité cette année lié aux forêts
0: confirmées,
1: tout sera réuni comme je vous ai dit d'ici peu, mais voilà, on a de quoi faire et on a aussi notre traditionnel tiercé de cochon qui aura lieu tous les ans.
0: Et puis évidemment dans le Saugeais, on sait faire la fête, on sait s'amuser. Au-delà du côté sportif, il y a toute une ambiance pendant ces deux jours, hein, Mickaël.
1: Oui, puis notre bal des vacances avec les jours, qui est un groupe du Saugeais qui ont fêté leurs 20 ans d'existence, donc qui vont ramener pas mal de monde et possibilité de camper sur place pour être là le 15 au matin.
0: Voilà, vont profiter à fond, il y aura des repas le samedi, que ce soit midi et soir, du maquillage pour les enfants, des expos, c'est la fête de famille à ne pas manquer là dans les jours qui viennent, avec ici Besançon, le grand rendez-vous de la fête villageoise et sportive à la Chaux-de-Villiers. On était content de vous causer ce matin, Mickaël, et puis on va suivre du coup les réseaux sociaux à partir de demain pour voir comment vous devez modifier cette fête et les épreuves sportives. On reste connectés. Salut Mickaël, bonne journée.
1: Merci, bonne journée, au revoir.
0: Thierry Pastor et son coup de folie dans les années 80, c'est sur ici Besançon. Comme la canicule revient, le docteur Kirzek s'est mis à la page. On parlera marche aquatique dans quelques instants. Un sport tout doux qui vous permet de vous rafraîchir également. Le sport idéal de l'été, on vous dit tout dans 3 minutes sur ici.

0: Thierry Pastore, son coup de folie, c'est ce matin sur Ici Besançon. Il y aura les Bangles avant les infos de 9h dans la playlist de votre réveil. Le docteur Kirzek vient nous rejoindre comme chaque été à cette heure-là. On fait la consultation gratuite. Ce matin, docteur, on se met à l'aquagym et à la marche aquatique pour nos articulations.
1: Bonjour à toutes et à tous. Vous avez mal aux genoux, aux hanches, ou vous redoutez les chocs de la course à pied? Et si la solution se trouvait dans l'eau, sans même savoir nager? En fait, c'est la marche aquatique, c'est en pleine expansion. Dans l'eau, on peut bouger sans subir les impacts du sol, tout en sollicitant les muscles en profondeur. C'est particulièrement indiqué pour les personnes souffrant d'arthrose, de surpoids ou en rééducation après une blessure. En fait, dans l'eau, la poussée d'Archimède, ça vous rappelle les vieux souvenirs de physique, nous rend plus légers. Immergés jusqu'à la taille, notre poids est réduit de 50%, jusqu'à la poitrine de 75% et jusqu'au cou de 90%. Résultat, les chocs au niveau des genoux, des hanches, du dos sont complètement éliminés. En même temps, l'eau offre une résistance naturelle. À chaque mouvement, les muscles travaillent sans que les articulations ne subissent de torsions brutales. C'est l'idéal pour les personnes atteintes d'arthrose, de rhumatisme ou après une opération du genou ou de la hanche. Et bonne nouvelle, on n'a pas besoin de savoir nager. La marche se pratique généralement dans une piscine ou en à pied, avec de l'eau entre la taille et la poitrine. L'équipement, il est limité, il faut un maillot de bain, des chaussures d'eau pour éviter de glisser et protéger la plante des pieds, parfois une ceinture de flottaison pour les séances plus intensives. Et la séance va alterner échauffement, travail cardiovasculaire, renforcement musculaire et étirement. Et l'intensité se règle simplement en accélérant les mouvements ou en utilisant des accessoires.
0: Alors, quels sont les bénéfices, docteur, vraiment spécifiques pour les articulations?
1: Les bénéfices sont nombreux. Diminution des douleurs articulaires. Des études qui montrent que ça diminue jusqu'à 30% les douleurs du genou, par exemple. Amélioration de la souplesse, de l'amplitude articulaire, renforcement musculaire sans impact. Et pour les personnes souffrant d'arthrose, une séance de 45 minutes, 2 à 3 fois par semaine, suffit à améliorer la mobilité et à réduire la prise de médicaments anti-douleurs. Pour les sportifs, en reprise aussi, c'est excellent, car l'eau permet de retravailler la gestuelle. Alors, la fréquence, 2-3 fois par semaine, c'est pas mal. Demandez l'avis de votre médecin avant de commencer, surtout si vous avez une pathologie articulaire évolutive. Et puis, cherchez un cours collectif encadré par un éducateur sportif spécialisé en activité aquatique. Vous allez voir, l'ambiance, c'est plutôt sympa. Et vous, vous allez écouter votre corps et vous n'aurez pas tendance à en faire trop. Allez, bon été, bonne santé, à l'écoute d'ici, bien sûr.
0: Ah ben, c'est tout bon comme chaque matin avec vous, docteur Kirzek. Merci d'être venu. 9h-5 sur Ici Besançon.
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1: Ici Besançon, c'est votre radio locale ici en Franche-Comté, 9h. Bonjour Dimitri Imbert.
2: Bonjour.
1: L'actu local avec vous en ce lundi 10 août, à la une, cette nouvelle vague de chaleur annoncée cette semaine en Franche-Comté.
2: Jusqu'à 40 degrés prévus jeudi selon Météo France, une nouvelle semaine invivable en perspective pour les habitants d'un logement social qui est Henri Bugnet au centre-ville de Besançon, qui vivent dans une véritable bouilloire thermique. Ils ont donc déposé une pétition à leur bailleur social, LogeGBM. Vous êtes allé les rencontrer, Emma Bévivino.
3: Abdel est retraité, il a 69 ans, il habite au 4e étage. Il vit ici depuis plus de 10 ans.
4: Vous avez un appartement qui est à combien de degrés ?
5: À 30-31 actuellement.
3: Mais le thermomètre est monté jusqu'à 35 degrés chez lui, de quoi inquiéter Abdel.
5: J'ai une petite fille avec moi maintenant, j'ai ma femme qui est malade de cœur. Moi aussi, je suis un retraité qui n'est pas au top de sa santé.
3: Il veut que le bailleur social, LogeGBM, prenne ses responsabilités.
5: C'est une honte, parce que eux, ils demandent leur loyer. Mais nous, par exemple, quand on demande de réparer quelque chose, de faire quelque chose, ils ne veulent plus le faire.
3: Le bailleur social, de son côté, a bien reçu la pétition. Mais cet immeuble n'est pas la priorité, confie la directrice générale de LogeGBM, Isabelle Marquez.
6: Il fait partie des programmes qui va être réhabilité en 2029. Ça veut dire qu'il y a encore deux étés à supporter, je le conçois tout à fait. Mais c'est un bâtiment des années 80, avec des étiquettes de performance énergétique plutôt satisfaisantes. Nous n'avons pas que ce bâtiment-là et qu'on tente d'intervenir le plus équitablement possible.
3: En attendant des actions concrètes, au Quai Bugnet, les habitants s'organisent comme ils peuvent.
7: Alors vous voyez, ici, moi j'ai mis...
3: Yves est le voisin de palier d'Abdel. Le retraité a bricolé un isolant fait maison.
7: 7 cm d'isolant. Il y a 7 cm d'isolant. J'ai condamné l'arrière des fenêtres qui vont jusqu'au sol par de l'isolant dense. C'est ce que je vais proposer à Assina, il faut qu'elle vienne voir.
3: Assina vit au dernier étage de l'immeuble.
8: J'ai demandé l'installation de volets dans la salle à manger qu'ils ont refusé. Ils m'ont pas donné de raison, ils m'ont dit si vous voulez des volets, c'est à vous de les faire. Donc je suis obligée de mettre des pare-soleils de voiture. Même avec les pare-soleils, ça va pas.
3: Il a fait jusqu'à 40 degrés dans sa mezzanine sous les toits.
8: C'est dur à expliquer. Je suis épileptique et je commençais à avoir... comme des petites crises. Quand je cumule la fatigue comme ça, c'est les décharges électriques que je sens dans ma tête.
3: Assina et les autres locataires préparent déjà leur prochaine action, déployer une banderole sur leur immeuble pour dénoncer la situation.
2: Un reportage signé Emma Bévivino, retrouvé et réécouté sur ici.fr Besançon.
1: Et justement, les départements du Jura et du Doubs sont à nouveau en vigilance orange canicule.
2: L'alerte débute ce midi. On pourrait atteindre jusqu'à 38 degrés par endroit. Au total, 22 départements seront en vigilance orange canicule, donc en France. Vos prévisions météo dans le détail dans une paire de minutes. Araignées dans le Doubs, à la frontière avec la Haute-Saône, 2,5 tonnes de poissons morts ont été repêchés dans un étang et face à cette mortalité inédite, la mairie a décidé d'y interdire la pêche par arrêté municipal. Hier, les poissons n'ont pas survécu en raison du manque d'eau, de la forte augmentation de la température de l'eau et du manque d'oxygénation d'après la municipalité. Tant que la situation ne sera pas revenue à la normale, la pêche sera interdite, précise la mairie sur les réseaux sociaux.
1: Ici Besançon, 9h03, plus de transparence bientôt dans les EHPAD.
2: Ils seront désormais obligés de publier 3 critères, le taux d'encadrement de leur établissement, celui de l'absentéisme des équipes, mais aussi le taux de rotation du personnel. Le but, permettre aux familles qui veulent placer une personne âgée de se baser sur des chiffres concrets. On l'a appris hier, le premier match de la saison à Bonal pour le FCSM face à Saint-Etienne samedi s'est soldé par 3 interpellations dans la soirée. 3 supporters stéphanois arrêtés pour avoir commis des violences envers des stadiers, puis des CRS. Ils ont été placés en garde à vue. C'est le parquet de Saint-Etienne qui prend le relais pour les suites de cette affaire, indique la police nationale du Doubs. Info à retrouver sur ici.fr. Côté sportif, pour rappel, le FCSM a été sèchement battu sur le score de 3-0.
1: Elle, pour sa part, a éclaboussé de sa classe et de son sourire l'édition 2026.
2: Vainqueur de sa 3e étape hier à Nice, Demi Vollering a remporté le Tour de France femme et ce maillot jaune, c'est la récompense de toute l'équipe de la FDJ Suez United. Première équipe française à remporter ce Tour de France femme et forcément donc une immense satisfaction pour les deux franc-comtoises, la bisontine Juliette Berthet qui a d'ailleurs reçu le prix de la meilleure équipière, mais également la jurassienne Evita Music, élue super équipière du Tour de France. Juliette Berthet termine 15e du général, Evita Music elle finit 52e. Et puis c'est parti pour une semaine de natation avec les championnats d'Europe qui se déroulent dans le bassin olympique de Saint-Denis à côté de Paris. On suivra bien sûr la star française de ces championnats, Léon Marchand, qui revient de blessure ce soir sur le 4x200 mètres nage libre, si toutefois la France se qualifie pour la finale.

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1: Et même si quelques orages sont annoncés, on pourrait bien avoir envie de faire un plouf aujourd'hui, Nathan.
2: Ah ben ça c'est clair, hein, avec des températures qui vont être encore chaudes. Alors ça n'est pas encore les maxis qu'on pourrait atteindre cette semaine avec cette vigilance orange canicule à partir de ce midi, mais ça va quand même déjà commencer à grimper avec donc Météo France Franche-Comté qui nous annonce déjà un temps couvert pour aujourd'hui, même orageux cet après-midi jusqu'en soirée, un peu de pluie d'attendue au passage de ces orages, mais ça ne sera malheureusement rien de très significatif. On aura également la présence d'un vent d'ouest jusqu'à 55 km/h en rafale, surtout cet après-midi en début de soirée. Côté température, eh bien 33 pour les maxis cet après-midi, 26 pour toute la pointe du Haut-Doubs à la limite avec le Haut-Jura, 28 pour Pontarlier, 31 pour toute la basse vallée du Doubs, Grand Besançon compris, même température à Vesoul et Marnay en Haute-Saône, 32 pour Lure-et-Lon, c'est 33, ça sera la maxi dans le sud Jura comme à Saint-Claude par exemple. Vous revenez dans une heure, Dimitri.
1: À tout à l'heure.
2: 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Sur les routes, on a toujours cette accident qui vous concerne et qui peut gêner quelque peu la circulation sur l'autoroute A36 lorsque vous quittez le secteur de Loye en direction de Besançon. C'est au niveau du kilomètre 170 très exactement, avec une voie de droite, une bande d'arrêt d'urgence neutralisée dans ce secteur avec, il y a encore quelques minutes, des équipes qui intervenaient sur place. 03 80 833 111 pour faire la route avec ici Besançon.
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2: L'un des premiers succès de la carrière de Laurent Voulzy, écrit avec Alain Souchon et inspiré par l'envie à l'époque de Voulzy de devenir une pop star. Ça s'appelle Bubble Star et c'est sur Ici Besançon.

0: Lucien Voulzy, c'était son vrai nom avant de changer pour Laurent finalement. Laurent Voulzy à l'instant sur Ici Besançon avec ce titre Bubble Star.
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0: Et un sujet plus que d'actualité ce matin dans cette première partie de Bienvenue chez vous en Franche-Comté, puisqu'il est question des coups de soleil et surtout de l'une de ses conséquences les plus graves, le cancer de la peau. Pour échanger sur le sujet, écoutez vos témoignages également. Cyril Seguin, vous avez convié deux spécialistes.
2: Je suis avec ce matin Sylvia Herbès, qui est notre invitée. Elle a monté l'association à Fleur de Peau à Besançon. Bonjour Sylvia, bienvenue.
3: Bonjour.
2: Vous êtes accompagnée de Charline Ardin. Bonjour docteur.
3: Bonjour.
2: Vous êtes dermato au CHU de Besançon. C'est vrai qu'on dit dermatologue, voilà, je vais employer la terminologie complète. Alors, c'est une prévention, voilà, inexorable que vous faites, oui. Sans fin, avec beaucoup de passion à travers l'association à Fleur de Peau. Oui. Je peux me permettre de vous demander comment elle est née, l'association?
3: Ah oui, bien sûr, avec plaisir. Eh bien, l'association, maintenant, a 15 ans. Ouais. Donc, c'est une association que j'étais pas toute seule du tout à la créer, hein, on est plusieurs. C'est une promesse qu'on avait faite à une amie, une maman d'une trentaine d'années, qui maman de trois filles, qui est décédée d'un mélanome très très rapidement. Et elle avait ce vœu qu'on monte une association pour aider le CHU, où elle était soignée, le service de dermatologie du professeur François Aubin. Et qu'on, donc on aide ce CHU en termes de recherche, évidemment, médicale, pour le mélanome. Et puis qu'on aide aussi le CHU pour les conditions d'hospitalisation, améliorer un petit peu le quotidien des patients. Donc pour l'achat de petits matériels, hein, ça peut tout changer. Ouais. Et puis dans un second temps, bien sûr, la prévention. Voilà. La prévention, et c'est ce qu'on ressasse tous les ans.
2: On va beaucoup en parler ce matin. Docteur Nardin, on va évidemment revenir dans le détail, mais je voulais vous poser cette question qui est peut-être un petit peu choc, mais Sylvia en a parlé, le cancer de la peau, il tue. On a peut-être trop souvent tendance à penser, oh, c'est juste un cancer disgracieux, c'est pas bien grave. Bah si.
4: Oui, tout à fait. En fait, si vous voulez, même si la majorité des cancers de la peau sont guéris grâce à une exérèse chirurgicale, c'est-à-dire l'ablation de la lésion cutanée, certains cancers de la peau, notamment le mélanome, peut tuer, notamment lorsqu'il y a ce que l'on appelle des métastases. Et donc, au stade de métastase, la prise en charge est beaucoup plus complexe, même si les dernières années, il y a eu beaucoup d'avancées thérapeutiques avec le développement de l'immunothérapie et des thérapies ciblées.
2: On va parler de ce sujet jusqu'à 10h moins le quart ce matin et vous donner beaucoup de conseils de prévention. 03 81 833 111. Si vous aussi, on vous a détecté un cancer de la peau. Comment est-ce que ça se vit pour vous au quotidien? Comment ça s'est soigné? 03 81 833 111, le même numéro pour le WhatsApp Ici Besançon.
0: Et n'hésitez pas d'ailleurs à réagir en privilégiant ce WhatsApp Ici Besançon.
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0: Également sur le WhatsApp Ici Besançon, dites-nous, tenez, si vous avez réussi à avoir vos places pour ces concerts à Paris, si vous êtes déjà allé, comment c'était, si pour vous la date de concert est dans les prochaines semaines, dites-nous comment vous préparez tout ça. En attendant, elle est pour tout le monde sur Ici Besançon, Céline Dion, bonjour, pardon, merci.
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0: Sur des paroles de Jean-Jacques Goldman, Céline Dion, bonjour, pardon, merci, sur Ici Besançon.
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0: L'indice UV pour ce jour dans la région varie entre 5 pour tout l'est de la Haute-Saône à 8 dans le secteur pontissalien, selon Météo France Franche-Comté. Un indice UV que vous ne regarderez peut-être plus de la même manière après avoir écouté cette émission de Bienvenue chez vous en Franche-Comté ce matin, dans laquelle il est question jusqu'à 10h moins le quart avec vous, Cyril Seguin, de l'état de santé de notre peau, la prévention des cancers qui peuvent l'attaquer plus précisément dû au coup de soleil.
2: On est avec l'association à fleur de peau, notamment ce matin. Sylvia, on parlait du contexte de la création de cette association. Elle développe beaucoup d'actions et notamment, il y a un départ en Franche-Comté d'une initiative qui pourrait être nationale et on l'espère auprès des jeunes. Pour en parler, parce que
3: oui, bien sûr.
2: C'est important de cibler ce public-là.
3: Oui, oui, tout à fait. Alors, écoutez, c'est parti déjà de notre collaboration avec l'association Asphoder, l'association des dermatologues, qui ont, il y a 4 ans, oui, 4 ans, par l'impulsion de du docteur Hervé Von Luitt, initié le mouvement Juin Jaune. Et donc ça a fait des émulations, et avec Serge Montmassin, qui est le directeur académique de l'UNSS, donc l'Union Nationale de Sport
2: Scolaire. Le sport auprès des jeunes, ouais.
3: Voilà. Et l'ASFODER, le message est de l'appuyer en tout cas auprès des jeunes. Donc l'idée a été de former des lycéens du lycée Pasteur. Ils sont formés par des médecins du CHU. Chaque année, on a des nouveaux ambassadeurs de la solaire attitude. Ouais. Voilà, c'est leur titre. Ce sont des super délégués de la santé.
2: Ils sont franc-comtoises, et l'idée, c'est que le mouvement fasse tache d'huile au niveau hexagonal.
3: Voilà, en fait. L'idée, c'est qu'ils tiennent des stands. Ils sont en capacité de parler à leurs collègues, aux jeunes, et aussi à leurs encadrants, sur les grandes rencontres académiques de sportives, comme le trail, tout ce qui est sport indoor, hein, le trail, l'escalade, le foot, enfin, ils se retrouvent assez régulièrement dans l'année, et ça touche plus de 1000, alors selon les
2: statistiques, enfin les prévisions, quoi.
3: Oui, selon les organisations, ils touchent vraiment beaucoup de jeunes. Et du coup, l'idée c'est de faire parler de cette méthode ABCDE, qui est une méthode, peut-être qu'on en reparlera tout à l'heure, pour essayer d'avoir un œil avisé sur tel ou tel grain de beauté. Donc ce sont des petits messages, mais simples, et qui peuvent être diffusés auprès de ces jeunes-là. Mmh.
2: Voilà. Docteur Nardin, ces jeunes qui sont sensibilisés, je pense aux enfants, là, aux petits-enfants de nos auditeurs, c'est autant de cancers de la peau évités demain, pour vous ?
4: Oui, tout à fait. En fait, finalement, c'est l'exposition solaire dans l'enfance qui joue énormément sur la survenue de cancers cutanés à l'âge adulte. Donc la prévention auprès de nos enfants est primordiale, surtout qu'eux n'ont rien demandé, ils ne choisissent pas, c'est juste par habitude, et ils suivent les recommandations de leurs parents. Donc c'est très important de protéger nos enfants, que ce soit au sein de la cellule familiale ou dans l'environnement justement sportif ou à l'école.
2: Et puis de faire connaître, voilà, ce cancer de la peau, ces risques de cancer de la peau. On verra dans un instant quels sont les bons gestes. Est-ce que les crèmes solaires suffisent ? On a des questions des auditeurs. Est-ce qu'il faut aller au-delà des crèmes solaires ? 03 81 833 111 ce matin pour vos témoignages. Vous avez été victime d'un cancer de la peau. Il s'est peut-être bien soigné facilement. Vous êtes désormais sensibilisé par la force des choses. On peut en parler avec vous au standard ici Besançon.
0: Et avant tous ces autres conseils, et d'ailleurs le témoignage de l'une de nos auditrices dans le Nord Jura, ayant eu un cancer de la peau après de très nombreux coups de soleil. Nous allons écouter tout de suite le titre d'REM sur Ici Besançon avec Losing My Religion.

0: Losing My Religion, c'était REM sur Ici Besançon dans votre magazine du quotidien. Bienvenue chez vous en Franche-Comté où nous nous intéressons ce matin au soleil et plus précisément au coup de soleil et ses conséquences pour notre peau. Et en parlant de soleil, cela me fait également penser à l'éclipse totale attendue ce mercredi en soirée. 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Et notez que pour cette éclipse, je viens encore de regarder là les prévisions de Météo France Franche-Comté, le ciel s'annonce parfaitement dégagé. Je ne sais pas vous, mais moi personnellement, une nouvelle comme ça, ça me donne envie de danser le calypso. Ça sera justement chose possible dans 2 minutes grâce à Élie Médéros pour toutes vos chansons préférées Ici Besançon.
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0: Élie Medeiros dans votre radio ici Besançon à quasiment 9h32 minutes. Donc bienvenue chez vous en Franche-Comté ce matin. Nous nous intéressons à notre peau, la santé de notre peau, avec notamment les risques de coups de soleil et de cancer de la peau. Un sujet qui vous fait réagir notamment sur le WhatsApp ici Besançon. Caroline qui nous a envoyé ce message concernant les délais au niveau des prises de rendez-vous, notamment à l'hôpital. Elle dit que nous n'arrivons pas à avoir de rendez-vous à l'hôpital. C'est très difficile pour vérifier les grains de beauté notamment. Elle précise aussi par contre, si vous voulez un rendez-vous au niveau esthétique, vous avez rapidement de la place. Alors bon, j'ai jamais testé, je ne sais pas, mais en tout cas, on entendra dans la dernière partie de Bienvenue chez vous en Franche-Comté comment c'est organisé au niveau des rendez-vous. Certes, il y a de l'attente, c'est plusieurs mois pour vérifier un grain de beauté, comme vous dites, mais lorsqu'il y a urgence, on verra et on entendra que c'est beaucoup plus rapide, avec notamment le témoignage de l'une de nos auditrices qui nous rejoindra du côté du Nord Jura. Comme Caroline, vous souhaitez réagir à une émission, vous pouvez le faire avec le WhatsApp ici Besançon, le 03 81 833 111.
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0: Une fête qui sent bon le Haut-Doubs et un festival qui s'apprête de nouveau à ambiancer le Grand Besançon pour deux idées sorties avec votre radio locale, c'est par ici. 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Ici Besançon, d'autres infos pratiques dans une heure.
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0: Pendant 3 minutes, quittons quelque peu la Franche-Comté pour le Loir-et-Cher avec Michel Delpech sur ici Besançon.

0: Ici Besançon et Michel Delpech à l'instant, le Loir-et-Cher.
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0: Cette émission ce matin, c'est un peu votre crème solaire. On se protège du soleil avec les précieux conseils de vos invités Cyril Seguin et un témoignage au 0380 833 111.
2: On est avec ce matin nos invités avec Sylvia de l'association à fleur de peau, avec le docteur Nardin au CHU de Besançon, dermato, et Marie-Pierre qui est avec nous du côté de Vitreux. Bonjour et bienvenue Marie-Pierre.
3: Oui, bonjour.
2: Bonjour. Vous avez été vous confronter au cancer de la peau directement Marie-Pierre?
3: Oui, exactement. J'ai eu un mélanome en 2024.
2: Ouais.
3: J'ai été opérée, donc à Dole, et ben c'est parce que j'ai été, moi je pense que je suis allée en Martinique, et puis j'ai dû attraper, enfin bon, de toute façon j'ai eu beaucoup de coups de soleil parce que j'ai la peau très claire. Hein,
2: d'accord, voilà. Ok, tout au long de votre vie, vous avez été, brûlée,
3: oui,
2: coups de soleil.
3: Brûlée au deuxième degré, plusieurs fois quand même.
2: Hein, d'accord.
3: Ma génération ne se protégeait pas trop, voilà, c'est ça le problème.
2: Ouais.
3: Donc je suis allée chez mon généraliste, qui m'a, c'est dans la tête, hein, que j'ai eu un mélanome, et il est passé au-dessus de moi, puis j'ai les cheveux blancs, donc il a vu une tache foncée.
2: Ouais.
3: Donc il s'est mis en relation avec le médecin de Dole, puisque c'est sur le Jura, hein, le médecin de Dole, qui m'a donc fait une biopsie, et puis il s'avère que c'était un mélanome in situ, voilà. Donc j'ai été opérée aussi à Dole, et ensuite après, on m'a fait le... Voilà, on m'a fait l'ablation de cette, largement
2: de la zone,
3: largement coupée en fait, on va dire, hein, à peu près le double de la grosseur de mon mélanome. Et ben ils ont refait le contrôle, et en fait effectivement c'était bien situé, donc il y avait pas de métastase.
2: D'accord. Voilà. Bougez pas Marie-Pierre, parce que le docteur Nardin va déjà réagir sur deux trois choses. Marie-Pierre dit j'ai été brûlée avec des coups de soleil répétitifs tout au long de ma vie. Ça c'est vraiment un signal d'alerte qui fait qu'on doit aller consulter peut-être plus que les autres un dermato?
4: Alors en effet, les personnes qui ont eu beaucoup de coups de soleil, notamment des coups de soleil sévères, sont plus à risque de présenter des cancers cutanés et notamment des mélanomes, puisque c'est l'exposition solaire intermittente par les coups de soleil qui favorise la survenue de mélanomes. Il y a d'autres facteurs, notamment le fait d'avoir la peau claire, ou si dans la famille il y a eu des notions de mélanomes, etc. Donc il y a plusieurs facteurs, mais le fait d'avoir eu justement une exposition solaire importante est un des facteurs majeurs.
2: Avec le témoignage de Marie-Pierre, j'ai l'impression qu'en Franche-Comté, on est très réactif pour prendre en considération ce genre de pépins de santé. On a des dispositifs particuliers dans la région qui font que ça marche bien, peut-être mieux qu'ailleurs?
4: Alors, en tout cas, au sein de la région, on voit que le parcours patient de Marie-Pierre, justement, a été finalement efficient, puisqu'elle a consulté son médecin généraliste, qui l'a adressé directement auprès du dermatologue. Et c'est vrai qu'actuellement, comme on sait que parfois le délai pour avoir pour consulter un dermatologue peut varier de 3 à 9 mois, ben finalement, quand on constate une lésion qui nous inquiète, il faut consulter son médecin traitant. Et le médecin traitant, lui, adresse le patient auprès du dermatologue. Et on a un système où on reçoit tous les jours au CHU, mais les dermatologues de ville peuvent aussi le font aussi. Si on a une demande urgente pour une lésion suspecte, dans ce cas-là, le patient n'attend pas 3 à 9 mois. Il est vu rapidement pour qu'on puisse éventuellement diagnostiquer ce cancer rapidement et le prendre en charge.
2: Merci Marie-Pierre pour votre témoignage ce matin. On va parler de la méthode ABCDE, qui est une méthode que vous connaissez bien. Il se cache derrière ces 5 lettres quoi, docteur?
4: Alors, la méthode ABCDE, c'est pour identifier les lésions potentiellement suspectes qui pourraient correspondre à un mélanome plutôt qu'un grain de beauté appelé névus. Donc, les critères qui doivent alerter, c'est si on a une lésion qui a une asymétrie, donc le A pour asymétrie, le B pour des bords irréguliers, le C pour une couleur qui serait hétérogène avec plusieurs couleurs, le D pour un diamètre, alors on dit habituellement un diamètre de plus de 6 mm, et le E pour évolution. Si on a une lésion qui évolue, qui grossit, qui saigne, qui est apparue, ça doit interpeller les personnes, et dans ce cas-là ils peuvent consulter pour qu'on puisse vérifier s'il s'agit d'une lésion correspondant à une lésion suspecte.
2: Docteur, j'avais une dernière question à vous poser qui est revenue en rafale sur le WhatsApp ici Besançon. Est-ce que préparer son bronzage en faisant un passage dans les cabines UV est une bonne idée avant l'été, nous demandent des auditeurs. Fausse bonne idée ou réelle bonne idée?
4: Non, la réponse est non, c'est une très mauvaise idée.
2: D'accord.
4: À partir du moment où il y a un bronzage, finalement c'est qu'il y a eu une agression de la peau, peau. Et donc, c'est une réaction pour essayer de se protéger. Donc, le fait de préparer sa peau n'est pas en aucun cas une façon d'améliorer sa capacité à réceptionner le soleil. C'est juste une réaction, une agression. Finalement, si quelqu'un voulait avoir le teint plus hâlé, ouais. La seule option éventuelle, c'est d'accepter de ne pas avoir le teint hâlé, mais pas de se faire bronzer.
2: Fausse bonne idée, très bien. Voilà, j'aime bien ces questions-réponses très rapides.
0: Eh ben oui, c'est comme ça, et c'est rapide, simple, efficace, et j'ai envie de dire, ben merci docteur pour écouter cette émission dans son intégralité, avoir encore plein d'autres conseils, rendez-vous sur notre site ici.fr Besançon, votre appli ici, rubrique Bienvenue chez vous en Franche-Comté l'été.
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0: Et on va continuer de prendre soin de nous dans les prochaines minutes avec les experts ici Besançon. Une nouvelle question que vous avez adressée à Olivier Tissot, notre pharmacien spécialisé en aromathérapie et phytothérapie. Avant ça, toutes vos chansons préférées continuent sur ici Besançon avec The Cure dans moins de une minute.
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0: Don't Cry, le bon son de The Cure sur Ici Besançon, 10h moins le quart.
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0: Bonjour Olivier.
2: Bonjour Nathan.
0: Et nous avons Denise qui nous a laissé cette question. Quelle plante anti-inflammatoire peut-on prendre pour des douleurs diffuses chroniques?
2: Les douleurs diffuses chroniques, oui.
0: Vous avez 2 minutes 30.
2: Vaste programme, pourquoi? Parce que c'est vrai que c'est très invalidant. Déjà, la douleur en tant que telle, elle est stressante. Et souvent aussi, on a une spirale qui s'installe parce que le stress peut provoquer, accentuer la douleur. Donc, on va essayer de prendre des choses pour essayer de casser cette spirale. Et puis, la douleur, elle peut être limitante pour l'exercice. Quelqu'un qui a une douleur, par exemple, régulière au genou, il a du mal à marcher. Ouais. S'il fait moins d'exercice, il aura du mal à dormir aussi, puisque l'un va...
0: Et après, c'est un cercle vicieux.
2: C'est un cercle vicieux. Alors, c'est vrai que c'est important, déjà, peut-être faire attention à ce que l'on mange. Parce que on a du mal à faire la relation, mais il y a des produits qui peuvent augmenter l'inflammation. Le sucre. Par exemple, sucre blanc, voilà, ça peut être l'alcool aussi, ça peut en faire partie. Viande rouge, manger 2 fois de la viande rouge maxi par semaine, les viandes blanches plus facilement. Privilégier du poisson, des petits poissons. Alors souvent, les petits poissons, ça peut être sardines, maquereaux. Et ça, c'est super intéressant parce que c'est riche en acides gras insaturés et ça peut avoir une action anti-inflammatoire. Donc ça, c'est assez intéressant. Hydratation, 1 litre d'eau par jour à boire. Ça, c'est
0: minimum.
2: C'est important aussi, pourquoi? Parce que automatiquement, quand on a une concentration de toxines au niveau de l'organisme qui est due justement à ces problèmes d'inflammation, à ces problèmes de stress, etc., eh bien, on a du mal après à lutter contre l'inflammation comme il le faut. Donc, l'hydratation, elle va être vraiment importante, 1 litre, 1,5 litre par jour. Et puis même quand on prend des médicaments anti-inflammatoires, prescrits par le médecin, délivrés par le préparateur ou le pharmacien, et bien dans ces cas-là aussi, il faut hydrater vraiment comme il faut pour éliminer comme il faut ces médicaments, avant de reprendre le suivant. Donc ça, c'est intéressant. Puis les plantes, mais déjà, quand on parle d'apport hydrique, c'est-à-dire d'eau, on peut parler de tisane aussi. Alors, on fait des fois des mélanges de plantes avec, par exemple, ortie, frêne, cassis, reine des prés. C'est des plantes sèches que l'on met en quantité égale dans un petit mélange. On en prend 2 cuillères à soupe de ce mélange qu'on met dans 1 litre d'eau dans la journée à boire. On fait une infusion et on boit ça au cours de la journée. Donc là, on draine. Et puis, si on veut des plantes un peu plus antalgiques contre la douleur, on peut penser justement au cassis. Parce que c'est vrai que les feuilles de cassis que l'on retrouve en gélule sont intéressantes contre la douleur. Et puis après, vous avez des anti-inflammatoires qui peuvent être intéressantes. La reine des prés en fait partie. L'arpagophytum qui nous vient d'Afrique du Sud, avec sa richesse en arpagoside, lui, il en fait partie aussi, c'est intéressant. Et puis, on a des épices que l'on peut mettre, qui sont antioxydantes, intéressantes, donc carrément mettre des épices dans la cuisine. On peut parler d'une épice en particulier, le curcuma. Curcuma qui est associé souvent dans les compléments alimentaires avec le poivre noir. Curcuma, une belle action anti-inflammatoire aussi.
0: Voilà Denise pour les réponses qu'on pouvait donc vous apporter. Et on évoquait les tisanes, les infusions. Ça fait l'objet d'ailleurs d'une autre rubrique, d'une autre chronique pour faire une bonne infusion qu'on peut réécouter évidemment sur notre site ici.fr Besançon et l'appli ici. Merci beaucoup Olivier Tissot.
2: Merci Nathan.

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0: Par ici les bons plans à 9h52, par ici les économies, c'est avec vous Valère Correard, bien le bonjour, avec chaque jour un bon plan pour notre pouvoir d'achat. Et aujourd'hui, vous vouliez nous parler de la mensualisation des factures d'électricité.
2: Oui, parce que la mensualisation est très souvent présentée comme une bonne solution pour lisser ses dépenses, éviter les grosses factures et mieux gérer son budget. Sur le principe, ça semble rassurant, on paye la même somme tous les mois sans surprise, mais en réalité, la mensualisation peut parfois être un faux ami. C'est ce qui est arrivé à Anna qui m'a écrit. 600 euros de régularisation le mois dernier. En fait, quand on mensualise sa facture d'électricité, le fournisseur estime votre consommation annuelle en amont et la divise en 10 ou 11 mensualités, puis fait une régule à la fin de l'année. Le problème, c'est que cette estimation, elle n'est pas toujours fidèle à la réalité, hein, forcément. Si vous consommez plus que prévu, vous risquez donc une régularisation importante à la date d'anniversaire.
0: Donc, on peut tout de même potentiellement avoir une mauvaise surprise au moment de la régularisation.
2: Exactement, et c'est même le principal risque. Beaucoup de consommateurs découvrent parfois un an plus tard qu'ils doivent plusieurs centaines d'euros d'un coup. Et là, l'effet budget maîtrisé disparaît complètement. À l'inverse, si vous avez trop payé, vous serez remboursé, mais vous aurez avancé de l'argent pendant des mois sans le savoir. Inutile aussi. Autre point souvent oublié, la mensualisation peut masquer votre consommation réelle. Quand on reçoit une facture tous les deux mois, on voit tout de suite si la consommation augmente, on peut ajuster ses usages. Avec une mensualité fixe, on perd ce repère, on consomme sans forcément se rendre compte qu'il y a un problème. Alors, faut-il bannir la mensualisation? Pas forcément. Elle peut être utile pour les budgets très serrés ou pour éviter les pics de dépenses en hiver. Mais l'idéal, c'est de rester vigilant, suivre sa consommation régulièrement, vérifier que l'estimation correspond à la réalité et demander un ajustement des mensualités si besoin. Et vous, vous avez déjà eu une grosse régule d'électricité? Vous avez des bons plans pour moins consommer au quotidien? Racontez-moi, mon mail c'est parisilleséconomies@radiofrance.com.
0: Et vous parliez, Valère Correard, de suivre sa consommation. C'est vrai que maintenant, en plus, avec les applications mobiles des fournisseurs d'électricité, on peut suivre facilement cette consommation. Certains proposent même un mail par mois pour nous dire où nous en sommes dans notre consommation et notamment si notre mensualité est bien adaptée à notre conso ou pas. Merci, en tout cas, mon cher Valère Correard, avec le mail que je rappelle, parisilleséconomies@radiofrance.com. Dans un peu plus de 5 minutes, il sera 10h, l'heure du retour de l'actu local ici Besançon avec la d'action de votre radio. Et puis, tenez, après avoir parlé là d'électricité, il sera question d'eau dans la seconde partie de Bienvenue chez vous en Franche-Comté, juste après ces infos de 10h avec la fête de l'eau. C'est ce week-end à Grès en Haute-Saône. Avant ça, pour la musique, les Communes Arts arrivent dans une minute ici.
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0: principale pour interdire la pêche à Rignier, c'est à la frontière avec la Haute-Saône. Annonce faite par la mairie hier sur les réseaux sociaux. Ce dimanche, face à une surmortalité de poissons encore jamais vue, des bénévoles ont retrouvé plus de 2,5 tonnes de poissons morts dans l'étang numéro 2. La pêche restera interdite tant que la situation ne sera pas revenue à la normale, précise la mairie. Un grave accident en fin d'après-midi hier à Sainte-Colombe, dans le Haut-Doubs, n'est pas très loin de Pontarlier. Un conducteur seul en cause a raté un virage, sans doute en raison de gravillons sur la chaussée. Selon les gendarmes, la voiture a terminé dans un fossé et elle a pris feu. À bord, 5 jeunes de 18 à 19 ans, gravement blessés. Deux d'entre eux ont été transportés par hélicoptère sur le CHU de Besançon. Les pompiers, eux, ont réussi à éviter la propagation du feu à une sapinière toute proche. Sur le front des incendies, justement, il y en a toujours deux qui sont préoccupants en France. Celui qui s'est déclaré hier en Lozère, au nord de Montpellier, a déjà parcouru 153 hectares. Il n'est toujours pas fixé. Dans la Drôme, 370 hectares ont déjà brûlé. 400 pompiers sont mobilisés sur place pour éteindre les flammes. Les squishies, ces balles anti-stress pour les enfants remplies d'un gel coloré, sont-ils dangereux? En tout cas, une enquête a été ouverte par le parquet de Saint-Omer, dans le Pas-de-Calais, après l'explosion d'un de ces squishies. Un enfant de 8 ans a été gravement brûlé au visage et au thorax. Sa mère a porté plainte. Et puis le Tour de France Femmes s'est achevé hier à Nice sur une troisième victoire d'étape et le sourire lumineux de Demi Vollering qui l'emporte, la néerlandaise qui empoche son deuxième Tour de France Femmes, mais c'est dans le même temps la première fois qu'une équipe française remporte ce tour, celle de la FDJ United Suez avec les deux franc-comtoises, Juliette Berthet, la byzantine, qui a en prime été élue meilleure équipière de ce Tour de France. Elle termine 15e du général. De son côté, la jurassienne Evita Music finit, elle, à la 52e place.
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0: Et il pourrait bien pleuvoir, on a eu déjà d'ailleurs quelques gouttes il y a quelques minutes.
2: Oui, il pourrait bien pleuvoir, mais ça sera rien de très fou non plus. Hein. Malheureusement, voilà, pas de grosses averses ou de pluie sur de la longueur et de la durée comme on aimerait bien avoir. Météo France Franche-Comté nous annonce donc un temps couvert pour aujourd'hui, même orageux cet après-midi, et ce jusqu'en soirée. Un peu de pluie d'attendu au passage de ces orages, avec du vent aussi, un vent d'ouest jusqu'à 55 km/h en rafale. Côté température, 33 de maxi cet après-midi, 26 pour toute la pointe du Haut-Doubs, à la limite avec le Haut-Jura, 28 pour Valdaon et Pontarlier, 31 pour toute la basse vallée du Doubs, Grand Besançon compris. Même température à Vesoul et Marnay en Haute-Saône, 32 pour Lure-et-Lons, 33 la maxi dans le sud du Jura, comme à Saint-Claude par exemple, où vous écoutez dorénavant ici Besançon sur le 95.5. Merci beaucoup Dimitri Imbert.
0: Oui, l'actu ne s'arrête jamais. Je vous parlais à l'instant de cet incendie en Lozère. Eh bien, la préfecture du département annonce qu'il est désormais fixé. Bonne nouvelle donc.
2: Et nous y reviendrons évidemment dans les prochaines éditions.
0: Sans doute dès 11h en compagnie de Christophe May qui prend le relais pour l'information.
2: Et vous Dimitri Imbert, vous revenez demain à partir de 6h.
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2: Osez Joséphine, un collector ici Besançon, un de plus dans votre playlist signée Alain Bachung.

0: Osez Joséphine à la Bachung sur ici Besançon.
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0: Je connais une fête dans la région qui risque de ravir petits et grands ce week-end. C'est un bon risque, me direz-vous. La fête de l'eau du côté de Gray en Haute-Saône. Quel est le programme sur place? La réponse dans Bienvenue chez vous en Franche-Comté jusqu'à 11h moins le quart avec la vice-présidente en charge des animations à la communauté de communes du Val de Gray, Agnès Laplaza-Baudry, à mes côtés juste après cette nouveauté dans votre playlist ici Besançon. Gauvin Cers, 4 enfants plus loin, ou l'histoire d'une maman qui voit partir son dernier ado vers la vie d'adulte, se retrouvant ainsi seul à table, seul dans la maison. C'est très touchant, c'est Gauvin Cers.

0: Ah, je suis sûr que ça vous a rappelé quelques souvenirs. Évidemment, 4 enfants plus loin, c'était Gauvin Cerce sur Ici Besançon.
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0: Entre 10h et 11h, bienvenue chez vous en Franche-Comté, se transforme en agenda géant avec chaque jour une idée sortie près de chez nous dans la région. Et aujourd'hui, je vous emmène le long de la Saône à Grès pour un événement ce samedi 15 août, la fête de l'eau. Bonjour Agnès Laplaza-Bolaudry.
2: Bonjour Nathan, bonjour tous les éditeurs.
0: Vous êtes vice-présidente de la communauté de communes du Val de Grès en charge de l'animation et de la valorisation du territoire. Déjà en quelques mots, qu'est-ce donc cette fête de l'eau ?
2: Alors, cette fête de l'eau se fait le jour du 15 août, toute la journée. Voilà, tout le monde est en place de 10h jusqu'à 22h30. Il y aura activité nautique, animation, biodiversité, et les temps forts de la soirée.
0: Et oui, parce que quand on pense fête de l'eau, la première chose à laquelle on pourrait se penser, c'est vraiment de la sensibilisation autour du milieu aquatique. C'est pas uniquement ça, mais il y a évidemment le côté biodiversité qui est présent.
2: Oui, bien sûr, la biodiversité, bon, c'est de vraiment très important de plus en plus, hein, sur toutes nos régions. Alors, il y aura une animation sur le tri des déchets proposée par le Synctom du Val-de-Saône. Il y aura aussi une présentation par les acteurs locaux des cours d'eau et de la biodiversité. Voilà, ça sera aussi proposé par la Direction départementale des territoires et l'Office français de la biodiversité de la Haute-Saône. Et bien sûr, il y aura aussi, l'eau est un élément essentiel de notre vie. Elle représente à la fois la force, la beauté, le mouvement et la fragilité.
0: Et donc, d'où l'importance de l'eau qu'on mettra aussi en avant avec cette partie biodiversité. Il y aura également tout un autre programme avec vraiment des activités à la fois ludiques, sportives. On va l'évoquer dans les prochaines minutes. Pourquoi cette fête de l'eau à Grès précisément ?
2: Oui, parce que bon, on a notre Saône là qui quand même qui passe sur tout notre territoire. Et bon, c'est. Et c'est vrai que c'est un moment, quand on se promène le long du halage, vraiment, c'est reposant, c'est tous ces bateaux, ces péniches qui passent sur notre Saône.
0: Et donc, c'est la mettre en avant avec de nombreuses animations, un programme très riche. Comment il est établi, d'ailleurs, réfléchi ce programme? Qui l'établit? C'est l'équipe de la communauté de communes? C'est avec l'Office de tourisme? Comment ça se passe?
2: Oui, c'est avec l'Office du tourisme du Val de Grès, voilà. Donc, il y a des propositions et toutes ces associations où c'est se joignent à nous pour faire tout ce programme de cette belle journée du 15 août.
0: Et des propositions, il y en a eu un paquet au vu du riche programme pour cette édition 2026. On va même pouvoir faire, et ça je n'en dis pas plus pour l'instant, de la musique sur l'eau. La fête de l'eau, c'est en tout cas ce samedi 15 août sur la Saône, à Grès, en Haute-Saône. On s'y intéresse ce matin dans Bienvenue chez vous en Franche-Comté. Avec vous, Agnès Laplaza-Bolaudry, vice-présidente de la communauté de communes du Val de Grès, en charge de l'animation et de la valorisation du territoire.
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0: Et avant de vraiment déplier le programme de cette édition 2026 de la fête de l'eau de Grès, la musique ici Besançon avec Stevie Wonder tout de suite. Tu es le soleil de ma vie. You are the sunshine of my life. C'est beau, hein, n'est-ce pas ?

0: Ici Besançon et Stevie Wonder, You Are the Sunshine of My Life à l'instant. Avec ces chaleurs qui recommencent en Franche-Comté, vous avez envie de vous désaltérer d'un petit rafraîchissement. 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En attendant, et pour la suite de votre magazine Bienvenue chez vous en Franche-Comté, retour à Grès dans moins de 5 minutes à l'occasion de la fête de l'eau qui va avoir lieu ce week-end. On continue de déplier le programme juste après pour vos chansons préférées. Michel Berger dans un instant ici.
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0: chanter pour ceux qui sont loin de chez eux. C'est un grand classique signé Michel Berger sur Ici Besançon.
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0: Dans Bienvenue chez vous en Franche-Comté, ce matin, une idée sortie 100% fraîcheur, 100% bonne humeur avec la fête de l'eau de Grès. C'est ce samedi 15 août qu'elle va avoir lieu sur la Saône, à Grès, avec de nombreuses activités proposées sur place. Agnès Laplaza-Baudry, vous êtes toujours en ligne avec nous, vice-présidente de la communauté commune du Val de Grès, en charge de l'animation et de la valorisation du territoire, Comcom qui organise cet événement. Pour cette fête de l'eau, la journée débutera à 10h avec, dans un premier temps, de nombreuses activités, comme je le disais. Que va-t-on pouvoir faire sur place ?
2: Alors oui, toute la journée, la Saône accueille démonstrations et initiations pour tous les publics. Il y aura les chiens sauveteurs qui seront... c'est l'amicale jurassienne du chien Terre-Neuve sauveteur qui seront là. Il y aura modèle réduit de bateau, initiation au canoë, paddle et aviron. Voilà, donc une découverte de la plongée sous-marine avec Aquagré.
0: Ouais, ça c'est pas mal. Des activités accessibles à quel public ?
2: Alors, c'est tous les publics, hein, bien sûr, il faut surveillance pour les enfants, hein, mais tout, pour tout public, hein, on a même des choses encore pour les plus petits, que je vous dirai en deuxième temps. Et voilà, mais c'est vraiment tous les publics, bien sûr, avec sur la surveillance des parents. Et des personnes qui organisent. Voilà.
0: Et toutes des animations en lien avec l'eau, ou il y a aussi des animations sur la terre ferme, j'ai envie de dire.
2: Oui, oui, bien sûr. Alors, cette manifestation s'inscrit dans la philosophie de la communauté commune et met en avant la préservation de l'environnement, la biodiversité, le tri des déchets, la préservation des cours d'eau sur le site classé Natura 2000. Voilà. Et donc, aussi, pour ceux qui ont peur de l'eau, parce que ça peut arriver,
0: mais, bien sûr.
2: Mais vous aurez beaucoup d'autres activités, vous verrez, ça sera plein d'animations de 10h à 18h. Et il y aura aussi le piano des minots. C'est des mini-pianos qui sont destinés aux tout-petits, proposés par la compagnie Le Piano du Lac.
0: Ah, ça, c'est...
2: Voilà.
0: Ça va vraiment être chouette. Vous évoquez voilà, les pianos pour les plus petits. Justement, quelle autre activité les plus petits pourront faire ?
2: Alors, les plus petits pourront faire aussi... il y aura des petits, un petit manège. Il y a des, voilà, il y a des choses pour, vraiment pour les tout petits. Voilà, toute la journée, il y a des petits jeux pour sur l'eau ou à côté de l'eau pour voilà au niveau musical et pour les tout petits.
0: Et pour venir pour la partie aquatique, ça veut dire qu'il faut prévoir son maillot de bain. Comment ça se passe?
2: C'est peut-être bien quand même aussi de l'avoir, parce que une chute est vite arrivée.
0: C'est vrai.
2: Mais bon, il y aura des maîtres nageurs. Mais venez, bon, de toute façon, vu la chaleur qui nous attend,
0: oui, ben on sera bien
2: habillé légèrement.
0: Mais c'est clair. Je pense qu'il y en aura plus d'un qui volontairement tombera dans la Saône, bizarrement.
2: Bien sûr,
0: peut-être.
2: Bien sûr. Oui, ça sera, voilà, ça sera un petit peu voulu aussi.
0: Et oui. Et dans tout ce programme, une image a attiré mon attention, c'est ce piano sur la Saône. Pour savoir de quoi il en sera exactement, pour s'intéresser d'ailleurs depuis de plus largement possible pour la partie concert et animation. Rendez-vous d'ici une dizaine de minutes avec également des conseils bien pratiques pour accéder à cette fête de l'eau de Grès. C'est ce samedi 15 août. Restez avec nous, Agnès Laplaza-Baudry, vice-présidente de la communauté de communes du Val de Grès, en charge de l'animation et de la valorisation du territoire de la Comcom.
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0: Ah, est-ce que vous savez ce que ça fait quand on se cogne le pied, le doigt de pied dans un coin de porte? Eh ben, ça fait ça. L'histoire de la vie. Voici David Davis, ici Besançon.

0: Ah, j'ai entendu toute la famille chanter là dans la voiture, les plus petits à l'arrière s'en sont donnés en tout cas à cœur joie avec évidemment le souvenir du Roi Lion avec ce titre L'histoire de la vie sur Ici Besançon.
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0: À vos côtés avec à cette heure-ci, un coup d'œil à la qualité de l'air dans la région et avec le retour de la chaleur, une nouvelle vague caniculaire qui s'annonce. Eh bien, selon la carte d'Atmo Bourgogne-Franche-Comté, la qualité de l'air varie entre dégradée et mauvaise. Dégradée quasiment partout, à l'exception de Besançon, jusqu'au plateau d'Amancé et la vallée de la Loue, du pays de Montbéliard et du secteur de Lure et Saint-Loup-sur-Semouse en Haute-Saône, où là, la qualité de l'air est complètement dégradée. Qualité de l'air qui va continuer d'ailleurs à se dégrader demain pour devenir un peu plus mauvais sur une très large majorité de la Franche-Comté. Affaire à suivre. Côté ciel, pas mal de nuages aujourd'hui, ce qui fait redescendre quelque peu l'indice UV selon Météo France. Il sera de 5 cet après-midi sur une bonne partie est de la Haute-Saône, 6 voire 7 ailleurs dans le département. Pour le Doubs, 6 à 7 en plaine, 8 pour le Haut-Doubs dans les secteurs de Pontarlier et Morteau. Indice UV de 6 à 7 également dans le Jura. Côté plage, pour vous baigner, la base de loisirs de Selles-Routel dans le Grand Besançon continue de vous accueillir de 10h à 20h, tout comme la plage des Rousses dans le Haut-Jura, où la température de l'eau est actuellement de 21,9 degrés. C'est précis, les Rousses, où vous pouvez d'ailleurs dorénavant écouter Ici Besançon en FM sur le 92.6. Ici Besançon, d'autres infos pratiques. Quand ça? Eh bien dans une heure.
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0: Avant de reprendre la direction de Grès en Haute-Saône où la fête de l'eau se prépare, c'est ce samedi 15 août qu'elle a lieu. Voici Orchestral Manoeuvre in the Dark pour la musique Ici Besançon.

0: Du souvenir dans votre radio ici Besançon grâce à Orchestral Manoeuvre in the Dark.
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0: Pour vraiment tout savoir de la fête de l'eau de Grès en Haute-Saône qui aura lieu ce samedi 15 août à partir de 10h, intéressons-nous au programme festif de la soirée. Toujours avec vous Agnès Laplaza-Baudry, vice-présidente de la communauté de communes du Val de Grès, en charge de l'animation et de la valorisation du territoire. Alors cette journée, cette fête de l'eau sera donc marquée par de nombreuses animations comme nous avons pu l'évoquer, mais également par une partie plus artistique, j'ai envie de dire, des concerts sont prévus, du piano notamment. Quel est le programme de ce côté-là, Agnès Laplaza-Baudry?
2: Oui, alors on continue, on met l'accent et mis également sur le piano sous toutes ses formes.
0: Et pourquoi piano, le piano d'ailleurs cette année?
2: Alors, on a décidé, on voulait le piano voguant au milieu, sur l'eau, dans un jeu délicat, raffiné et aérien, voilà. Donc c'est ce duo qui les soultouche, c'est de Frédéric Pénas au piano et Magda Desruisseaux au chant. Voilà.
0: Et donc il y aura vraiment un piano sur l'eau avec des personnes qui joueront sur ce piano
2: qui sera
0: sur la Saône.
2: C'est vraiment une expérience visuelle et acoustique hors du commun. Le duo s'installera sur le piano flottant au milieu de l'eau. Les artistes interpréteront un répertoire chaleureux mêlant le soul, jazz, pop et variété française.
0: Et ça, c'est pour la partie sur le piano. Il y aura encore d'autres groupes pour animer cette soirée.
2: Le concert des Zipper Brotter, excusez-moi de la prononciation.
0: Je ne fais pas mieux, donc je ne dirai rien.
2: Un duo énergique qui revisite les grands tubes d'hier et d'aujourd'hui.
0: Ah là, ça va. Ça va danser, chanter jusqu'au bout de la nuit.
2: Oui, voilà, on vous attend nombreux, venez vous rafraîchir au bord de Saône, venez à Grès, et en plus, je le dis, j'ai oublié de le dire au tout début, c'est un événement gratuit, venez en famille, entre amis, seuls ou accompagnés, venez nombreux, nous vous attendons.
0: De pied ferme, visiblement.
2: Quelques
0: conseils d'ailleurs, si on souhaite venir, pour notamment la partie stationnement, comment c'est prévu, où est-ce que vous nous conseillez d'aller?
2: Alors, de 10h à 22h30, plage de Grès, les stationnements interdit sur les zones, c'est recommandé à la halle Sauzet, gare routière, parking de la place, parking Mavia. Vous découvrez tout, vous pouvez pianoter sur votre téléphone ou aller vous renseigner à l'office du tourisme du Val de Grès au 3 quai Mavia. C'est une petite info, c'est à côté du cinéma, voilà. Et sur le site, vous avez tout, www.tourisme-valdegrès.com.
0: Comme ça, on a toutes les informations qui vont bien pour préparer ce samedi 15 août. Rendez-vous donc toutes et tous à Grès pour la fête de l'eau. Agnès Laplaza-Baudry, belle journée à vous.
2: Mais aussi, vous pourrez aussi, merci Nathan, mais vous pourrez aussi vous restaurer, sera, les buvettes, tout sera sur place. Il y aura des produits végétariens, des glaces artisanales, et c'est là, pour faire un petit clin d'œil, la buvette est tenue par la société de chasse.
0: D'accord. Et en même temps, il y aura évidemment tous les commerces, les restaurants autour, au centre de Grès notamment. Eh bien, en tout cas, bonne fête de l'eau par avance à vous, Agnès Laplaza-Baudry, vice-présidente de la communauté de communes du Val de Grès, en charge de l'animation et de la valorisation du territoire.
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0: Dans un instant, notre rendez-vous avec l'histoire, les rancards de l'histoire, pour parler avec des personnalités qui ont marqué notre région, qui reviennent cet été, par les ondes, sur ici à Besançon. Le rendez-vous avec ces rancards de l'histoire, c'est dans les toutes prochaines minutes, juste après Joe Dassin. Dans un instant, il était une fois nous deux, ici Besançon.
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0: Il était une fois, nous deux, c'était le titre de Joe Dassin à 11h moins le quart sur Ici Besançon.
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0: Et à 11h moins le quart, place au rencart de l'histoire. Ce rendez-vous dans lequel les grandes figures du passé n'ont pas dit leur dernier mot. Elles viennent chaque jour nous parler. Et aujourd'hui, nous sommes rejoints par une bourguignonne qui sait ce qu'elle veut. Bien de bonjour, madame.
2: Bonjour, messieurs, dames. Donc, moi, je suis Jeanne Barret. Qu'est-ce que je pourrais dire de moi? Que je suis obstinée? Ouais, disons ça. De mon enfance dans le sud Morvan, je n'ai que peu de souvenirs. Ce pourquoi on connaît mon nom, et ce pourquoi j'ai des rues à mon nom dans certaines villes de Bourgogne, c'est que j'ai été la première femme à faire le tour du monde. Nous sommes à la fin du XVIIIe siècle. J'officie officiellement, si vous me permettez ce jeu de mots, comme femme de chambre auprès d'un botaniste de renom, Philibert Commerson, à Paris. Avant que vous vous posiez la question, oui, il n'est pas improbable que nous ayons d'autres types de relations. Mais si vous le voulez bien, ça restera entre lui et moi. Commerson est invité à participer à l'expédition Bougainville pour faire le tour du monde et enrichir ses connaissances botaniques. Bon ben moi je veux aller avec lui. Je veux vivre cette aventure. Comme à cette époque, et sur ordre du roi, aucune femme ne pouvait faire partie de ce genre de voyage, je décide de me déguiser en homme. Je deviens alors Jean Barret et assistant du botaniste. Quoi qu'il en soit, on a fait du bon boulot. Tenez, par exemple, à Rio, on décrit pour la première fois une jolie plante. Et nous décidons d'ailleurs de l'appeler Bougainvillea. Le Bougainvillea, vous savez, en l'honneur de cette expédition. Et au fait, vous ne m'avez pas aperçu lors de la cérémonie d'ouverture des Jeux Olympiques à Paris en 2024 ? Ma statue faisait partie des 10 statues féminines présentées ce jour-là au monde entier.
0: Eh bien, merci madame Jeanne Barret dans ses rencarts de l'histoire à réécouter, à podcaster grâce à notre site ici.fr Besançon et l'appli ici.
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0: Dans un instant, on va ouvrir notre dictionnaire des expressions de Jones avec Muriel Jordan. Ses tendances, c'est à suivre juste après ce retour en 2023 dans la playlist ici Besançon. Ça va bouger avec Pink tout de suite.

0: Pink est sur Ici Besançon.
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0: Vous vous sentez parfois largué quand votre fils ou petit-fils de 15 ans vous parle. Ici, on a Muriel Jourdan, notre reporter déjanté qui chaque jour nous éclaire sur une mode ou une tendance. Et aujourd'hui, Muriel, vous nous offrez une leçon de vocabulaire.
2: Oui, discuter avec un ado, c'est parfois un grand moment de solitude. Et quand on a plus de 50 ans et qu'on a rancard avec quelqu'un de plus jeune, c'est la cata, comme le raconte Gad Elmaleh.
3: J'ai essayé, j'ai fait des dates avec des filles beaucoup plus jeunes que moi. Même dans le langage, dans notre communication, c'est pathétique. Elle essaye d'être, finalement, et de correspondre à quelque chose et ça va pas. Et moi aussi, on était au resto. Et je lui dis, ça te plaît le resto? Elle m'a dit, j'avoue. Moi, j'ai plus de 50 ans. J'ai attendu qu'elle avoue un truc toute la soirée. Écoute-moi bien.
2: Et vous, parlez-vous correctement le jeune? Pour le savoir, direction la rue pour vérifier votre niveau en langue adolescente. C'est parti pour le match entre les jeunes et nous, les vieux.
4: Qu'est-ce que ça veut dire d'après vous? Ça, c'est claqué au sol.
2: C'est figé.
5: C'est-à-dire que c'est nul.
4: C'est quoi un gadjo?
6: Aucune idée.
4: Monsieur, et vous?
6: Un gadget.
7: Gadjo, ça veut dire mec.
8: Et le mot chokbar?
9: Chokbar, c'est quand on est très surpris par un truc, on est choqué, on est chokbar.
10: Et cette expression, c'est de la frappe?
11: Genre, j'en sais rien.
12: Mais qu'est-ce que c'est ce charabia alors?
13: Et c'est quand quelque chose, que je trouve quelque chose super bien, quelqu'un qui a une super tenue, bah je vais dire, sa tenue, c'est de la frappe.
2: C'est bon, fin du match, match nul. On est totalement nul en langage des ados là.
4: Ouais. Il y a une expression, il paraît, qui se dit beaucoup, c'est soum soum.
5: Ouais, en soum soum.
4: C'est quoi?
5: Ça veut dire en rapide, en vite fait quoi.
2: Ok, donc je me note tout ça dans mon petit carnet. Bah, vous êtes qui vous?
14: C'est moi, le petit Robert. J'ai besoin d'un garde du corps. Je ne me sens plus en sécurité.
2: Je comprends, petit Robert. Tous ces ados qui t'utilisent pour caler la porte de leur chambre. Le souffre-douleur, c'est toi. Il ne se passe pas un jour sans que les jeunes ne soient accusés de bousiller la langue française. Alors qu'en réalité, ces discours sur le déclin de la langue française sont aussi vieux que le français lui-même.
0: Merci Muriel, on prend des notes, nous aussi. Il y en a encore beaucoup d'ailleurs, des mots compliqués comme ça?
2: Ah bah oui, et d'ailleurs, wesh, est-ce que c'est toujours d'actualité?
5: Wesh, ça passe encore, parce que moi-même je le dis beaucoup, mais voilà quoi, ça dépend. Il y a des trucs vraiment qui sont sortis de nulle part, comprends absolument, même moi j'y comprends rien.
2: Et nouveauté, il y a ce terme goumin, ça veut dire quoi? Éclaire-nous s'il te plaît.
15: Ah oui, alors, ce serait un petit peu un chagrin d'amour, une période d'après-rupture quoi.
2: Ah, goumin, tu connaissais toi?
5: Oui, ça oui.
2: Ça oui.
5: On m'a expliqué il y a pas longtemps, parce que je savais pas du tout, mais voilà.
2: T'as quel âge?
5: J'ai 16 ans.
15: Et après, en fait, c'est compliqué, il y a beaucoup de mots qui rentrent dans le vocabulaire et qui ressortent aussitôt, donc il y a des mots, par exemple, comme wesh, etc., qui sont là depuis un certain temps et qui vont rester. Mais bon, il y a des mots qui sont un petit peu des effets de mode dus aux réseaux sociaux, etc.
2: Bref, ces tendances de se sentir largué quand on parle avec un ado, mais vous voilà maintenant armé hein, pour une discussion ce soir avec votre fils ou votre petite fille. Enfin, si bien sûr, elle daigne vous adresser la parole.
0: Évidemment, merci beaucoup Muriel Jourdan, j'espère que vous allez nous écrire tout ça sur le site hein, ici.fr Besançon, l'appli ici si on n'a pas tout suivi. Au moins on pourra toujours lire tout ça et le réécouter, ça c'est sûr. Dans 5 minutes il sera 11h, le retour de toute l'actu locale. Ici Besançon, il sera question de la canicule qui n'a pas dit son dernier mot, notamment dans le Doubs et le Jura. La sécheresse aussi avec même une conséquence directement sur la pêche, comme vous l'entendrez avec l'info locale présentée par Christophe May. Et tout ça avant le début de vos défis d'ici. 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

0: C'est la vie, c'était Marc Lavoine sur Ici Besançon.
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0: Et partout en Franche-Comté, Ici Besançon, c'est votre radio locale, 11h. Bonjour Christophe May.
2: Bonjour à tous.
0: C'est vous qui prenez le relais pour le reste de l'actu local de la journée, avec pour débuter en ce lundi 10 août le Doubs et le Jura qui repassent en vigilance orange canicule à partir de midi.
2: Et oui, les pics de chaleur pourront atteindre jusqu'à 38 degrés dans les jours à venir. Au total, 22 départements seront en vigilance orange canicule aujourd'hui. 5 blessés dans un accident fin d'après-midi hier à Sainte-Colombe dans le Haut-Doubs près de Pontarlier. Le conducteur d'une voiture a raté un virage, sans doute en raison de gravillons sur la route, et la voiture a terminé dans un fossé. Elle a pris feu. À son bord, 5 jeunes de 18

0: Des bénévoles ont retrouvé plus de 2,5 tonnes de poissons morts dans un étang de la commune. La pêche restera interdite tant que la situation ne sera pas revenue à la normale, précise la mairie. 6500 festivaliers par jour, soit 19500 en tout. Le bilan du festival No Logo qui s'est terminé hier soir est positif, malgré la jauge réduite cette année. Le festival de reggae organisait sa première édition pendant 3 jours à Pont-sur-l'Ognon, en Haute-Saône, après avoir dû quitter son site historique de Frézan dans le Jura, où No Logo se tenait depuis 12 ans. Rendez-vous est pris du 6 au 8 août 2027, d'ores et déjà, toujours à Pont-sur-l'Ognon, avec une jauge complète cette fois-ci, c'est-à-dire 15 000 festivaliers par jour. Info à retrouver sur ici.fr Besançon avec des photos du festival. Et puis le Tour de France Femmes, victoire finale hier de la néerlandaise Demi Vollering. Dans son équipe, la FDJ United Suez, 2 franc-comtoises. Juliette Berthet, 15e du classement général, qui a été élue meilleure équipière de ce Tour de France. Et la jurassienne Evita Music qui finit, elle, à la 52e place.
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0: Alors, la météo aujourd'hui, c'est pas vraiment ce qu'elle veut.
2: Bah oui, parce que c'est couvert, ça paraît un peu menaçant. Après, on peut avoir un peu le soleil qui tente quand même de pointer le bout de son nez. Alors, d'après en tout cas les prévisions de Météo France Franche-Comté, on devrait avoir des orages dans l'après-midi, mais sans trop de pluie pour autant, malheureusement, alors qu'on en aurait bien besoin. Un peu de vent aussi au passage de ces orages, jusqu'en début de soirée, des rafales jusqu'à 55 km/h localement. Et puis des températures qui vont progressivement commencer à augmenter, avec 33 pour les maxis là cet après-midi, 26 pour toute la pointe du Haut-Doubs à la limite avec le Haut-Jura, 28 pour Valdaon et Pontarlier, 31 pour toute la basse vallée du Doubs, Grand Besançon compris. Même température à Vesoul et Marnay en Haute-Saône, 32 degrés à Lons-le-Saunier, 33 ça sera la maxi dans le sud du Jura, comme par exemple à Saint-Claude. Le retour de l'actu locale dans moins d'une heure.
0: À tout à l'heure midi
2: avec vous, Christophe May.
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2: Et avant de lancer les défis d'ici, ici Besançon, votre grand jeu de la mi-journée, toujours toutes vos chansons préférées avec ce titre signé Elton John et Kiki D. Ça c'est pour vous, ça va vous faire bouger. Et c'est quoi le titre déjà ?

0: Don't Go Breaking My Heart, c'était Elton John en duo avec Kikidi sur Ici Besançon.
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0: C'est notre grand jeu de plateau, ces défis d'ici, chaque jour entre 11h et midi du lundi et ce jusqu'au dimanche. D'ailleurs, pour toutes celles et ceux qui n'étaient pas là ce week-end, notez que le jackpot a été remporté ce samedi. Une heureuse gagnante ou un heureux gagnant qui a remporté 150 euros à les dépenser dans le magasin U le plus proche de chez vous. Ça veut dire donc un nouveau jackpot et on reste sur la même chose, toujours 150 euros à aller dépenser dans le magasin U le plus proche de chez vous. Nous commençons une nouvelle semaine là avec donc le départ depuis la case départ tout simplement. Dans les prochaines minutes, pour cela il va falloir venir jeter les dés de ces défis d'ici et puis tomber sur un défi que vous réaliserez. Et si vous y parvenez, vous repartirez avec de magnifiques cadeaux. Encore une fois, ce matin on a tout prévu pour passer d'agréables moments ici en Franche-Comté avec le meilleur de la région. Par exemple, j'ai à vous offrir dans ces défis d'ici des entrées pour le Dinozo, par exemple à Charbonnières-les-Sapins entre Besançon et Pontarlier, le parc préhistorique. J'ai des cartes cadeaux à vous offrir pour permettre d'accéder à la citadelle de Besançon. 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Un seul numéro pour jouer, le 03 81 833 111, numéro non surtaxé de votre radio ici Besançon. Bertignac, lui Bertignac et son groupe Les Visiteurs avec ses idées là. Ça c'est pour la musique ici Besançon, avant d'accueillir l'un ou l'une d'entre vous en direct dans un instant. Je salue Emma qui est là pour vous accueillir et Loumaï pour réaliser cette émission.

0: Cognac et les visiteurs sont sur votre radio ici en Franche-Comté, ici Besançon. C'était ces idées-là. Et l'idée que vous devriez toutes et tout savoir là à cette heure-ci, c'est de composer le 0380 833 111 pour venir tenter votre chance à ces défis d'ici. Ici Besançon, relever des défis, en apprendre plein sur la région et repartir avec toujours évidemment de très beaux cadeaux, avec toujours à tout moment le jackpot qui peut tomber, en tout cas quand vous arrivez sur la case 38. Le jackpot, 150 euros à dépenser dans le magasin U le plus proche de chez vous. Et le temps qu'on fasse notre chemin, aller jusqu'à la case 38, là ce sont des défis à réaliser avec à chaque fois un cadeau à la clé. 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Et j'ai le plaisir d'accueillir Agnès tout de suite du côté du Jura. Bonjour Agnès.
1: Bonjour Nathan.
0: Et bienvenue à vous du côté de Champagnole. Comment va le Jura?
1: Ben, il va bien, mais il est un peu chaud.
0: Ah, ça comme tout le monde, malheureusement, et c'est reparti pour un tour.
1: Pour la semaine, je pense.
0: Ah oui, vivement Noël. On n'a pas fini. Agnès, comment est-ce que vous nous écoutez du côté de Champagnole, tenez?
1: Eh ben, sur mon petit poste de radio.
0: Et vous nous écoutiez déjà il y a depuis longtemps ou depuis qu'il y a la nouvelle fréquence?
1: Oui. Avant, ouais, il y a longtemps. J'écoute souvent tous les matins Radio France de Besançon.
0: Oula, bah ça n'existe plus depuis longtemps.
1: Non, c'est ici même.
0: C'est ça. Il y a eu d'autres marques entre temps. Et ici Besançon, parce que si jamais, bon, à un moment donné, votre poste de radio il crépite un peu ou autre, notez qu'à Champagnole il y a une toute nouvelle fréquence qui est vraiment lente. Juste à côté de chez vous, c'est le 98.4 si jamais. Voilà, si jamais un jour ça débloque un peu avec le 98.4, vous serez tranquille, j'en profite pour le souligner, mais en tout cas, soyez la bienvenue dans ce joli coin du Jura qui a vu passer notamment le Tour de France là cet été. Vous avez pu aller le long des routes ou non, ça vous intéresse sans plus?
1: Chez moi, j'ai vu les hommes et les femmes.
0: Bah c'est ça, vous avez été ravis et servis là.
1: Voilà, bien.
0: Agnès, bienvenue en tout cas dans ces défis d'ici, ici Besançon, pour lancer cette nouvelle semaine. Donc vous êtes la première à lancer les dés. Dès que vous me dites top, eh bien on les lance.
1: Eh bien top.
0: Eh bien allons-y. Alors, eh bien on commence tranquillou, mais quand même doucement mais sûrement avec un 2 et un 3, ce qui nous fait un total de 5. Nous allons sur la case numéro 5. 1, 2, 3, 4 et 5.
2: La pétanque.
0: Ah, la pétanque. Est-ce que vous tirez ou vous pointez, vous, Agnès?
1: Je pointe plutôt.
0: Alors, nous, la pétanque, dans ce jeu, les défis d'ici, ça est un peu un plus ou moins. C'est-à-dire, je vais vous poser une question dont j'attends une réponse qui est chiffrée, avec, là, on va dire, à 10 mètres près. Ça sera à 10 mètres près, donc j'attendrai une réponse en mètres, évidemment. Vous aurez 15 secondes pour me faire vos propositions. Moi, je vous guiderai évidemment par des plus, par des moins, en espérant que vous approchez de la bonne réponse et que vous gagnez ce premier défi, à savoir donc cette pétanque. Est-ce que, ma chère Agnès, vous êtes prête pour votre question?
1: Oui.
0: Et nous allons, eh bien, pour cela, rester dans le Jura. Peut-être que vous aurez d'emblée la réponse, si vous connaissez la réponse. Je vous emmène à Salins-les-Bains. À Salins-les-Bains, évidemment, il y a la Grande Saline, qui était autrefois un site industriel où on pompait le sel. Mais dites-moi, justement, à 10 mètres près, encore une fois, à combien de mètres sous terre se trouve le sel qui fut donc autrefois pompé à la Grande Saline de Salins-les-Bains? 15 secondes.
1: Eh ben, 30.
0: Ah, plus.
1: 50.
0: Plus.
1: En 20.
0: Plus.
1: 50.
0: Plus.
1: 200.
0: Plus.
1: 500.
0: Moins.
1: 350.
0: Moins.
1: 270.
0: Moins.
1: 260.
0: Allez, j'accepte. Ah, sur le fil, c'était 250 mètres. J'acceptais à plus ou moins 10 mètres. Donc 260, ça passe. C'était vraiment sur le gong. Mais c'est passé. C'est une bonne réponse. 260 mètres. Et donc, à 250 mètres sous terre que l'on pompait ce sel avec tout un mécanisme qui se visite encore dans la grande galerie de la Grande Saline de Salins-les-Bains. Un vieux mécanisme tout en bois évidemment, avec une roue à eau, tout un système de balancier. D'ailleurs, dans l'envers des vacances, la série d'été que j'ai plaisir à vous proposer, on découvre les coulisses de nos vacances. J'étais allé voir comment fonctionne ce mécanisme, les entretiens notamment dont il a besoin, le filet d'eau nécessaire aussi à son fonctionnement, sa mise en route sur un canal de dérivation de la Furieuse, la rivière qui passe juste à côté. Vous avez tout ça sur notre site internet, ici.fr Besançon, l'appli ici, rubrique l'envers des vacances. Mais en tout cas, c'est une bonne réponse que vous me donnez là, ça me fait plaisir. Et je vois que ça va être l'apéro dans pas longtemps chez vous, Agnès, visiblement, puisque vous êtes intéressé par ce coffret de 3 sirops Riem.
1: Ben oui, j'aimerais bien ça comme cadeau.
0: Eh ben écoutez, vous savez quoi, je le mets directement à votre nom. 3 sirops Riem qui composent ce coffret, avec à l'intérieur fraise rhubarbe. Alors ça, c'est un goût, personnellement je l'adore. La châtaigne aussi, c'est pas mal. Et puis de la pêche. Et il y a même un t-shirt collector spécial été de Riem. Donc ça va être pas mal, tout ça pour vous. Ma chère Agnès, c'est gagné, c'est remporté. Félicitations, une très belle journée.
1: Donc je vais le chercher à ici Besançon.
0: À Radio France Besançon, c'est ça, non? Exactement, on va tout vous expliquer hors antenne. Emma qui est là va faire ça comme une reine du côté du standard ici Besançon. Surtout, ne raccrochez pas. Et une belle journée à vous du côté de Champagnole dans le Jura. Bon, ça commence bien. Une première case, un premier défi, une première victoire. Moi, j'aime bien quand c'est comme ça. Bon, vu que ça dure, 0380 833 111. À défaut peut-être d'inspiration personnelle, je ne sais pas, elle revient avec une reprise de ce grand tube de Dalida, Mourir sur scène. Voici Jennifer ici.

0: C'est une version carrément plus électro que celle que l'on a pu connaître dans la version de Dalida, qui bougeait quand même, hein, déjà pas mal. C'était Mourir sur scène, la reprise de Jennifer à l'instant sur ici Besançon. Dans les prochaines minutes, 5 minutes même, nous continuerons de jouer ensemble à ces défis d'ici pour lancer les dés vous aussi. Venez nous rejoindre avec un seul numéro pour cela, le 03 81 830 311, à la clé des défis. Et si vous les réussissez, eh bien plein de cadeaux qui sentent bon la Franche-Comté pour vous permettre de découvrir ou redécouvrir notre région. Que ce soit par plaisir gustatif ou par visite découverte de notre belle et grande région. 03 81 833 111 pour jouer avec nous. Prochaine partie, juste après Bernard Lavillier pour toutes vos chansons préférées dans un instant avec Sten de Ghetto.
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0: Stan Nuggetto, Bernard Lavillier sur ici à Besançon, quasiment 11h30. Les défis d'ici, ça ne s'arrête jamais, même pendant l'été, les défis de l'été, 11h midi. Et ce d'ailleurs du lundi jusqu'au dimanche pour une seconde candidate, même deuxième, puisqu'il y en aura une troisième et peut-être même une quatrième candidate et candidat d'ailleurs. Marie est en ligne avec nous depuis Besançon. Bonjour Marie.
1: Bonjour Nathan, bonjour tout le monde.
0: Et bienvenue sur votre radio locale ici Besançon. Comment ça va bien?
1: Ça va et vous, comment allez-vous?
0: Bah écoutez, ma foi, très bien, je vous parle, donc que demander de mieux?
1: C'est vrai, il pleuvrait, ça ferait du bien.
0: Ah ça c'est vrai, parce que bon, pas juste quelques gouttes, histoire de dire, on est encore
1: ah
0: là.
1: Oui,
0: il y a encore...
1: toute la journée, minimum.
0: Mais il faudrait au moins ça. Ou sinon, si on veut moins embêter les gens, il faudrait qu'il pleuve toutes les nuits.
1: Ah ouais, moi
0: et la journée,
1: bien,
0: on profite.
1: Ça.
0: Et le matin, il y a l'humidité, il y a tout ça, et ça serait... Ah, on va demander ça, hein.
1: Écoutez, je suis pas Joséphine Ange Gardien, mais j'aimerais bien faire ça.
0: Claquer des doigts quand même, on sait jamais.
1: Ça y est, c'est fait.
0: Marie, qu'avez-vous fait de beau là d'ailleurs cet été?
1: Cet été, j'étais en vacances, mais du coup, j'ai pas pu faire grand-chose parce que j'étais en pleine canicule. Donc, ici, comment voulez-vous sortir quand il fait aussi chaud
0: à l'intérieur
1: qu'extérieur?
0: C'est ça, c'est compliqué. Sinon, on va essayer de prendre un peu de hauteur, aller dans le haut ou autre, où il fait un peu plus frais.
1: J'ai fait quelque chose parce que j'ai gagné des places grâce à vous pour aller aux maisons comtoises. Donc, j'étais voir les maisons comtoises grâce à vous.
0: Et alors, comment elles vont?
1: Moi, je suis habituée, chaque année, j'y vais. Donc, du coup, elles vont bien.
0: Bon, elles sont bien lasurées, c'est bon.
1: Ah ouais, non, mais on kiffe, nous.
0: J'imagine, c'est qui, nous?
1: Nous, c'est mon mari et moi, voilà.
0: D'accord, très bien. Pour des virées à deux comme ça, vous avez bien raison. Dans la région, bon là, vous voulez tenter votre chance parce que, ça y est, vous avez épuisé vos places. Donc, vous dites, allez, pourquoi pas retenter ma chance et avoir de nouvelles découvertes dans la région?
1: J'aimerais tellement.
0: C'est tout ce que je vais vous souhaiter. Mais pour cela, évidemment, il va y avoir un défi à réaliser. Nous étions sur la case numéro 5. Eh bien, quand vous me dites top, nous relançons les dés. Eh bien, un petit 1 et un petit 1, ce qui nous fait un 2. Nous étions sur la 5, nous allons aller progressivement sur la numéro 7, 6 et 7.
2: Bon, écoutez, on va pas commencer à s'arrêter chaque fois qu'on est fatigué, hein. On a fait que 3 km, allez.
3: La rando.
0: La rando. je vous sens déjà, je vais... Oh là là. Est-ce que vous connaissez cette épreuve? Visiblement, vous en avez déjà entendu parler.
1: Si c'est l'histoire des kilomètres, alors là, on est foutu.
0: Du tout. Non. Je vous rassure, c'est pas une histoire de kilomètres, c'est une histoire de mètres. Non, c'est pas vrai. C'est pas du tout une histoire de mètres ni rien. Je fais une randonnée et en fait, je vais vous décrire la randonnée que j'ai faite sur le parcours de randonnée et vous devrez me dire où est-ce que je suis, grosso modo, dans la région, suivant les indices qui seront nichés, évidemment, dans le parcours que je vais vous détailler. D'accord, Marie?
1: Bon, on va essayer, j'espère.
0: Et là, pour aujourd'hui, j'attends un lieu, un point précis par rapport aux détails que je vais pouvoir vous donner. Et vous aurez évidemment 15 secondes pour me faire vos propositions de réponse. Et je vous le souhaite, avoir la bonne réponse. Est-ce que, Marie, vous êtes prête pour que je vous dise un peu le chemin que j'ai parcouru?
1: Allez-y.
0: Eh bien, alors, je vous dis ceci. Après avoir quelque peu grimpé le long d'une petite route bordée de quelques pieds de vigne, me voici devant une chapelle avec une vue imprenable sur cette petite ville. Je peux voir même au loin une grosse usine et même un plan d'eau, un lac. Alors, où est-ce que je suis?
1: Dans le Jura?
0: Non, ce n'est pas le Jura.
1: Poligny?
0: Non, ce n'est pas le Jura. On n'est pas dans le Jura avec cet endroit. Je suis monté, il y avait quelques vignes. On se demande même pourquoi elles sont là d'ailleurs. Je suis monté, je suis arrivé à une chapelle. J'ai une vue au loin sur une ville, une usine, des voitures, un plan d'eau, un lac.
1: C'est tout?
0: Non. Malheureusement, le temps est écoulé.
1: C'était foutu.
0: Et c'était... Alors, on va essayer de trouver quand même. C'était en Haute-Saône.
1: Belfort?
0: Non, Haute-Saône. Chapelle avec un point de vue sur une ville au loin.
1: Le lac de Vèvre.
0: Alors, il y avait le lac de Vèvre au loin, mais du coup, si je suis côté chapelle,
1: c'était
0: Vesoul et la chapelle avec la chapelle évidemment sur le secteur de Vesoul. J'aurais accepté de toute façon la chapelle ou Vesoul, mais là malheureusement, on n'était complètement pas au bon endroit.
1: Je l'ai dit après Vesoul, non?
0: Bien après, bien longtemps après. C'était hier en plus. C'est pour vous dire.
1: C'est les vignes qui m'ont perturbé, parce que les vignes en général c'est dans le Jura.
0: Mais c'est vrai que c'était le point troublant parce qu'il y a vraiment quelques pieds de vigne, mais rien de fou quand on monte à pied jusqu'à la chapelle de la Motte à Vesoul. Ça pouvait être le point troublant, mais après, voilà, l'usine au loin, l'usine Peugeot en l'occurrence, le lac de Vèvres juste derrière, la vue sur la petite ville, la chapelle. Ça pouvait être autant d'indices. Vous n'êtes même pas parti du côté de Ronchamp, ça aurait pu aussi. Mais non.
1: C'est foutu, mais c'est l'histoire des vignes. Donc voilà, c'est pas grave.
0: Ben voilà, faudra revenir.
1: Oui, bah c'est ce que je vais faire. Vous,
0: vous connaissez le chemin, ça, je n'en doute pas. Celui-là, vous le connaissez par cœur. Pour cette
1: par
0: rando.
1: Cœur, depuis le temps, par cœur.
0: Ben en tout cas, merci de nous rester fidèles et j'espère pouvoir récompenser cette fidélité une autre fois. Vous êtes la bienvenue quand vous le souhaitez au 03 80 830 311. Avant deux idées sorties, les Weezer sont sur ici Besançon.

0: Ici Besançon et ce bon son de signer des Wizards à l'instant.
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0: Deux fêtes dans deux fermes différentes du Doubs pour deux idées sorties. Suivez-moi, c'est par ici. Et pour découvrir une ferme en activité de façon ludique, en famille par exemple, vous pouvez toujours vous rendre jusqu'à fin août à la ferme du Rondeau. C'est à l'Avant-Vue à Fonds, située au-dessus de la vallée de la Loue, sur le plateau de la Barèche. Une ferme qui vous accueille avec ses estivales, de nombreuses animations pour vous plonger dans le quotidien d'une exploitation agricole élevant des chèvres, vaches, sangliers, cochons, encore des poules. Un moment finalement entre nature, découverte et gourmandise, avec pour ce dernier point la possibilité pour vous le dimanche midi de manger du sanglier à la broche. Par avance, bon appétit. Sinon, un peu plus haut dans le Haut-Doubs, comme chaque année, la ferme de musée de Grand Combe Châtelet vous convie à sa fête autour du musée. Une manière originale de découvrir ou redécouvrir les savoir-faire anciens, les métiers d'art d'autrefois et les saveurs d'antan. Le rendez-vous, c'est ce dimanche 16 août pour donc une journée unique au temps de nos aïeux. Rendez-vous quartier des Cordiers à Grand Combe Châtelet à partir de midi dimanche. Ici Besançon, d'autres infos pratiques dans une heure.
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0: Ah, j'imagine que vous avez d'ores et déjà reconnu ces premières notes de ce grand classique signé Mylène Farmer, pourvu qu'elle soit douce. Sur Ici Besançon, les défis d'ici jusqu'à midi.

0: Mylène Farmer, pourvu qu'elle soit douce sur ici Besançon. Et bonjour Annie.
1: Bonjour Nathan.
0: Bienvenue à vous sur l'antenne d'ici Besançon. Nous allons jouer ensemble dans un instant à ces défis d'ici ici Besançon. Nous allons repartir de la case où nous étions, la case, en l'occurrence là, la case numéro 7. Ça sera votre défi dans un instant. Un autre défi à relever puisqu'on est encore loin de la case de jackpot. Vous restez avec nous Annie.
1: Oui, pas de problème.
0: Échauffez-vous les poignets, on joue dans 30 secondes.
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0: Et la bonne humeur que l'on partage ensemble dans ces défis d'ici est au 03 80 833 111. Et donc pour jouer avec nous, Annie est en ligne depuis Besançon. Annie, votre défi, bah là ça va être dans un premier temps déjà de lancer les dés. Pour cela, dès que vous me direz stop, enfin top plutôt, nous pourrons lancer les dés. C'est quand vous voulez ma chère Annie.
1: Stop.
0: Alors, eh bien, je vois que vous avez fait 2 et 2, ce qui nous fait 4. Nous étions sur la case numéro 7. Je vais aller sur la case numéro 8, 9, 10, 11. Ah bah là, la case numéro 11, c'est la case rejouée. Donc, il va falloir relancer les dés pour continuer d'avancer sur ce plateau dès que vous me dites de nouveau top.
1: Top.
0: On relance les dés. Alors, 4 et 2, ce qui nous fait 6. Et là, on va continuer d'avancer de 6 cases. Direction la case numéro 17, 12, 13, 14, 15, 16, 17. Et là, 17, vous savez quoi? C'est la case passe citadelle. Ça veut dire que là, il n'y a pas de défi. Et c'est gagné! La case numéro 17, c'est l'une des cases magiques que nous avons. Il y a des cases moins magiques d'ailleurs. Il y a la case numéro 13, c'est la roulette. Là, c'est une chance sur deux. Soit gagné, soit perdu. La case numéro 17, vous arrivez dessus, c'est directement votre abonnement pour deux personnes pour profiter pleinement jusqu'en novembre prochain en illimité de la citadelle de Besançon. C'est ce que vous venez de remporter. Après, il y a d'autres cases qui sont moins magiques, comme la chute du plateau par exemple. Là, c'est terminé pour la personne qui joue et on repart au début du jeu. Mais là, pour vous, case 17, la citadelle de Besançon, la forteresse Vauban s'offre à vous. Eh ben, félicitations Annie.
1: Eh ben, c'est formidable.
0: Eh ben, voilà. Le défi n'a pas été trop dur, ça va.
1: Non, ça va.
0: Eh ben, écoutez, surtout ne raccrochez pas, je vais vous passer Emma à l'accueil pour vous expliquer comment récupérer ce pass.
1: D'accord, merci beaucoup, bonne journée.
0: Eh ben, bonne journée à vous. Ah là, je pense que Annie se dit, j'ai bien fait de tenter ma chance, j'ai bien fait de venir. Bon, c'est pas le jackpot non plus, mais c'est déjà pas mal, c'est vraiment même très bien. Vous aussi, comme Annie, venez tenter votre chance. 03 80 833 111. Dernière partie de jeu juste après Gaëtan Roussel. Ça fait partie des derniers titres, dernière nouveauté ici Besançon avec ce titre Tout s'en va, un titre à écouter ben, où vous voulez hein.
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0: s'en va. C'était le titre de Gaëtan Roussel, mais heureusement, vous vous restez et vous jouez avec nous au défi d'ici dans un instant. C'est Emmanuel qui va refermer la partie du jour.
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0: Votre radio qui vous gâte tout au long de l'été avec notamment entre 11h et midi les défis d'ici. Notre jeu de plateau, jeu de cadeaux avec des défis à relever, sauf si vous arrivez sur par exemple la case 38. Pas de défi, c'est le jackpot directement 150€ à dépenser dans le magasin U le plus proche de chez vous ici en Franche-Comté. Il y a d'autres cases magiques comme ça, on les évoquait il y a quelques minutes. Il y a la case numéro 13, la roulette, chance ou pas chance. La case numéro 17, c'est la citadelle de Besançon. Vous repartez directement avec votre abonnement pour deux personnes profitant en illimité de la forteresse Vauban. Il y a la case aussi 32, ça c'est chute du plateau. Vous perdez immédiatement et on reprend la partie au début du plateau. Et puis sinon, d'autres défis à réaliser au gré de nos pérégrinations en lançant les dés sur ce plateau. Et pour tenter sa chance, notre dernier candidat du jour, c'est Emmanuel. Bonjour Emmanuel.
5: Bonjour Nathan.
0: Et bienvenue à vous sur l'antenne d'ici Besançon. Alors, vous êtes de l'Isère, c'est ça, mais là en vacances chez nous.
5: Tout à fait. Exactement.
0: Et vous êtes à Marnay. À Marnay, en Haute-Saône. Il y a de la famille à Marnay ?
5: J'ai ma belle famille a un petit cabanon, donc on vient tous les étés ici.
0: Ah bah ça c'est super, vous pouvez profiter en bord de l'Oignon ou non ?
5: Non, on est un petit peu reculé.
0: D'accord.
5: C'est très bien, on est au milieu des chevaux et des vaches, ça va très très bien.
0: Bah voilà, lequel fait le plus de bruit ? Je ne sais pas.
5: Ça dépend, les chevaux.
0: C'est ça. Bon, en tout cas, Emmanuel, vous êtes là combien de temps dans la région ?
5: On est là jusqu'encore deux semaines.
0: Ah oui, bah ça laisse le temps de pouvoir profiter de la région avec les beaux cadeaux, encore une fois, qu'on a à vous offrir dans ces défis d'ici. Nous étions sur la case numéro 17. Ah, la citadelle de Besançon, ça aurait été bien, ça.
5: Oui, bon, après, je la connais bien.
0: Voilà, de fond, en large, en travers.
5: Oui, on est originaire de Besançon, donc...
0: D'accord. C'est un classique pour vous.
5: Oui, tout à fait.
0: Et là, eh ben, on va repartir donc de cette case 17. Dès que vous me dites top, on relance les dés.
5: Eh ben, top.
0: Alors, eh bien, vous faites 5 et 1, ce qui nous fait un total de 6. De la case 17, nous allons aller jusqu'à la 23. 18, 19, 20, 21, 22, 23.
3: La plage.
0: La plage, sur la plage abandonnée. Non, pas du tout. La plage, chez nous, évidemment, la plage, c'est la plage d'un disque. C'est-à-dire, c'est un blind test. Est-ce que vous êtes fort en blind test ?
5: Normalement, oui.
0: Normalement, oui. Bah, c'est, écoutez, ce qu'on va vérifier tout de suite. Hein. C'est ce que je vous propose de vérifier. Est-ce que vous êtes prêt ?
5: Je suis prêt.
0: Eh bien, j'appuie sur play.

0: encore.
1: Quel est le titre l'artiste 15 secondes?
2: Pascal Obispo, Lucie.
1: Pascal Obispo, et vous dites que c'est Lucie le titre.
2: Il me semble.
1: Vérifions.
0: Lucie, Lucie, t'arrête pas.
1: Eh ben oui, c'est une bonne réponse. Ah, félicitations à vous. Alors, vous vouliez repartir parmi les cadeaux que nous avions, c'est ça, avec le dinoso, si je me trompe pas.
2: Alors, à la base, j'avais parti sur le passeport et elle m'a
1: dit le fameux.
2: Si elle perdait, je pouvais jouer son passeport.
1: Et le passeport de l'été qui s'est recaché sous l'une des cases, et en effet, sur cette case 23, c'est ce que j'allais vous annoncer. Je vois le passeport de l'été ici, Besançon, puisque vous avez encore 15 jours à faire dans la région. Ça sera pas mal. 27 sites à découvrir gratuitement. Plus de 700 euros. Alors, c'est dans toute la Bourgogne-Franche-Comté, mais il y en a pas mal dans le coin. Vous pourrez découvrir le musée des Beaux-Arts et d'Archéologie à Besançon, le musée du Temps, le musée des Maisons Comtoises de Nancré, par exemple. Il y a également la Saline Royale d'Arquesnan, les maisons de Louis Pasteur, celle de Dole et celle d'Arbois, tout ça dans le Jura, et puis tant d'autres découvertes, même en dehors de la région, avec par exemple la Cité des Climats et des Vins de Bourgogne, la Cité Internationale de la Gastronomie et du Vin du côté de Dijon. Vraiment plein de chouettes et très belles découvertes à faire avec ces 27 super sites. Eh ben, ces vacances en Franche-Comté, je pense qu'elles vont sonner bien là.
2: Ouais.
1: Elles ne font que commencer finalement.
2: Voilà.
1: Eh ben, en tout cas, merci à vous d'avoir tenté votre chance avec nous aujourd'hui, Emmanuel. Merci. Encore félicitations et surtout ne raccrochez pas. Je vais repasser Emma à l'accueil d'ici Besançon.
2: Ok.
1: Et une belle journée, de bonnes vacances ici en Franche-Comté. Bon, eh ben, ma foi, une défaite seulement aujourd'hui. J'ai envie de dire, on est pas mal. On remet ça demain à partir de 11h, évidemment. Et ce, jusqu'à midi. Voici Abba pour la musique ici Besançon.

0: Monnaie, monnaie, monnaie, à bas sur Ici Besançon.
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0: Dans notre rendez-vous, une minute pour une nouvelle famille, aujourd'hui je vous emmène à la SPA de Besançon découvrir Glouton. C'est un chamal très affectueux et joueur, nous dit-on. Il est toujours à la recherche de moments de complicité. Il apprécie les câlins et la présence des humains. Une véritable petite boule d'énergie et de tendresse qui saura apporter beaucoup d'amour à sa future famille. Peut-être vous allez le rencontrer à la SPA de Besançon, c'est rue des Longeaux à Delu, le long de la route en direction de Baume-les-Dames. On vous a mis sa photo toute mimi sur notre site ici.fr Besançon, l'appli ici, rubrique une minute pour une nouvelle famille.
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0: Et partout en Franche-Comté, ici Besançon, c'est votre radio locale, midi. Bonjour Christophe May.
2: Bonjour.
0: L'actu locale à la mi-journée en ce lundi 10 août avec vous. Le retour des grosses chaleurs, le Doubs et le Jura sont à nouveau en vigilance orange canicule depuis là ce midi.
3: Les pics de chaleur pourront atteindre jusqu'à 38 degrés dans les prochains jours et pour certains ce sera encore pire dans leur logement. À Besançon par exemple, les habitants d'un logement social Quai Bunier n'en peuvent plus d'avoir trop chaud. Ils ont envoyé la semaine dernière une pétition à leur bailleur social, l'OGBM, pour demander des travaux au plus vite. En attendant, les habitants font ce qu'ils peuvent pour lutter contre la chaleur, comme Assina qui vit au dernier étage sous les toits.
4: La pétition, et là je suis à fond dedans parce que c'est intenable, c'est un four. J'ai une mezzanine en haut, ma fille vit et l'été, elle dort en bas par terre. En bas c'est 36, en haut ça doit pas loin des 40. Donc je suis obligée de mettre des pare-soleils. C'est des pare-soleils de voiture. Moi, j'ai trouvé cette solution, mais ça ne marche pas. Ça baisse quand même un peu. Je pense que si j'avais pas mes pare-soleils, ça serait pire. Là, pendant la canicule, impossible de dormir des 3 heures, des 4 heures du matin. Impossible. Donc, je cumulais la

0: De Pontarlier. Une enquête est ouverte après le début d'incendie suspect sur le tremplin de saut à ski de Chauxneuve dans le Haut-Doubs samedi soir. Une trentaine de mètres carrés de la piste de réception en plastique ont brûlé. La porte d'entrée et les fenêtres du bâtiment du tremplin ont par ailleurs été forcées et dégradées. Info à retrouver sur ici.fr Besançon.
1: Un clap de fin pour la 13e édition du festival No Logo hier soir avec 19 500 spectateurs sur 3 jours.
0: C'est beaucoup moins que d'habitude, mais le festival de reggae organisait sa première édition à Pont-sur-l'Ognon, en Haute-Saône, après avoir dû quitter son site historique de Frézan dans le Jura, où No Logo se tenait depuis 12 ans. Un nouveau lieu haussonnois, donc, trouvé presque in extremis, et un festival préparé en 3 mois. Alors, quel est le bilan de cette première édition haute-saônoise du No Logo? Éléonore Richard est allée voir sur place.
2: Les festivaliers semblent conquis par le domaine des 12 ponts, comme Émilie et Romain, habitués du No Logo à Frézan.
3: Oh oui, il est sympa, hein. L'entrée, c'est vraiment chouette.
4: On passe sous le pont pour rentrer, c'est joli. Et puis il y a plein d'ombres, ça c'est vraiment très agréable, quoi.
2: Festival organisé en express avec une jauge presque divisée par 3 et une programmation surprise à découvrir une fois devant la scène. Et ça n'a pas fait l'unanimité. Léa, par exemple, a raté un groupe qu'elle adore.
4: Hier soir, on est parti un peu plus tôt parce qu'on était vraiment claqués et au final, on a loupé Alitrab, mais vu qu'on savait pas que c'était eux, j'étais un peu déçu d'avoir loupé ça. Sans connaître la programmation, on sait pas si on doit partir ou pas.
2: Mais finalement, au-delà du lieu ou même des artistes, l'important est ailleurs pour les aficionados du No Logo, comme Alexia et Marie-Delphine, deux amies venues de Lons-le-Saunier.
5: Ils ont fait comme ils pouvaient, il faut le temps de s'organiser et moi je suis vraiment là pour l'esprit du No Logo, de la bonne ambiance, que ça soit sur le camping ou au festival.
6: Tout le monde est content ici, on est tous les No Logolois, on adore.
2: Alors est-ce que les festivaliers re-signent pour l'an prochain?
5: Bien sûr.
7: On a déjà les billets quand il y a eu la mise en vente des tickets. Il y avait des doubles éditions, du coup moi j'ai pris pour les 2 ans d'affilée.
2: La date est déjà fixée, rendez-vous les 6, 7 et 8 août 2027.
0: Et l'année prochaine, donc, ce sera à nouveau à Pont-sur-l'Ognon avec une jauge complète cette fois-ci, c'est-à-dire environ 15 000 festivaliers par jour. La billetterie doit ouvrir dès la semaine prochaine. Info est à retrouver sur ici.fr Besançon avec quelques photos du festival.
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0: Et Nathan, des orages sont attendus d'ici ce soir en Franche-Comté.
9: Oui, c'est ce que nous annonce Météo France. Alors bon, je viens de regarder le radar côté pluie. Il n'y en aura pas plus que ça, malheureusement, en espérant qu'il se trompe pour une fois. Mais sinon, ça sera surtout voilà, des orages avec un peu de vent, mais des orages plutôt secs, d'après les prévisions de Météo France. Le vent d'ouest jusqu'à 55 km/h en rafale, et ce, jusqu'en début de soirée, à partir du milieu d'après-midi. Et côté température, ça va commencer à grimper. Ça va peut-être être même un peu lourd par endroit et par moment, avec 33 pour les maxis cet après-midi. 26 pour toute la pointe du Haut-Doubs à la limite avec le Haut-Jura, 28 à Pontarlier, 31 pour Besançon, 33 la Maxi à Saint-Claude. Merci beaucoup Christophe May.
0: Grand plaisir.
9: À tout à l'heure, 17h.
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12: Bonjour à toutes et à tous, soyez les bienvenus si vous nous rejoignez. J'espère que vous avez passé un bon week-end et que la semaine s'annonce bien. Nous pensons également fort à tous les sinistrés des feux et aux services de secours qui interviennent depuis le début de cet épisode inédit d'incendie. Alors jusqu'à 13h, ce sont les meilleurs moments d'Otaquet avec Valérie Damido et Eric Bastien. Avec nos candidats du jour, il y aura des imitations, une histoire de fer à repasser et des rencontres amoureuses. Je ne vous en dis pas plus.
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12: Bon courage à vous qui êtes au travail. Et puis côté météo, les températures vont à nouveau remonter cette semaine. Faites donc attention à vous et à la chaleur. Pensez à vous hydrater régulièrement. Musique maintenant avec Axel Red, Sensualité sur votre radio ici. Jamais.

0: Sensualité, Axel Red sur votre radio ici. Valérie Damido et Eric Bastien sont maintenant avec Franck qui donne un petit aperçu de ses talents d'imitateur. Quant à Véronique d'ici Pays de Savoie, elle nous explique sur votre radio ici pourquoi elle n'exerce pas le métier dont elle rêvait et ses raisons sont très bonnes. Sinon, ça aurait été un tout petit peu compliqué, je pense.
1: Alors, on parlait avec notre Franck qui joue avec ici Picardie de ça. Et oui, parce que il a raté le concours, il a voulu être gendarme, mais il a été gendarme pendant 5 jours. Pourquoi ? Parce qu'il a tourné dans un téléfilm. Raconte-nous.
2: Ben voilà, j'ai eu la chance de faire de la figuration dans un téléfilm qui a été tourné dans la région Baie de Somme. Et j'ai été gendarme pendant 5 jours avec Lionel Astier, Sonia Roland, Jérôme Robard, François Ferroletto. Et en fait, j'ai pu revêtir l'uniforme pendant 5 jours et déambuler dans la baie de Somme, les rues d'Abbeville, le trottoir. Ah oui.
1: Oh, t'avais le costume, t'as fait les photos, j'imagine. Bah oui, bien sûr.
2: Oui, j'ai fait beaucoup de photos pour avoir des bons souvenirs. C'était vraiment ambiance bon enfant. On mangeait tout le monde ensemble avec le réalisateur. Les comédiens étaient accessibles, on a vraiment passé un très bon moment. Il n'y a que Sonia Roland qui a souffert des conditions météo.
3: Ah, il faisait froid.
2: Il faisait très froid.
1: Oui, mais moi j'aurais souffert aussi. On n'aime pas le froid, donc t'essayes de faire comédien, mais tu fais aussi imitateur. Et paraît que tu imites des gens. Alors tu vas nous imiter un peu des gens, puis on va essayer de trouver. Vas-y,
3: allez,
1: c'est parti, on t'écoute.
2: Valérie, t'es là ou t'es pas là, Valérie? Si t'es là, c'est que t'es ici. Si t'es ici, c'est que t'es à la radio.
3: Jeff Tuche, Jean-Paul Roux.
1: Ah bah oui, c'est Eric, Jeff Tuche.
2: Pas mal, hein. Je sais que vous aimez, Eric, la bonne nourriture, mais je vous conseille la tête de veau.
3: Mais écoutez, je suis d'accord.
1: Chirac.
3: Allez, une autre.
1: Allez,
3: dernière.
1: Une autre.
3: C'est bon,
2: Valérie, vous êtes toujours là, Valérie? J'espère que tout le monde est au taquet aujourd'hui. Hein, ça va aller?
1: Tac, badaboum.
3: Voilà,
1: t'as plus qu'à faire. Tu feras la première partie du spectacle des trois poneys avec.
3: Fais ma première partie. Enfin, fais le spectacle. Hein, je ferai que la première. Je suis tellement miable. Par contre, j'aurais juste dire à Didier Gustin qu'il peut s'inquiéter. Hein, là,
1: oui, Didier, si tu nous écoutes,
3: là,
1: mon chéri.
3: Didier, hein.
1: Voilà, bon. Alors, mon petit Franck, nous allons marquer un deuxième point car je te rappelle que tu en as déjà un. Tiens, je te mets un petit générique. Écoute bien ma question. Le mot Pokémon, c'est l'abréviation de Pocket Emotion, chaque créature représentant une émotion humaine. Est-ce que le mot Pokémon est l'abréviation de Pocket Emotion, puisque chaque créature représente une émotion humaine? Est-ce que c'est vrai ou faux? Top chrono, 5 secondes.
2: Je veux dire vrai.
1: Du tout, mon Francky. Pokémon, c'est l'abréviation de Pocket Monster, monstre de poche en anglais. Ça vient du japonais Poketo Monsuta, utilisé dès le lancement de la franchise en 1996. Voilà, donc pas du tout, pas de points, mais c'est pas grave.
3: Bon, Véronique, on n'a pas de points, mais ça va aller dans un instant. Est-ce que tu sais faire des imitations, toi, Véronique, ou pas?
4: Alors, pas du tout.
3: Ah, même pas une petite, pas quelqu'un, non?
4: Même
3: rien du tout.
4: Pas une petite, non.
3: Oh, c'est pas grave. Véronique, travailleuse sociale avec les enfants en situation de handicap, on l'a dit tout à l'heure. T'as même été mandataire judiciaire à la protection des majeurs, t'as été assistante sociale. Bref, j'ai quand même l'impression que t'as toujours eu cette vocation d'aider les autres.
4: C'est ça. Ça fait 30 ans.
3: Bah, c'est beau. Bah, voilà, c'est bien de le dire. Mais petite, tu rêvais d'être esthéticienne ou, et tu voulais aller dans l'armée?
4: Ouais, j'aurais voulu être infirmière dans l'armée.
3: Oh. Infirmière dans l'armée. Ouais, alors, pourquoi tu n'y as pas été? Tu peux nous expliquer pourquoi tu as un petit souci avec l'armée?
4: Avec l'armée et avec le sang. J'aime pas la vue du sang.
3: Oui, alors ça,
4: déjà,
3: d'accord.
4: C'est compliqué quand on veut être infirmière.
1: Oui.
4: Et militaire, oui, j'ai un problème avec la hiérarchie.
3: Ah. Et alors là, tu t'as bien mis tout à côté, hein, peur du sang, la hiérarchie, tu veux t'affaire bien dans l'armée. Eh ben, forcément, là, c'était pas la hiérarchie.
4: Ah, mais les rêves d'enfant, il faut quand même.
3: Non, mais t'as raison.
4: C'est
3: un beau point commun, ça, Valérie, elle adore la hiérarchie aussi.
1: Ouais, j'adore. Moi, je respecte vachement tout. La hiérarchie, mais faut pas que ça soit.
3: Ouais, il va pas trop, hein.
1: Faut pas qu'il y ait des ordres idiots, c'est tout.
3: Véronique est sportive, bien sûr. Qu'est-ce que tu fais comme sport, Véronique?
1: Comme moi? Tu peux dire un autre point commun avec Valérie, Véronique est sportive.
3: C'est vrai.
4: En plus, Valérie, Véronique, ça commence par un V. Voilà.
1: Évidemment, le V de la victoire, chérie.
3: Bien sûr, mais ça n'oublie pas ce que tu fais comme sport, Véronique, qu'est-ce que tu fais?
4: Je fais du vélo, je fais fait du ski, la rondo.
3: Bien sûr.
4: Je sais pas, j'ai un abonnement à la salle de sport.
3: Ah bah voilà, commence par ça, abonnement à la salle de sport. Ça veut dire que tu fais des machines un peu, du gainage,
4: la fonte. Oui, mais il y a des cours, il y a du stretching, il y a du pilates, il y a tout ce qu'on veut, hein, du renforcement musculaire.
3: T'es trop forte, Véronique.
5: Bah, c'est des mots, il a appris deux mots.
3: J'ai rien compris aux mots qu'elle vient de prononcer. Voilà. C'est le pilates. Pilates des Caraïbes, bien sûr.
5: Exactement. Avec Johnny Crêpe.
3: Très bon, ça, j'adore. Elle est pour vous, celle-là.
5: Ah, celle-là, elle est pour moi.
3: Johnny
5: merci,
3: Crêpe. Ah, je la mets dans le spectacle. Elle est géniale.

0: étoiles. 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
1: Christophe Maé, que vous pourrez voir sur scène dans toute la France à partir du mois de septembre, La Lune, sur votre radio ici. Faisons connaissance à présent avec Nicolas d'ici Loire-Océan et Sandra d'ici Isère. Je me souviens très bien de Sandra. C'est moi qui avais fait son entretien préparatoire et nous avions discuté de tout et de rien pendant un très long moment. C'était très sympathique. D'ailleurs, si mes souvenirs sont bons, c'est elle qui a gagné le cadeau de la semaine. Valérie Damido et Eric Bastien ont passé un bon moment avec eux sur votre radio ici.
2: Alors, il paraît que tu as d'autres petites manies, tu aimes surtout les activités à sensation, t'as fait du saut à l'élastique, t'as fait des plongeons d'une falaise, genre 10 mètres de haut, et t'as plongé avec des petits requins, dis donc.
3: Ben oui, je crois que c'était en Thaïlande, mais je suis pas certain, et donc je fais beaucoup de snorkeling quand je suis en vacances, parce qu'en France je ne peux pas parce qu'il fait trop froid.
2: Oui.
3: Et une fois, je suis tombé sur des petits requins, enfin on les a vus de loin et
2: pour des requinous.
3: Approcher, mais des requinous, ouais, si on veut, c'est mignon.
2: Des petits requinous. Ok. Bon, le prochain défi pour Nicolas, c'est faire un saut en parachute. On te le souhaite. De faire un saut en parachute. Peut-être grâce au club Bellambra que tu vas peut-être gagner. C'est la question. Écoute bien, c'est la question à choix multiple. Tu peux prendre 3 points d'un coup. Tiens, je te mets un petit coup de Danny Briand.
4: Mm-hmm. Tant qu'il y aura des femmes, le monde aura une âme.
2: Ça, c'est pas faux. Si les femmes étaient là au pouvoir, on aurait moins de tanas. Alors écoute bien, ce dimanche 8 mars, on va célébrer la journée internationale des droits des femmes. Est-ce que tu sais en quelle année ça a été officiellement instauré ? Alors écoute bien les propositions. 1910, 1945, 1977... Ça n'existe pas. Alors, le dimanche 8 mars, on célèbre la Journée internationale des droits des femmes. En quelle année ça a été instauré ? 1910, 1945, 1977. J'attends encore la date. Top chrono, 10 secondes.
3: 1945. 1945.
2: J'ai entendu, mon chéri.
3: Pardon.
2: Je suis mortifié.
5: Ah bah ça.
2: Tu sais en quelle année on a eu le droit d'avoir un chéquier, nous, les femmes ? En 65. Alors je t'explique, en 45, on n'en avait rien à foutre du droit des femmes. C'est en 1977, c'est l'Organisation des Nations Unies qui a reconnu officiellement la journée des droits des femmes et pas la journée de la femme. Hein. Arrêtez de nous acheter des roses et des conneries, nous ce qu'on veut c'est le même salaire. Et donc on pense bien fort aux femmes, sans qui évidemment rien ne serait possible. Et il y a encore du taf, et tu n'as pas de points mon doudou, c'est pas grave.
5: Oui mais Sandra, toi tu as 4 points, la force tranquille. Tranquille, Sandra, elle se balade là depuis midi, là, voilà, ça énerve un peu Valérie, mais je rappelle quand même tout l'enjeu de cette émission. 3 candidats gagnants depuis le début de la semaine. Vais-je arriver à en avoir un 4e pour la première fois de ma vie, Sandra ? Je ne sais toujours pas. Sandra qui, oui. Sandra qui a un petit côté maniaque, hein, Sandra, à Lyon. On aime bien que la vaisselle et le lit soient bien faits.
6: Ah oui, ça c'est vrai que j'inculque aussi à mon fils, on ne part pas de la maison, on ne sort pas de la maison sans qu'au moins le lit et la vaisselle soient faits.
5: Ah oui, dans cette petit côté sorcière bien aimé, il faut que ce soit tout bien rangé. Tu adores le repassage également. C'est fou ça.
2: Ah ouais, c'est fou ça.
6: C'est vrai.
2: Oh là là.
5: Tu étais jusqu'à t'équiper. Non mais attends, tu t'es équipé.
6: Ah ouais.
5: Dis-nous un petit peu ce que t'as pour le repassage.
6: Ben, pour le repassage, mon classique, hein, j'ai la centrale vapeur. En cas de repassage express, j'ai un petit fer à repasser d'appoint et j'ai surtout le petit fer pliable de voyage.
5: Ah oui, non, là, il y a une obsession sur le fer, là, on est d'accord. Ah,
2: c'est quand même fou, ça. Je t'admire.
5: Ah, oui. Alors, tu as horreur des gens qui reniflent.
6: Arrête, surtout pas ça, Eric, je risquerai de. Non.
5: C'est vrai.
6: Ouais, vraiment, et ça m'est arrivé encore.
5: Mince.
6: Ouais, c'est pas si vieux que ça. Oui, je ne supporte pas les gens qui reniflent ou qui se raclent le fond de la gorge. Enfin, vraiment, ça me.
5: Ouais.
6: Voilà.
5: Ah, parce que sinon,
6: je peux aider quelqu'un en détresse, mais pas ça, non, vraiment pas.
5: Mais t'es capable d'aller juste.
6: Bonsoir, Émile.
5: Oui.
6: Pour les autres.
5: J'ai compris. Mais t'es capable de. Il paraît que t'as vomi même une fois tellement t'as entendu le truc, t'as vomi.
6: Ah oui, je vomis, j'ai des haut-le-cœur et puis. Oui, il faut. C'est pas très élégant.
5: Oh, c'est tellement tentant de le faire, mais non, je ne le ferai pas. Non, je ne le ferai pas.
6: Après, mais pas maintenant.
5: Non, Sandra, tu aurais pas été dans ma team, je l'aurais fait avec plaisir. Mais non, je vais te protéger, mais c'est quand même fou, hein, comme truc. T'es très râleux. râleuse, tu détestes les gens qui mettent aussi leur téléphone en haut-parleur pour discuter.
6: Oh, mais oui, moi, mais oui, j'utilise beaucoup les transports en commun à Lyon, on est assez bien, bien équipé, et je ne supporte pas effectivement les gens qui discutent en haut-parleur, enfin, non, pas besoin non seulement de participer à leur conversation, et puis, ben, justement, j'écoute au taquet quand je rentre du boulot, avec mes écouteurs, j'ai du mal à vous entendre.
2: Eh ben oui, mais moi je suis d'accord avec elle, c'est pas possible les gens qui téléphonent avec le haut-parleur.
5: Je suis tellement d'accord.
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0: David Bowie, Let's Dance dans la playlist d'ici. Alors, que diriez-vous d'une sortie dans votre coin maintenant ? C'est l'agenda de l'été avec des activités près de chez vous que nous vous proposons dans moins d'une minute. Et puis ensuite, Michel Jonas jouera du blues sur votre radio ici.
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0: écoutez ici joueur de blues, Michel Jonas évidemment. Valérie Damido et Eric Bastien jouent maintenant avec Nora d'ici Roussillon qui n'aime pas du tout le désordre et ce n'est pas tous les jours facile avec son mari, et Francis d'ici Occitanie qui aime bien que tout soit rangé. Je ne sais pas vous, mais je pense qu'ils devraient se rencontrer ces deux-là.
1: Nora, ma chérie, il paraît que tu adores ranger, tu n'aimes pas le désordre.
2: Tout à fait.
1: Alors comment ça se manifeste? Ça veut dire que tu ranges tout le temps?
2: Quand je travaille pas.
1: Ah, merci, quand tu travailles, on n'a pas le temps de... Hein, on y va tranquille. Non, bah oui, bon. Alors, est-ce que tu engueules Gaetano quand il range pas?
2: Non.
1: Parce que lui, il est bordélique, bien sûr.
2: Comme tous les hommes.
1: Oh bah là, voilà, oh merci. Là, voilà. Hey,
3: bon.
1: Bah c'est vrai. Pardon. Il y a un truc. Est-ce que toi aussi, par exemple, il a toujours pas compris? Parce que moi, par exemple, après 25 ans de mariage, j'ai du mal à lui montrer. Je dois baliser le chemin du panier à linge sale.
2: Bienvenue au club.
1: Bah voilà. Tu vois, c'est marrant parce que j'ai fait des petites flèches et tout. J'ai essayé, hein, mais non.
3: J'ai toujours pas trouvé, moi.
1: Non, il y a un truc qui marche pas. Je sais pas. Bon. Alors, tu adorerais si t'étais un animal, tu adorerais avoir l'œil du tigre. Tu aimerais être une tigresse. Pourquoi? Parce que c'est un animal que tu trouves sympa, joli.
2: Entre autres, indépendant, ouais. Féroce, pas agressif, mais féroce, impressionnant.
1: Ah ouais, c'est très très beau un tigre, on est bien d'accord. Et si tu devais déjeuner avec quelqu'un de connu, tu adorerais déjeuner avec le chef amazonien Raoni.
2: C'est ça.
1: Alors tu parlerais de quoi avec Raoni?
2: On parlerait de la terre, de la nature, j'apprendrais de son enseignement.
1: Ouais, très intéressant Raoni. Hein. Moi je...
2: Oui.
1: J'aimerais bien aussi déjeuner avec Raoni, ça serait...
3: On n'avait jamais eu ça d'ailleurs.
1: Non, Bah, ça veut dire que Nora aime bien la nature.
3: Exactement.
1: Alors ma chérie, c'est la question à choix multiples. Tu m'as fait un sans faute depuis le début. Je te pose la question, je te fais des propositions. Et tu as 10 secondes pour me donner ta réponse. On part avec Barbie Girl, allez.
4: I'm a Barbie Girl in a Barbie world. Life is plastic, it's fantastic,
5: c'est du plastic.
1: Écoute bien. La poupée Barbie est née le 9 mars 1959.
3: Pas comme vous.
1: Alors, quel était le... Je réglerai ça après. Quel était le vrai nom de la poupée Barbie? Alors écoute bien. Brenda Malibu Parker. Beverly Sunshine Doll. Barbara Millicent Roberts. Valérie Barbichou Marouflette. Alors, comment s'appelait la poupée Barbie? Brenda Malibu Parker, Beverly Sunshine Dolls, Barbara Millicent Roberts, Valérie Damidouche Marouflette. Top chrono, 10 secondes.
2: Je dirais Barbara.
1: Et c'est une très bonne réponse.
3: Bon.
1: Eh oui, Barbara Millicent Roberts. Elle est née dans la ville fictive de Willows, dans le Wisconsin. Bravo, 3 points de plus, tu as 7.
3: Francis qui habite à Villefranche de Lauragais, c'est en Haute-Garonne. Francis qui est à la retraite, qui est un passionné de cuisine. T'as une belle de chevaux aussi, pareil, à la maison? T'aimes bien la mécanique?
1: Oh, la de chevaux.
6: Francis? Oui, c'est ça.
3: Ouais.
6: Pour ma de chevaux.
3: Ah ouais, tu fais de la mécanique sur ta de chevaux. Et de quelle année, ta de chevaux?
6: 66.
3: Oh, génial!
1: Oh, la de chevaux!
3: Et elle roule encore, du coup, si tu fais un peu de mécanique dessus?
6: Ah oui, le moteur marche très bien.
3: Ah, génial! Oh, la de chevaux! C'est...
1: Moi, j'adore la de chevaux.
3: Eh oui, c'est
1: très jolie.
3: On adore. Alors, on a parlé un petit peu des défauts de Nora. Oh, écoute, toi aussi, tu as quelques défauts. Et ça ne me surprend pas complètement, Francis. Hein. Tu as un côté maniaque.
6: Ouais, j'aime bien.
3: Ouais. Ah, t'aimes bien, en plus. Ouais. Alors, ça se caractérise comment et pourquoi?
6: Eh bien, en fait, moi, je range les choses et je sais toujours où je les ai.
1: D'accord. Ah, bah oui, c'est le principe.
3: Un maniaque du ménage.
6: Toujours au même endroit, je l'ai mis.
3: Ah, d'accord. Il faut que tout soit au même endroit. Il faut que tu...
6: Oui.
3: L'aspirateur, la poussière
6: sinon,
3: aussi.
6: Sinon, vous perdez les choses.
3: Oui, je suis bien d'accord, mais vraiment, le lit, il faut qu'il soit bien fait, il ne faut pas qu'il y ait de poussière sur les mains.
6: Non, mais j'exagère pas quand même, hein, je ne suis pas...
3: Oui. Il tient tête, hein, aussi, hein, dans ses défauts. Il tient tête. Et non, je voudrais quand même juste parler de son animal, puisque vous avez parlé de
1: je vous en prie,
3: animal
1: allez-y.
3: Préféré. Vous savez quel est l'animal préféré de Francis, alors qu'il est chasseur pour toi, hein?
1: Bah, je sais pas.
3: D'y voir, Francis?
6: Le chevreuil, j'aime bien.
3: Eh ben non, pourquoi t'es chasseur si t'aimes les chevreuils?
6: Mais ça n'empêche pas, ça compatit. On peut faire l'autre. Sinon, on aime toutes les bêtes, mais bon, on est obligé de chasser aussi.
3: Bon, alors c'est...
6: On n'est pas obligé de tuer chaque fois. Hein.
1: Ah oui, merci, oui.
3: Donc le chevreuil...
6: On peut prendre l'appareil photo aussi. Hein,
1: ah oui, voilà.
3: Joli, mais allez. Fais ça, voilà, prends-les en photo, les chevreuils. Voilà, c'est mieux.
6: Et après, je fais les deux.
3: Eh ben, c'est très bien. Si tu voulais être un chevreuil, bah voilà, je comprends très bien, il n'y a pas de souci. 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

0: Un des derniers titres de Soprano, DJ dans la playlist d'ici. Place à l'amour maintenant avec nos deux candidats, Vincent d'ici Périgord et Florence d'ici Lorraine, qui racontent à Éric Bastien et Valérie Damido comment ils ont rencontré leur moitié sur votre radio ici.
1: Alors, notre ami Vincent. Ah, Vincent, tu as rencontré Eugénie, qui est ta compagne, grâce à une appli de rencontre, c'est ça?
2: Oui.
1: Magnifique. Oui. Et c'était quoi votre premier rendez-vous alors?
2: Un dimanche après-midi à Périgueux.
1: À Périgueux. Et il paraît que c'était pendant le confinement, tout ça.
2: Ça, c'était juste avant le confinement.
1: Ouais.
2: Et après, c'était pendant le confinement.
1: Et alors, du coup, qui ça a été le coup de foudre?
2: Oui.
1: Il y a eu un petit temps d'attente.
3: Oui.
1: Oui. Qu'est-ce qui t'a plu en premier chez Eugénie?
2: Sa gentillesse et puis sa douceur.
1: Oh, voilà.
3: Un timide, il est réservé, mais il est amoureux.
1: Ah bah heureusement qu'il est amoureux. Alors ça fait 6 ans qu'ils sont ensemble, donc bon, ils sont ensemble depuis le confinement. Tout le monde se rappelle de ce moment exceptionnel du confinement. Mmh. Et alors il paraît que bon bah comme beaucoup de gens, je te rassure, il y avait évidemment des gens, des potes à toi qui avaient une maison avec piscine. Donc évidemment, on allait quand même faire la fête au bord de la piscine.
2: Mmh. Voilà, oui. Des bonnes petites soirées privées entre amis pendant le confinement.
1: Eh ben évidemment parce
3: confinement,
1: que
3: confinement maillot de bain quoi.
1: Bah oui bah écoute tant qu'à faire hein, ce confinement ridicule. Et il paraît qu'une fois quand même tu t'es fait contrôler en rentrant de la soirée piscine sur la route.
2: En y allant.
1: Ah en y allant et alors t'as dit quoi?
2: Que je ramenais ma stagiaire chez elle qui habitait à côté de ma compagne.
1: Ouais, alors que, en fait,
3: bien sûr.
1: Tout le monde allait à la piscine, avec des masques, bien sûr. Alors, attention, là, c'est le moment où tu peux t'envoler avec une question qui peut te rapporter 3 points d'un coup. C'est la question à choix multiples. Je pose la question, je fais des propositions, et à mon top chrono, tu as 10 secondes pour me répondre et me donner ton choix. Alors aujourd'hui, figure-toi que nous sommes le 10 mars... Et que, eh ben tiens, une petite ambiance. Pour fêter ça, le 10 mars, nous fêtons le 150e anniversaire de l'invention du téléphone.
3: D'accord.
1: Par Graham Bell. Donc, c'est l'inventeur du téléphone.
3: C'est l'inventeur du téléphone.
1: Alors, petit QCM pour Graham Bell. Quelle fut la première phrase transmise par téléphone? Je te propose des phrases. Allô, vous m'entendez? Qui est à l'appareil? Monsieur Watson, venez ici, j'ai besoin de vous voir. Ou, allô Bastien, ici Damido, ramène tes fesses. Donc, quelle fut la première phrase transmise par téléphone il y a 150 ans? Allô, vous m'entendez? Qui est à l'appareil? Monsieur Watson, venez ici, j'ai besoin de vous voir. Allô Bastien, c'est Damido, ramène tes fesses. Top chrono, 10 secondes.
2: La première? Je dirais.
1: Allô, vous m'entendez?
2: Oui.
1: Eh bien... Et non. C'est Monsieur Watson, venez ici, j'ai besoin de vous voir. Parce que Alexandre Graham Bell, qui a réussi à transmettre la voix par un signal électrique, il avait un assistant qui s'appelait Watson, comme Sherlock Holmes. Donc du coup, il a passé l'appel, Watson était à côté,
3: et
1: il a passé cette phrase.
3: Et voilà.
1: Pas de point, mon petit Vincent.
3: Bon, Florence, parlons de ta rencontre, justement, avec Fabien. Cette rencontre s'est passée lors d'une soirée SNCF. Exactement, un bal était organisé entre salariés de l'entreprise et son père et le père de Fabien travaillaient ensemble. Lorsque Florence, tu as rencontré Fabien, vous êtes présenté comment? Vous êtes la bise? Comment s'est passé au début?
4: Non, on s'est serré la main, mais alors ça a fait comme dans Le Gendarme se marie, ça a fait des étincelles.
1: Ah ouais!
3: Tu as l'image là? Ça va, vraiment, l'étincelle au moment de serrer la main, quoi. T'as senti un truc tout de suite, quoi.
4: Ah oui. Lui, pareil, ça a été vraiment le gros coup de foudre.
3: Oh, vous aviez 22 ans. C'est un peu les parents qui ont manigancé les retrouvailles, hein, si j'ai bien compris, après.
4: Ah bah, il était très timide, donc il n'osait pas m'inviter à danser. Donc son père m'a invité à danser, sa mère l'a invité à danser. Ils nous ont planté au milieu de la piste et débrouillez-vous.
3: Vous êtes rapprochés. Et qui a tenté, du coup c'est
4: Et
3: toi
4: pareil,
3: qui...
4: les deux mères demandaient des renseignements sur l'un, sur l'autre. Voilà.
3: Alors attention, parce que le lendemain, il partait à Toulon parce qu'il était engagé dans la marine. Donc tu l'as perdu de vue très vite, du coup.
4: Oui, oh bah ça a duré une semaine où on ne s'est pas vu, mais avant de partir sur le quai, c'était le gros bisou.
1: Oh !
3: Et c'était il y a combien de temps ce gros bisou, hein ?
4: Il y a
3: combien de
4: temps ? Eh ben c'était il y a 36 ans, un peu plus de 36 ans.
1: Oh. Oh.
3: 35 ans de mariage, vous êtes mariés un an plus ouais. tard. C'est les noces de rubis, 35 ans de mariage.
1: Ouh,
3: belle histoire.
1: Bah dis donc, il va t'acheter une belle bague en rubis.
4: Mmh. Ah, pourquoi pas.
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0: souvenir de 1994, You Gotta Be Desiree dans la bande-son de votre radio. Ici, dans Au Taquet, nous aimons bien les candidats à qui il arrive plein de maladresses. Cette fois-ci, il s'agit de Vincent d'ici Périgord qui a fort à faire avec son tracteur. Et Florence d'ici Lorraine qui se souvient bien de son mariage tellement il y a eu d'imprévus. Tout cela a bien amusé Valérie Damido, Éric Bastien et nous dans moins d'une minute sur votre radio ici.
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4: Alors, notre ami Vincent, hein, qui s'occupe des vaches et des canards, qui est un petit peu maniaque, qui est marié à Eugénie, qui l'a rencontré lors d'une pool party pendant le Covid. Bon, je simplifie, hein, vous avez compris. C'est aussi un petit peu notre Pierre Richard à nous. Il a un petit problème avec les tracteurs et les remorques, notre petit Vincent. Pareil qu'un jour, t'as rempli ta remorque de bottes de foin, t'as voulu la déplacer. Et puis bah le chemin, il était un peu penché, les freins ont pas tenu. Qu'est-ce qui s'est passé?
5: Pas les freins n'ont pas tenu, ça n'a pas fonctionné. Le tracteur a pas actionné les freins de la remorque et ça s'est mis en portefeuille.
4: Donc ça veut dire que tu t'es cassé la margoulette en gros.
5: Ça m'a bien brassé dedans.
4: Ah bah voilà. Mais tu t'es pas blessé quand même?
5: Non.
4: Mais t'as été obligé de décharger la remorque pour que tu puisses repartir.
5: Ouais, ah oui, on pouvait pas la remettre en place comme ça.
4: Eh oui, deux fois le même travail, donc c'est bien, ça fait plaisir.
5: Voilà.
4: Bon, mais t'as un truc avec les tracteurs aussi, parce que quand t'étais ado, t'avais 14 ans, t'allais chez des voisins avec un tracteur, et là, pareil, un talus en pente. Et donc, du coup, qu'est-ce qui s'est passé? Rebelote.
5: Et le tracteur a calé, et une grande marche arrière, la benne chargée d'enfilage.
4: C'est-à-dire que la benne s'est mise devant le tracteur, en fait, c'est ça?
5: Non, on est parti en marche arrière et c'est la benne qui a arrêté le tracteur, aussi encore.
4: D'accord, ok, bah c'est super. Bien, alors, tu as un petit point. Mmh. Ce serait bien que tu marques 5 points. C'est la question cash. Donc, c'est une question, voilà. Tu auras 10 secondes pour répondre. Une petite ambiance musicale. Ça, c'est une chanson que ta maman nous a envoyée, c'est toi quand tu étais petit, dans ta baignoire.
6: Ben dis donc, je chantais bien.
4: Ben oui, c'est dommage. Hein.
6: Mais je fais peur un peu quand même. Hein.
4: Non, c'est la BO de Microcosmos.
6: Ah oui.
4: Alors écoute bien.
6: Quel
4: Vincent.
6: Rapport avec moi?
4: Non, pas grave, putain. Mais... Alors écoute bien. Quels insectes l'écrivain à succès Bernard Werber a-t-il mis en scène dans sa première trilogie? Quels insectes l'écrivain Bernard Werber a-t-il mis en scène dans sa première trilogie? Qui sont ces insectes? Top chrono, 10 secondes.
5: Les fourmis.
4: Et c'est une bonne réponse.
6: Et oui,
4: c'est un best-seller qui raconte en parallèle la vie d'une colonie de fourmis et celle d'une colonie d'humains et qui sont intrigués par leur organisation. C'est magnifique. Bravo. 6 pour Vincent.
6: Écoutez, je tiens une championne là. Je tiens une championne de la catastrophe. Florence qui joue avec nous.
4: Ah ouais. Elle aussi les remorques?
6: Non, pas les remorques. Florence qui est en Moselle, qui nous a parlé pourtant de cette belle rencontre, ce coup de foot, je vous rappelle, avec Fabien. Ils se sont serrés la main et bim. Seulement le jour de votre mariage.
7: Ah.
6: Ambiance.
4: Ah oui? Oh là, bah dis donc, tu t'en fais des... Ça veut dire que...
6: Tout est parti en catastrophe. On y va, on commence?
4: Allez.
6: Déjà, le frère de Florence devait aller chercher le bouquet de la mariée. Il est arrivé en retard, du coup, pas de bouquet sur les photos. On est d'accord?
7: Voilà, c'est ça.
6: Déjà, ça part mal. Le curé, hop, qu'est-ce qu'il lui a fait, lui, le curé? Qu'est-ce qu'il a fait?
7: Eh ben, il s'est trompé de cassette.
6: Voilà, il a pas mis la marche nuptiale, il a mis autre chose. Il a mis autre chose comme musique. Ensuite, le cortège devait suivre la voiture des mariés. Ça, on a l'habitude.
4: Oui.
6: Et à la fin, combien il restait de voitures, Florence?
7: Eh ben, 2 voitures.
6: Ben oui, elles étaient où les autres?
7: Bon, mais c'était pas à la fin, c'était dès le départ, pratiquement.
6: Ah oui, dès le début. Et il paraît que tout le monde s'est arrêté à l'apéro en chemin.
7: Ah ben voilà, ils sont tous partis à l'apéro, ils nous ont laissé tout seuls avec nos 2 voitures pour faire le trajet.
6: Non ben c'est pas fini, ils étaient directement allés au vin d'honneur. Et quand toi t'es arrivé au vin d'honneur, qu'est-ce qu'il y avait?
7: Oh, ben, il me restait plus qu'un quart de tranche de brioche.
4: Mais dis donc, ils sont sympas, tes copains.
6: Ah ouais, non, mais c'est pas fini. Le mariage de la loose. Ensuite, bon, t'as été voir l'étape pour le dîner, hein, après le vin d'honneur. Et là, sur le dîner, rien n'était prévu comme tu l'avais choisi.
7: Exactement, les vieux étaient avec les jeunes, enfin c'était du grand n'importe quoi. Bon. Il a fallu tout refaire.
4: Bah dis donc, c'est sympa ce mariage.
6: La nuit de noces, ton mari, malade.
4: Oh oui. Là là.
7: Trop émotif, donc du coup, malade.
4: Oh mon Dieu.
6: Donc pas de... voilà. Et le lendemain matin, à 7h du matin, on est venu vous déloger pour la soupe à l'oignon en retournant votre matelas, histoire de bien vous réveiller.
4: Mais c'est sympa.
7: Voilà, mais ça c'est classique chez nous, ça se faisait comme ça, donc on vire les mariés, on retourne le matelas, c'est normal.
6: Tout est normal, on habite à Metz, voilà. On est en Moselle, on retourne les matelas. Et ben dis donc,
4: c'est super.
6: Et c'était il y a 36 ans et on en rit encore aujourd'hui, c'est ça qui est le plus sympathique.
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0: Étienne Daho, les meilleurs moments d'Otaka s'arrêtent pour aujourd'hui. Nous continuons demain avec Valérie Damido, Eric Bastien et entre autres un collectionneur de bouchons, un tripophobe, un maniaque et des bonnes cuisinières sur votre radio ici.
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0: Bon début de semaine avec votre radio ici. Il est 13h. Le journal Emeline Ferry. Bonjour Emeline.
2: Bonjour Catherine, bonjour à tous.
0: À la une ce jour.
2: Ventilateur, clim, bouteille d'eau fraîche, préparez-vous à faire face à nouveau à de fortes chaleurs. Quelle température, pour combien de temps? Et surtout, comment supporter ces journées et ces nuits dans la fournaise? On en parle dans un instant. Nous serons également dans la Drôme où les pompiers luttent contre les flammes depuis près d'une semaine. En Corrèze, des maires en colère. 8 communes privées du passage du Tour de France en juillet à cause de la météo et elles ne seront pas remboursées de leurs frais. La course contre la montre pour trouver des lunettes spéciales à 2 jours de l'éclipse solaire historique et puis le retour du roi Léon Marchand dans le bassin de Saint-Denis où il avait été couronné champion olympique il y a 2 ans. On espère ce soir le voir nager avec les Bleus.
0: Et c'est reparti pour des températures très élevées.
2: 22 départements désormais en alerte orange canicule, tout le quart sud-est du pays, plus le Cher, l'Allier et la Corrèze. Le thermomètre grimpe et ça va durer, nous dit Alix Roumagnac, le président de Prédict, la filiale risque de Météo France.
3: Cette chaleur du sud-est va dans la semaine progressivement toucher l'ensemble du territoire national, c'est quasiment pour toute la semaine et le point le plus fort sera effectivement entre mercredi, jeudi, vendredi. En début de semaine prochaine sur la partie nord de la France pourrait avoir un petit terre un peu plus frais et ce n'est qu'à partir, mais là on est très très loin d'aller modèle, que vers le 24-25 peut-être de l'air froid va un peu plus frais va arriver de l'ouest pour toucher le territoire national. Donc peut-être qu'à partir du 24 avec cette arrivée d'air frais on aura un peu des pluies, mais tant qu'on a ces dômes anticycloniques, pas de fortes pluies sur le territoire national.
2: Alors certains parlent d'une nouvelle vague de chaleur, mais en réalité par endroit il fait très chaud en continu depuis mi-juin. Exemple à Aix-en-Provence, entre 35

0: surtout les températures qui redescendent pas la nuit. Là.
1: Un peu plus loin, Nariné surveille ses deux enfants. De bon matin, les paupières sont déjà lourdes.
2: C'est particulièrement plus dur cet été ?
3: Oui, un peu plus dur que d'habitude, oui. Faiblesse, envie de rien faire, pas motivé, quoi. Envie tout le temps de s'allonger. Tout.
1: Déshydratation, stress thermique, nuit blanche. Pendant la canicule, notre corps travaille dur. Le petit Jules cherche des solutions.
4: On a un brumisateur.
1: Et pour réguler sa température, un médecin recommande de se baigner ou de prendre une douche tiède.
5: Reportage signé ici Provence.
6: Et 17 départements sont placés en risque élevé de feux de forêt aujourd'hui.
5: Notamment la Drôme, où les flammes ravagent toujours le massif du Claps. Pas de répit pour les pompiers. Bonjour Ninon Pigagnol.
7: Bonjour.
5: Reporter ici Drôme Ardèche, vous êtes sur place. L'incendie sévit depuis une semaine et il n'est toujours pas maîtrisé.
7: Et oui, c'est un feu assez erratique selon les mots de la préfète. Elle a fait le point justement ici en fin de matinée. Elle a donné plusieurs raisons pour ses difficultés à stopper le feu. Le relief déjà, en fait c'est un feu rampant donc qui est dans le sol. Donc les pompiers sont obligés d'aller au plus près pour noyer les points chauds. Mais le problème c'est que l'accès est très difficile. La météo non plus n'est pas favorable. Alors là il y a assez peu de vent, c'est plutôt positif, mais les températures restent très élevées avec un air plutôt sec. C'est ce qui explique aussi les fortes reprises qu'il y a eu hier. Alors malgré tout, il y a des victoires, comme elle dit. Le retardant versé pour protéger le village de Charence, ça a fonctionné. Les habitants là-bas sont confinés pour éviter de respirer la fumée, mais ils ont pu rester sur place. D'importants moyens se sont déployés avec environ 400 pompiers mobilisés, aussi un hélicoptère bombardier d'eau, entre autres. Et à l'arrière aussi, ça s'organise avec encore une grande solidarité dans le Diois. Des points de collation ont été mis en place un peu partout autour du feu pour permettre aux pompiers de se rafraîchir, de prendre un fruit, de manger un peu. Et les dons affluent. Et heureusement, car ici, les pompiers en ont conscience, le feu risque de durer.
5: 400 hectares brûlés, les dernières infos sur le front des incendies dans la Drôme. Merci à Ninon Pigagnol. En Lozère, l'incendie qui a parcouru 153 hectares est désormais fixé.
6: Dans l'actualité également, un adolescent poignardé à Montpellier.
5: Un jeune de 16 ans, il n'a pas survécu aux deux coups de couteau qu'il a reçus hier soir lors d'une rixe. Deux jeunes majeurs sont en garde à vue, ainsi qu'un adolescent de 17 ans qui s'est présenté volontairement au commissariat. On en voit partout, sur les marchés, sur les réseaux sociaux, les squishies, des balles anti-stress aux couleurs fluo. Mais ces jouets peuvent être très dangereux. La répression des fraudes appelle les parents et les enfants à la prudence. Un jeune garçon a été gravement brûlé dans le Pas-de-Calais par le produit à l'intérieur de cette balle qui lui a éclaté au visage. Des expertises sont en cours pour en connaître la dangerosité.
6: Et le Tour de France Femmes s'est achevé hier soir.
5: Avec la victoire de la néerlandaise Demi Vollering, épilogue de plusieurs semaines où on a vibré sur le bord des routes. Mais à l'heure du bilan, on n'a pas franchement le cœur à la fête en Corrèze. Le 12 juillet, plusieurs communes du département n'ont pas eu la chance de voir passer le peloton des hommes. À cause de la canicule, ASO, l'organisateur, a raccourci le parcours ce jour-là, quelques heures avant la course. Et les 8 villages concernés viennent d'apprendre qu'ils ne seront pas remboursés de leurs frais. Amertume pour Stéphanie Siscar, la maire de Messac.
8: On avait mis des mois et des mois à organiser, on a fait des visios en préfecture avec ASO, enfin, et ce qui a fait le plus mal en fait, c'est d'avoir cette qu'à 17h15 quoi. Quand le préfet vous appelle à 17h15 et vous dit il n'y a pas le Tour de France à Messac, vous dites non mais c'est une blague. Moi à 17h18 j'étais là pour prévenir tous mes commerçants les uns derrière les autres, et franchement on aurait perdu quelqu'un. Ça nous aurait peut-être pas fait aussi mal. Enfin, voyez ce que je veux dire. Il y a le manque à gagner, certes. Il y a le côté économique, il y a le côté psychologique qu'on a passé, le temps qu'on a passé. Mais ouais, on s'est senti vraiment amputé d'un membre, quoi. C'est vraiment un coup difficile qu'on aura du mal à digérer. Je pense que moralement, c'est vraiment un coup dur pendant 3 jours.
5: Un témoignage au micro ici Limousin. Au championnat d'Europe de natation, déjà 4 médailles pour la France. Après les épreuves de plongeon et de nage en eau libre dans la Seine, place à la natation dans le bassin olympique de Saint-Denis, là où Léon Marchand a remporté ses multiples médailles pendant les JO. Mais le champion français a dû renoncer à une partie de son programme de cette semaine à cause de sa blessure aux adducteurs, pas complètement guérie. Vous l'avez rencontré, Jérôme Val.
9: Ce devait être le feu d'artifice dans le bassin dès le premier jour de la compétition, le 400 mètres 4 nages, la discipline de Léon Marchand. Il venait pour décrocher son premier titre européen et pourquoi pas battre son propre record du monde. Une grande partie de sa saison a été basée sur cet objectif. Sa blessure a tout gâché et la pilule douloureuse a avalé.
10: Très difficile à prendre cette décision, effectivement. C'est la course que j'avais envie de réussir le mieux cette année. Très déçu aussi pour les gens qui sont venus me voir sur les épreuves de 4 nages cette

0: semaine. Après, c'est une décision aussi qui me soulage, parce que ça m'a pris pas mal la tête quand même ces dernières semaines, de savoir si j'allais le faire ou pas.
1: Impossible, avec le risque de rechute de faire de la brasse, il lui reste donc en individuel le 200 mètres papillon et le 400 mètres nage libre en fin de semaine.
0: Je pense que je suis quand même capable de m'amuser cette semaine dans les courses dont je suis engagé. Je pense qu'en crawl et en papillon, je peux quand même faire des choses assez amusantes et j'ai envie de me tester sur autre chose.
1: Et contrairement à son habitude, Léon Marchand va avoir beaucoup de temps libre, 3 jours sans course.
0: Je vais enfin pouvoir venir à la piscine juste pour regarder les courses, donc ça va être cool aussi.
1: Mais avant, ce soir, il y a une première médaille à aller chercher sur le relais du 4x 200 mètres nage libre qu'il avait déjà disputé l'an dernier au championnat du monde.
2: Et on encourage aussi les Français au championnat d'Europe d'athlétisme qui débute aujourd'hui en Angleterre à Birmingham. 400 mètres et lancer de poids au programme cet après-midi.
3: 13h08, l'impatience monte chez les passionnés d'astronomie.
2: J-2 avant l'éclipse solaire, l'événement à ne pas manquer mercredi soir. La Lune qui s'aligne parfaitement avec le Soleil et la Terre. On ne revivra pas ça avant l'année 2081. Mais pour profiter du spectacle, n'oubliez pas lunettes de protection obligatoires, des lunettes spéciales qui s'arrachent dans les pharmacies et chez les opticiens. Écoutez ce reportage d'Elsa Dizier, ici Touraine.
4: Delphine voulait s'équiper de lunettes anti-radiation pour l'éclipse, mais c'est raté.
5: Il n'y en a plus. Alors, on ne regardera pas. Moi, je pensais que les lunettes de soleil, ça suffisait. Donc... Et en fait, non. On va regarder la télé, ça sera mieux, ça sera plus sécure.
4: La plupart des pharmacies du territoire se sont fait surprendre par la demande. C'est ce qu'explique Nicolas Hay, gérant de la pharmacie Anatole France à Vernoux-sur-Brenne et vice-président du syndicat départemental des pharmaciens.
6: Il y a 3 mois, quand on nous les a proposés, on n'a pas voulu en commander beaucoup. On en a commandé 120, alors ça peut paraître beaucoup et pas beaucoup. On n'en vendait pas au début et puis en une semaine, on a tout vendu. Cette semaine, c'est entre 30 appels ou visites par jour. Et en plus, dès qu'une pharmacie n'en a plus, ses clients vont aller dans les pharmacies d'ailleurs. Donc c'est comme ça que la pénurie se fait plus rapidement.
4: À la pharmacie des Deux Lions, c'est encore pire. Jusqu'à 100 demandes par jour, dont parfois des associations qui passent de lourdes commandes. Samir y est pharmacien.
7: On demande du coup aux fournisseurs qui nous les fournit, avec lequel on travaille. Forcément, il n'y en avait plus lui-même. En fait, il doit faire avec toutes ses demandes également, lui.
8: Parce qu'on ne peut pas regarder l'éclipse sans ses lunettes.
7: Exact. Ça pourrait causer des graves dégâts au niveau de la rétine, même au niveau de la vision. Même quelques secondes, ça pourrait vraiment causer des lésions et une cécité partielle ou totale.
4: Solution donc, si vous n'avez pas trouvé de lunettes d'ici l'éclipse, la société astronomique de Touraine propose un accompagnement le jour J. Sinon, elle sera diffusée à la télévision.
2: Et il y a des événements organisés un peu partout dans le pays pour l'occasion. Tous nos bons plans pour profiter de l'éclipse à retrouver sur notre site ici.fr. Et nous, on vous concocte une émission spéciale mercredi entre 13h et 13h30. On sera avec vous pour vous accompagner pour cette journée exceptionnelle.
3: Effectivement. Merci Emeline Ferry. Nous vous retrouvons à 14h pour un nouveau point sur l'actu. À suivre, un nouvel épisode de notre podcast Partir qui nous emmène aujourd'hui en Normandie à Étretat sur les pas d'Arsène Lupin avec un invité, un auteur de romans policiers, évidemment, sur votre radio ici.
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3: Que faites-vous le week-end prochain ou la prochaine fois que vous avez quelques jours de repos? Et si vous alliez découvrir ou redécouvrir Étretat? Cette ville de Normandie est connue pour ses falaises, mais pas seulement. Et si en plus vous aimez les romans policiers et notamment ceux de Maurice Leblanc, alors cette destination est faite pour vous. Étretat, sur les pas d'Arsène Lupin, c'est maintenant avec un épisode de notre podcast Partir sur votre radio ici.
12: Étretat, c'est un ancien village de pêcheurs sur la côte d'Albâtre, entre le Havre et le Tréport, au pied des falaises blanches de craie. Au fil des siècles, elles ont attiré et inspiré les plus grands artistes. L'impressionniste Claude Monet, l'écrivain Guy de Maupassant, le musicien Jacques Offenbach. Et moi, je vais vous donner envie de découvrir Étretat sur les traces d'Arsène Lupin, le gentleman cambrioleur. Figurez-vous que c'est ici qu'est né ce héros fantaisiste et séducteur, sous la plume de Maurice Leblanc au tout début du XXe siècle, et qui aujourd'hui continue de nous surprendre. Et vous allez avoir la chance de découvrir ce héros avec l'écrivain Michel Bussy, qui lui aussi est amoureux d'Étretat. Et à la fin de cet épisode, vous saurez pourquoi Étretat abrite un chef-d'œuvre qui a été dérobé par Arsène Lupin. Je m'appelle Isabelle Lebrun, je suis animatrice à Ici Normandie. Ça fait 25 ans que j'habite à Rouen et je ne me lasse pas de venir à Étretat, dans cette petite station balnéaire qui a su garder son authenticité. Ici, vous ne verrez pas de grandes enseignes, il n'y a que des petits commerces de quartier. C'est une vraie bouffée d'air pur et de tranquillité au bord de la mer. C'est vraiment l'endroit où j'emmène mes amis en week-end pour s'éloigner de l'agitation urbaine. Bienvenue dans Partir. Étretat sur les traces d'Arsène Lupin. Notre point de départ, c'est la plage d'Étretat. À chaque fois que je viens sur le Perret, c'est cette digue sur laquelle on peut se promener au pied des falaises et le long de la mer. Je me sens toute petite devant ce paysage grandiose. Face à moi, il y a cette mer à la couleur bleu-verte si particulière, cette petite plage de galets entre ces falaises blanches, brutes et verticales qui tombent à pic dans la Manche. Je vous disais que j'aimais la tranquillité d'Étretat. Mais pour pouvoir en profiter, il faut à tout prix éviter la pleine saison. Je vous conseille de venir, pourquoi pas, en hiver. Il suffit de bien vous couvrir et vous pourrez admirer la mer agitée entre les falaises. C'est magnifique. En plus, pour vous garer, ce sera beaucoup plus facile car les parkings sont pris d'assaut l'été. Si je m'avance un peu sur la plage de Galets, je me retrouve au pied de l'arche creusée dans la falaise de Cray. Et derrière cette arche, j'aperçois l'aiguille creuse. Il faut vous imaginer, c'est comme un roc pointu, seul dans la mer, qui fait près de 80 mètres de haut. En fait, cette aiguille, c'est une partie de la falaise qui s'est détachée au fil du temps. Et ce sont justement ces falaises uniques qui ont inspiré Maurice Leblanc, le père d'Arsène Lupin, pour écrire L'aiguille creuse, l'un de ses romans les plus célèbres.
13: Tout au long du roman, on vient chercher le trésor de l'aiguille creuse pour découvrir que cette aiguille creuse, c'est l'aiguille d'Étretat que nous avons sous les yeux.
12: Gaëtan Dupont, guide, amoureux d'Étretat.
13: Qu'elle est non seulement le repère d'Arsène Lupin, mais aussi le repère du trésor des rois de France depuis Jules César, et que tous ces rois de France ont caché leur trésor au fur et à mesure à l'intérieur de cette aiguille. Arsène Lupin a découvert ce trésor et a donc décidé d'y faire sa demeure et de lui-même cacher tout ce qu'il a dérobé aux riches pour pouvoir vivre avec.
12: Et figurez-vous que certains ont réellement cherché à mettre la main sur ce trésor. Dans les années 1920, au moment où la bourgeoisie découvre les joies des bains de mer, beaucoup d'Américains venaient passer leurs vacances à Étretat dans l'espoir de retrouver les joyaux de la couronne de France. Et si vous aussi, vous avez envie de vous rapprocher des falaises, vous verrez, à ses pieds, il y a une mystérieuse grotte qu'on appelle le trou à l'homme. On peut y pénétrer, mais attention, pensez à bien consulter les horaires de marée avant d'y aller. Quand la mer remonte, on peut rester piégé. Régulièrement, des passants se retrouvent coincés sous la falaise. Et pas question de regagner la plage à la nage, c'est beaucoup trop dangereux. Il faut attendre les secours ou que la mer redescende, mais ça prend 6 heures. Et d'ailleurs, si vous voulez nager à Étretat, vous pouvez. Petite précision quand même, l'eau de la Manche est fraîche, elle ne dépasse pas 18 degrés l'été. Et surtout, pensez à prendre des petits chaussons de plage ou des sandales en plastique, car les galets font vite mal aux pieds. À propos de ces galets, ils sont beaux, lissés par les vagues, mais je vous préviens, vous ne pourrez pas les rapporter chez vous. C'est interdit. Ils sont là pour protéger le littoral qui se fragilise d'année en année. Je vous ai promis de vous faire découvrir mon lieu préféré. On y va tout de suite. C'est à 10 minutes à pied des falaises.
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12: Ici, on est dans le centre-ville d'Étretat, rue Guy de Maupassant, au numéro 15. Je me trouve face à une belle villa de style anglo-normand. Vous savez, ce sont ces grandes maisons bourgeoises à colombages qui sont dressées sur plusieurs étages. Cette villa, c'est celle de Maurice Leblanc et c'est là qu'est né son héros Arsène Lupin et c'est ouvert au public. Venez, je vous emmène visiter cette maison avec Michel Bussy, écrivain normand, grand amateur des aventures d'Arsène Lupin.
14: Maurice Leblanc, au départ, je pense que par rapport à Arsène Lupin, il ne se voyait pas forcément comme un auteur de romans policiers. D'ailleurs, c'est presque lui qui invente le genre. Il va se faire presque vampiriser par Arsène Lupin, puisque sa maison, il l'appelle le Clos Lupin, que c'est presque une maison consacrée à Lupin, là où se passe l'Aiguille Creuse. Ce que je trouve très beau dans cette maison, c'est que c'est à la fois une demeure d'écrivain, donc voilà, très rationnel avec les lettres, etc. Mais on sent l'ombre d'Arsène Lupin planer partout, comme si c'était un couple ou comme si Maurice Leblanc n'avait pas pu se passer du fantôme d'Arsène Lupin.
12: Alors ici, on est dans une maison à taille humaine sur deux niveaux. Je vous conseille de réserver en avance, car je vous préviens, le nombre de visiteurs est limité. Pas plus de 50 personnes en même temps. Et si jamais vous devez attendre à l'extérieur, je vous conseille d'apporter un parapluie ou un caouet au cas où le temps normand fasse des siennes. Suivez-moi, on arrive par le parc de cette villa. J'adore cet endroit, car je trouve l'ambiance romantique et bucolique. À la belle saison, il y a des rosiers en fleurs, de la glycine et des petits bancs pour s'asseoir, et tout au fond, une pergola. La villa de Maurice Leblanc a ouvert au public en 1999 grâce à la petite fille du romancier qui a décidé d'en faire un musée dédié à l'œuvre de son grand-père. Ce que j'aime ici, c'est que l'intérieur de la maison est vraiment resté dans son jus. Il y a un côté suranné. Il y a encore les meubles de l'écrivain, son bureau et même son véritable plaid. C'est comme si on était encore à l'époque de Maurice Leblanc.
14: Les Français les plus riches, qui sont généralement à Paris, que ce soit des entrepreneurs, des artistes, la noblesse, etc., en fait, ils ne peuvent pas aller ailleurs qu'en Normandie pour voir la mer, parce que déjà, on va mettre 10 heures, 15 heures pour arriver en Normandie. Donc, il n'est pas question d'aller sur la Côte d'Azur ou ailleurs. Et donc, la côte touristique, c'est la côte d'Albâtre. Et donc, Étretat, ça fait partie de ces petits joyaux où se rassemble toute la bonne société.
12: On vous emmène à l'intérieur de la villa du Clos Lupin. On commence la visite avec le cabinet de travail de Maurice Leblanc. On entre dans une petite pièce, exposée plein sud, avec vue sur le parc. Au milieu, un bureau sur lequel on trouve de l'encre, une plume, une sacoche. Et derrière ce bureau, il y a deux portraits qui semblent veiller sur l'écrivain. D'un côté, Guy de Maupassant, de l'autre, Gustave Flaubert, deux romanciers normands, eux aussi.
14: Il faut savoir que Maurice Leblanc, il n'a pas écrit que les Lupins. Il a écrit d'abord du théâtre, beaucoup de nouvelles. On raconte d'ailleurs qu'il a pris le train avec Flaubert pour essayer de se faire connaître. Et il a écrit un peu Lupin à contre-cœur. Il a écrit une première nouvelle, qui était un peu une commande. Il n'a pas voulu continuer, alors que ça a eu un succès très fort. C'est son éditeur qui a fini par le convaincre de continuer les aventures de Lupin. Et après, c'était un tel succès qu'il ne s'est jamais arrêté. Mais il y a toujours eu quand même un petit côté Lupin malgré moi. Et il se rêvait d'être le nouveau Maupassant.
12: Je vous conseille de faire un petit tour par la boutique pour apporter le code Lupin. C'est le premier roman policier de Michel Bussy, inspiré des aventures du dandy séducteur. Vous verrez, Michel Bussy a tenté, lui aussi, de percer le mystère du trésor de l'Aiguille Creuse. Et là, on quitte le bureau, on longe un couloir assez étroit pour rejoindre le salon. On arrive dans une grande pièce, avec des moulures, une cheminée d'époque, avec de belles boiseries, un grand piano et des tableaux 19e accrochés au mur. Vous vous souvenez d'ailleurs, en début d'épisode, je vous avais dit qu'il y avait un chef-d'œuvre à Étretat. Eh bien, il est au Clos Lupin. Dans ce salon, on se retrouve nez à nez avec la toile la plus connue du monde, la Joconde. Arsène Lupin est un grand amateur d'art, et dans les romans de Leblanc, le gentleman cambrioleur, vole des œuvres inestimables, dont la Joconde. Les Étretatais sont persuadés que la vraie Joconde est au Clos Lupin, la version du Louvre serait une copie.
14: C'est vrai qu'on s'y sent bien, mais je trouve qu'il y a un côté un petit peu cabinet des curiosités, c'est-à-dire qu'il y a un côté mystérieux. On se dit, tiens, si je touche un petit peu les boiseries autour de la cheminée, peut-être qu'il y a, une pièce secrète qui va s'ouvrir. On a voilà un grand miroir et on voit qu'il y a une petite carte à jouer qui a été glissée autour du miroir. Donc voilà, il y a ce côté invention, ce côté à la fois très chaleureux mais aussi un petit peu inquiétant et mystérieux. Voilà, du parquet qui grince et de la vieille demeure où on a encore ces fantômes là.
12: Alors, vous ne pourrez pas passer la nuit au Clos Lupin. En revanche, si vous voulez rester dans l'ambiance du gentleman cambrioleur, vous pouvez réserver la suite Arsène Lupin au Détective Hôtel. C'est à 2 minutes à pied de la maison de Maurice Leblanc. Vous verrez, c'est un petit hôtel authentique. Pour la déco, les propriétaires se sont inspirés des détectives les plus célèbres, Sherlock Holmes, Tintin et évidemment Arsène Lupin. Si vous avez encore un peu de temps devant vous, si votre week-end n'est pas terminé, j'ai une dernière idée. On va au golf sur les falaises d'Étretat. Mais Arsène Lupin n'est jamais très loin.
15: Ce golf a été créé en l'an 1908.
12: Bruno Dossard, président de l'association du golf.
15: C'est à peu près 45 hectares. Ce golf, il est construit sur la falaise d'Aval. Il est effectivement tout près de la fameuse aiguille creuse, hein, puisque pratiquement on longe le golf ou on le traverse, si on pouvait traverser sans risquer de recevoir une balle sur la tête, mais on longe le golf pour aller voir, découvrir la falaise, bien sûr, et l'aiguille qui est juste là, juste devant nous.
12: Ici, nous sommes donc au golfe d'Étretat, le seul 18 trous en France avec une vue sur mer. Maurice Leblanc l'a souvent fréquenté. Et oui, l'écrivain était aussi un amateur de golf. D'ailleurs, vous pourrez voir ses clubs chez lui, au Clos Lupin. Ce que j'aime ici, c'est qu'on en prend plein les yeux. Il faut vous imaginer, on est à 80 mètres de hauteur. On voit évidemment la mer, mais aussi une vue d'ensemble sur tout Étretat, avec la plage des Galets et les falaises. Ce qui est agréable, c'est qu'ici, il y a une partie jeu pour les golfeurs, mais il y a aussi un côté nature. Sur ce site, il est important de sauvegarder la biodiversité. Ici, on trouve notamment des orchidées sauvages ou la vipère normande qui est menacée d'extinction. Et ce golf est connu pour son parcours et surtout le trou numéro 10. Complexe, exigeant, notamment quand le vent se lève. Et figurez-vous qu'à cet endroit, on raconte, selon la légende, qu'autrefois s'élevait un fort sous lequel il y aurait eu un souterrain pour accéder à l'aiguille creuse. C'est là qu'Arsène Lupin aurait caché les trésors des rois de France depuis Jules César. Pour les moins sportifs ou ceux qui n'aiment pas le golf, je vous recommande quand même de venir au restaurant du golf. Vous verrez, c'est un endroit chic, mais très accessible. Il ne faut pas hésiter à franchir la porte. Et mon petit conseil pour l'apéro, c'est de prendre un verre de pommeau. Un alcool normand typique, c'est sucré, avec des glaçons, c'est délicieux. Bien sûr, à consommer avec modération. Mais ça, vous le goûterez quand vous viendrez.
3: Évidemment. Merci Isabelle Lebrun d'Ici Normandie. Cet épisode de Partir et tous les autres sont à retrouver sur ici.fr et sur l'appli Ici. Si vous cherchez des idées d'escapades et de balades, c'est parfait pour vous. Place à la musique maintenant avec le funk d'Earth, Wind & Fire, Boogie Wonderland sur votre radio Ici.

0: Boogie Wonderland, Earth, Wind and Fire pour bien démarrer cet après-midi. Après-midi qui continue en musique sur votre radio locale ici. Quant à moi, je vous dis à demain, midi 5 précise. À demain.
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2: Concerts et patrimoine, vous êtes à la recherche de bons plans en Franche-Comté? Suivez-moi, c'est par ici. Chaque mardi de l'été, les berges du Doubs se transforment en scène à ciel ouvert avec les Mardis des Rives. C'est un rendez-vous gratuit, convivial, qui fait escale dans plusieurs communes du Grand Besançon avec au programme des concerts en plein air, de la pop, du rock, du reggae, de la soul ou encore des musiques du monde. Le prochain rendez-vous, c'est ce mardi soir à Buzy avec le groupe Nanakura et sa pop réunionnaise. Concert à partir de 20h, l'entrée gratuite. Et puis jusqu'au 30 août, le château de Joux vous invite à vivre une aventure en famille avec Prussien en Joue, plongé en 1871 et aider les défenseurs du fort à décrypter un mystérieux télégramme avant l'arrivée des Prussiens. Énigme, indice, immersion historique pour toute la famille. Activité ludique garantie. Ici Besançon, d'autres infos pratiques, ce sera dans une heure. Bel après-midi.
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Jean-Jacques Goldman et Michael Jones réunis, je te donne. Et bien justement, tout est réuni pour passer une excellente après-midi avec ici Besançon. Dans quelques instants, on retrouvera Thierry M qui va vous emmener faire du vélo, mais pas n'importe comment, du vélo sur des rails. Oui, vous allez voir, c'est possible. Et puis côté musique, Daniel Balavoine arrive dans quelques instants, mais tout de suite, là, derrière moi, en anglais, s'il vous plaît, The Way We Touch, c'est Charlotte Cardin.

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1: Alors j'ai testé pour vous le Vélorail. On est à Vèvre et Montoye. On est à la sortie de Vèvre en direction de Fresnes-Saint-Mamès, hein, c'est
2: oui,
1: ça
2: hein. Dans le Pérou.
1: Voilà, je suis avec Christine et Alain. Vous êtes propriétaire de ce Vélorail ?
2: Non, Vélorail de Vesoul, c'est une association. Nous, on est bénévoles.
1: Alors, on est sur une espèce de... On va appeler ça une drésine, hein, c'est comme ça que vous appelez ça.
2: Oui,
1: et la drésine, on est sur les rails et on pédale. Et en fait, on a des espèces de roues comme sur les wagons de chemin de fer, finalement.
2: Oui, bah, c'est ça. C'est une ancienne voie de chemin de fer. Ça fait le même bruit.
1: Vous avez pris la tronçonneuse, Alain ?
3: Oui, il y a des fois des arbres ou des branches qui gênent. Avec le vent, bah, ça tombe. Les arbres, on souffre maintenant. Donc, on a eu un été sec. Donc, il y a surprise. Il y a des arbres.
1: Ah, c'est rigolo parce qu'on est en roue libre. C'est-à-dire, si je m'arrête de pédaler, c'est pas grave. Je peux me reposer sur vous, en fait. C'est très familial, finalement. Hein.
2: Oui. C'est le genre de balade qu'une famille peut faire. Les parents qui pédalent, les enfants assis à l'arrière. Et on a même des sièges bébés que l'on peut fixer à l'avant du Vélorail. Comme ça, les jeunes enfants sont assis, attachés, et puis les parents sont tranquilles.
1: Bon, par contre, on ne peut pas passer de vitesse. Hein.
3: C'est les cuisses qu'il faut.
1: Oui. C'est que de la ligne droite ?
2: Oui, c'est tout droit.
1: Ah oui. Alors, l'historique, finalement, de cette voie.
2: C'est une ligne qui a été ouverte entre Vèvre et Grès le 18 août 1863. Ensuite, elle a été fermée à la marchandise entre 1985 et 1987. Elle a été mise en voie unique, puisqu'au départ c'était double voie, en 1969. Et elle a été fermée aux voyageurs au mois de mai 1970. Quand on fait des départs le matin, c'est régulier que les gens aperçoivent des animaux. Alors ça peut être des chevreuils, des renards, des lièvres.
1: Et alors, c'était quoi cette voie-là ?
2: Alors, c'était une ancienne voie de chemin de fer. C'était la ligne Vesoul-Grès. Mais ça fait quand même pas mal d'années qu'elle n'est plus en activité. Et bon, c'est une façon déguisée d'occuper la voie, on va dire.
1: Oui. Et alors, c'est quoi ces véhicules ? Ce sont des vélorails.
2: C'est des espèces de drésines. Deux personnes qui pédalent et puis deux personnes qui sont assises sur un hamac à l'arrière.
1: Bon, en tout cas, c'était très sympa. Merci beaucoup.
2: Ben, merci à vous.
1: C'est validé. Largement.
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0: Tinto, la lyonnaise, il faut que tu m'aimes, avec ici Besançon, excellent après-midi. 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Pour aller jusqu'à 14h, la musique ce sera Phil Collins et le retour de l'information.
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0: Ici Besançon, 1990, la voix de Phil Collins au cœur de cet après-midi.
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0: Ici Besançon, votre radio locale, il est 14h. En retour avec l'essentiel de l'information présentée par la rédaction d'ici, et c'est Johnny Hallyday qui ouvrira la prochaine heure en musique.
2: Retour en force de la chaleur sur tout le pays. Alors que certaines régions suffoquent déjà depuis plusieurs semaines, 22 départements du sud-est et du centre sont en vigilance orange canicule et les températures élevées vont se généraliser. Le pic de l'épisode attendu en milieu de semaine. Les deux tiers de notre pays sont concernés par des restrictions d'usage de l'eau. Partout, les sols sont secs, les cultures souffrent, la sécheresse fait d'énormes dégâts. Autre conséquence du réchauffement climatique, au moins 70% de la France métropolitaine sera touché par la présence du moustique tigre d'ici l'année 2085. Autrefois vecteur tropical, l'insecte devient une menace française, disent les scientifiques de l'Institut de Recherche pour le Développement. Sur le front des incendies, un feu erratique est toujours actif dans la Drôme, selon la préfète. Les flammes dans le massif du Claps ont brûlé 400 hectares en une semaine. Les pompiers ne sont toujours pas maîtres du feu. En Lozère, en revanche, incendie fixé. Il a parcouru depuis hier 150 hectares de végétation. Deux cadres de la DZ Mafia placés en détention provisoire, les deux narcotrafiquants originaires de Marseille ont été interpellés il y a quelques jours en Algérie où ils sont maintenant derrière les barreaux. Annonce faite par le garde des Sceaux Gérald Darmanin qui les qualifie d'objectifs prioritaires de la justice française. Au championnat d'Europe de natation à Saint-Denis près de Paris, début réussi pour Maxime Grousset qui signe le meilleur temps des séries du 50 mètres papillon. On attend de savoir si Léon Marchand participera ce soir au relais. Le multiple champion a renoncé à certaines épreuves à cause d'une blessure.
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0: Ici Besançon, votre météo, la canicule qui s'installe gagne en intensité cet après-midi, malgré un ciel toujours changeant et pouvant réserver une ondée orageuse très localisée. Les températures maximales grimpent à nouveau. 30 à Mout, Mèche, 31 à Pontarlier, 34 à Besançon, Clerval ou Vesoul et même 35 degrés pour Dole. Demain, la canicule s'affirme avec des valeurs supérieures à 30 degrés sur l'ensemble de la Franche-Comté, y compris sur les plateaux. Et mercredi, la grimpette des températures va encore s'accentuer.
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0: 1984, Madonna s'essaye au cinéma. Bon, on va retenir que la musique de cette période, mais on adore Into the Groove. Pour la suite, trois titres francophones, rien que pour vous, avec Estelle, Chagrin d'amour ou encore Alain Bachung. Excellent après-midi à l'écoute de votre radio locale, ici Besançon.
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1: Alors vous cherchez une activité rafraîchissante pour le 15 août en Franche-Comté? Eh bien suivez-moi, c'est par ici. Direction la plage de Grès pour la fête de l'eau, une journée entièrement gratuite placée sous le signe de la musique, de la nature et des loisirs. Le grand moment de cette édition, ce sera à 20h avec le Piano Lac, un spectacle insolite où deux artistes joueront sur un piano flottant au milieu de l'eau. Tout au long de la journée, petits et grands profiteront d'ateliers créatifs, de jeux en bois, d'animations musicales, de balades autour de la faune et de la flore de la Saône, mais aussi d'initiations au canoë, au paddle et à l'aviron. Les Zipper Brothers assureront également l'ambiance avec deux concerts à 18h30 et à 21h15. Attention, le feu d'artifice prévu en soirée est annulé et reporté à une date ultérieure, mais toutes les autres animations sont maintenues. Ici Besançon, d'autres infos pratiques, ce sera dans une heure.
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0: de Catherine Ringer et Marcia Baila avec ICI Besançon. Excellent lundi après-midi à notre écoute. Dans quelques instants, le retour de la musique, ce sera avec Boulevard Désert. Il y aura également La Rousseau avec Tu m'oublieras. Non, non, on l'a pas oublié.
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0: Ici Besançon, Roberta Flack, Killing Me Softly, with this song, au cœur de la playlist de votre été.
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0: Ici Besançon, votre radio locale. En ce lundi après-midi, il est 15h. L'information revient avec la rédaction d'ici, juste après retour de la musique avec les Négresses Vertes.
2: Trois personnes en garde à vue à Montpellier et une enquête ouverte après la mort hier soir d'un adolescent de 16 ans poignardé lors d'une rixe dans un parc pour enfants. Un jeune suspect 17 ans s'est présenté de lui-même ce matin au commissariat. Le feu progresse toujours dans la Drôme, des flammes dans le massif du Claps depuis près d'une semaine, 400 hectares brûlés. La Drôme fait partie des 17 départements placés en niveau danger élevé de feux de forêt aujourd'hui. Et sur la carte de Météo France, 22 départements sont en orange, vigilance canicule pour le sud-est du pays, plus la Corrèze, le Cher et l'Allier. Les températures élevées vont gagner tout le pays en milieu de semaine. Des fortes chaleurs qui s'accompagnent d'une sécheresse généralisée. Près de 70% de la France est concernée par des mesures de restriction de l'usage de l'eau. Les effets du changement climatique continuent d'accentuer les tensions sur la ressource en eau, indique le ministère de la Transition écologique. Une candidate au sénatorial dénonce une attaque raciste en Gironde. Aminata Pouille, élue locale et tête de liste pour les Insoumis, affirme avoir été insultée par 4 hommes qui l'ont aussi aspergée d'un liquide inconnu. Elle porte plainte. Deuxième semaine au championnat d'Europe de natation, le public français espère retrouver Léon Marchand dans le bassin de Saint-Denis. Le nageur a renoncé à 2 épreuves aujourd'hui à cause d'une blessure à l'adducteur, mais le Toulousain devrait participer ce soir à la finale du relais 4x200 mètres nage libre. Les Français sont qualifié.
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0: Votre météo, la canicule qui s'installe en Franche-Comté gagne encore en intensité cet après-midi. Le ciel restera changeant malgré un tout petit risque d'ondées orageuses très localisées. Côté température, ça grimpe. 30 degrés à Moutes, Mèche, 31 à Pontarlier, 34 à Besançon, Clerval et Vesoul et jusqu'à 35 degrés à Dole. Et ce n'est qu'un début. Demain, mardi, la canicule s'affirme avec plus de 30 degrés sur l'ensemble de la Franche-Comté, y compris sur les plateaux. Mercredi, le thermomètre va encore monter d'un cran. Pas de doute, la quatrième vague de chaleur de cet été s'installe bel et bien sur la Franche-Comté.
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0: Ah, je vous ai vu danser, vous avez bien raison. Never Gonna Give You Up, Rick Astley, le son des tubes des années 87. Et pour la suite, on vous prépare avec Ici Besançon, trois titres français à la suite avec Alain Chamfort, Jackie Carlin, il y a même William Scheller. Excellent lundi après-midi à l'écoute de votre radio locale.
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2: Pas de tram à Besançon donc jusqu'au 16 août, mais deux lignes de bus qui prennent le relais bien sûr et suivent les deux lignes de tram. Détails sur ici.fr Besançon.
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4: À Gendré, dans le nord du Jura, trois chasseurs approvisionnent quatre points d'eau en ce moment, dont deux naturels depuis environ un mois, à raison de 500 litres d'eau par semaine. Et c'est la première année qu'ils ont dû ajouter deux points d'eau artificiels pour faire face aux fortes chaleurs.
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1: Fête de village et sport, vous êtes à la recherche de bons plans en Franche-Comté? Suivez-moi, c'est par ici. Envie d'une vraie fête de village comme on les aime? Direction La Chaux, près de Gillé. Les 14 et 15 août pour la 43e fête villageoise et sportive. Pendant deux jours, l'ambiance sera au rendez-vous avec le traditionnel bal des vacances le vendredi soir et la grande soirée d'animation le samedi. Avec au programme randonnée pédestre, chaux-tathlon, foulée, sauzette et atelier pour les enfants, sans oublier le fameux tiercé de cochon à découvrir dans le Haut-Doubs. Et puis direction Vitalité à Besançon jusqu'au 22 août. Les sites de la Malcombe et de la forêt de Chaillu proposent une multitude d'activités culturelles, artistiques et en pleine nature pour tous les âges. VTT, tir à l'arc, canoë, atelier créatif. Rendez-vous bien évidemment jusqu'au 22 août. Tout est gratuit, mais l'inscription est obligatoire.
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0: Oui, je viens de vérifier, 1970 pour ABC, Jackson 5 avec ici Besançon. Merci d'avoir passé ce début d'après-midi de lundi en notre compagnie. On revient demain, même heure, même bonne humeur, c'est promis. Et puis pour la suite, juste avant le retour de l'information qui sera à 16h, je vous propose de retrouver Alain Souchon, encore le duo Marc Lavoine et Patrick Fiori, ou encore Laura Pozzini. Bon après-midi à l'écoute de votre radio locale.
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0: Merci Besançon, il reste encore quelques places pour son Accor Arena le 14 novembre à Paris. C'est Laura Pausini sur votre radio.
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0: Ici Besançon avec vous en Franche-Comté, il est tout pile 16h. Dans un instant, la météo et tout de suite, on s'intéresse à l'actualité avec le 90 secondes info.
2: L'état des nappes phréatiques se dégrade dans tout le pays. Situation très préoccupante d'après le BRGM, le Bureau de Recherche Géologique et Minière. La quasi-totalité des réserves souterraines continue de se vider. 63% sont sous les normales selon les données relevées au 1er août. Des températures caniculaires s'installent durablement sur le pays. 22 départements sont en vigilance orange aujourd'hui aux fortes chaleurs. Tout le quart sud-est du pays concerné par cette alerte, ainsi que l'Allier, le Cher et la Corrèze. Des fortes chaleurs et des sols très secs qui compliquent le travail des pompiers. Ils poursuivent leur combat contre les flammes dans la Drôme. Feu toujours pas maîtrisé. 400 hectares brûlés en près d'une semaine. Celui qui a démarré hier en Lozère a été fixé ce matin après avoir parcouru 153 hectares de végétation. Un jeune tué, trois autres en garde à vue. Enquête ouverte à Montpellier après une rixe mortelle hier soir. Un adolescent de 16 ans a reçu deux coups de couteau et n'a pas survécu. Un suspect mineur s'est présenté de lui-même au commissariat ce matin. D'autres personnes impliquées dans la bagarre sont toujours recherchées. Ils étaient des objectifs prioritaires de la justice française, selon Gérald Darmanin. Le ministre de la Justice annonce que les deux narcotrafiquants interpellés il y a quelques jours en Algérie viennent d'être placés en détention provisoire là-bas. Mehdi Laribi et Jamel Djea, tous les deux originaires de Marseille, sont liés à la DZ Mafia. Coup d'envoi des championnats d'Europe d'athlétisme en Angleterre, plusieurs Français à suivre, notamment ce soir Jimmy Gressier qui vise une médaille sur le 5000 mètres.
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0: Ici Besançon avec vous pour cette fin de journée en Franche-Comté. Des nouvelles de votre météo. Le ciel s'éclaircit sur l'intégralité de la région d'ici ces prochaines minutes. Les nuages là qui sont présents, ils vont filer par l'est, un secteur doux horloger. Puis ensuite chez nos amis suisses, ils sont bien là-bas. Cette nuit, le temps s'annonce clair et doux. Demain, une belle journée en Franche-Comté. Voilà, on se régale. Du soleil le matin, du soleil l'après-midi également. Et puis des températures comprises entre 30 et 37 degrés quand même. 37 pour Dole, Vesoul, 36 à Arbois, à Gré, à Baume-les-Dames, à Lille-sur-le-Doubs ou encore à Lons-le-Saunier. On aura 35 à Besançon, 35 aussi à Ornans et Luxeuil-les-Bains, et puis entre 30 et 33 pour les plateaux du Doubs ou encore le massif jurassien. Et puis mercredi pour l'éclipse, il fera beau en fin de journée. Voilà, c'est une info à savoir. On est avec vous jusqu'à 19h ce soir, et s'il y a un problème, vous nous appelez au 03 81 833 111.
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0: Et nous ici, c'est promis, on ira jusqu'au bout de cette journée avec vous. Pour les légendes téléphones, c'est jusqu'à New York, c'est déjà bien, la ville d'Al Pacino. Et puis ensuite, retour en France. C'est New York avec toi sur Ici Besançon.

0: Ici Besançon, les meilleurs de votre musique. New York avec toi, téléphone à l'instant.
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0: Et encore une belle semaine d'été avec vous, la semaine de l'éclipse d'ailleurs, franchement ça va être joli, hein. C'est mercredi en fin de journée. Alors il y a plusieurs points de vue conseillés dans la région, il y a plusieurs règles à suivre aussi hein, pour éviter de se griller les yeux. Et toutes ces infos sur l'éclipse du 12 août, eh bien, vous les trouvez sur notre site. On s'intéresse aux accents ce soir, ou plutôt on se marre avec les accents de nos touristes, hein. C'est Fred Ballard qui va arriver. Vous moquez pas trop parce que vous aussi vous avez un accent bizarre hein, pour le reste des Français. On en reparle juste avant 16h30, la direction, la prochaine date des Mardis des Rives. On part en concert à Buzy dans le Doubs et je vous y retrouve juste après le nouveau Bruno Mars, il vient d'arriver. C'est On My Soul sur votre radio.

0: Et c'est un nouvel extrait de l'album The Romantics, signé Bruno Mars. Il est sorti au début de l'année. C'est On My Soul sur votre radio ici Besançon. Une vraie déclaration d'amour. On file à Buzy tout de suite, entre Quingé et Besançon. Pourquoi Buzy? Eh ben parce que demain, c'est le retour des Mardis des Rives. Vous savez, ces concerts gratuits qui sont organisés tout au long de l'été avec ici Besançon. Et demain, sur scène, trois amis, leur nom, Nanakura. Voici un extrait de ce que donne ce groupe.
1: Et

0: Ça s'annonce vraiment fou demain soir dès 19h, donc à Buzy, pas très loin de Besançon. Jonathan, le chanteur du groupe, est avec nous. Bonjour Jonathan.
1: Bonjour tout le monde, ça va?
0: Eh ben, ça va très bien, moi je suis content d'être avec vous parce qu'on va pouvoir découvrir le groupe. Qu'est-ce qu'il faut savoir finalement avant de venir vous voir demain, Jonathan?
1: Bah, Nanakura, c'est du pop rock réunionnais, donc c'est pas du tout du Maloya. En fait, on va chanter en réunionnais, le créole.

0: de mon papa.
1: Ok.
0: Donc moi je vais essayer de faire honneur à la langue de chez lui, à la langue de chez moi. Hein. C'est une que je connais très bien. Et j'ai pas voulu faire de Maloya, musique traditionnelle de là-bas. Je me suis plutôt raccroché aux origines de ma maman, donc la métropole, quoi.
2: Bien sûr, c'est là où on retrouve donc le côté pop rock aussi dans votre musique. Il y a la réunion avec le papa, puis il y a le pop rock avec la maman. Ben c'est bien parce que je voulais demander pourquoi de la musique réunionnaise. Ben voilà, c'est une question qui a trouvé réponse. La scène, le public, c'est particulier, j'imagine, pour des artistes. Vous, qu'est-ce que ça représente pour vous, Jonathan, puis pour l'équipe aussi, j'imagine.
0: Ouais, c'est un peu cliché, mais c'est un peu un moment de partage.
2: Ouais.
0: Dans le sens où on répète énormément, on tape beaucoup, mais quand on répète, ben, en salle de répète, évidemment, on est tout seul. Et puis là, bah, on a tous ce retour d'énergie qui est assez mortel. Et puis, bah, partager cette culture réunionnaise, c'est aussi une accroche. T'as des personnes qui vont pas immédiatement accrocher à la, enfin, ils vont avoir ce petit appart qui est le rock pour certaines personnes. Ils vont s'attirer, ils vont être attirés à, par l'île de la Réunion avec un peu de chance.
2: Ouais, mais on aura du soleil, du coup, aussi avec cette pop réunionnaise, donc présente à Buzy, je le rappelle, hein, c'est demain, c'est gratuit en plus, donc franchement, faut soutenir. En plus, sur place avec les mardis dérives, il y a tout, il y a à manger, il y a à boire, il y a une bonne ambiance. Il y a votre voix qui est super sympa, il y a aussi des instruments, parce que là, on entendait voilà, des mélodies derrière nos voix. Quel instrument vous maîtrisez avec le groupe, Jonathan ?
0: Alors, moi, évidemment, je chante, ouais. Je fais la basse électrique.
2: Ok.
0: Je fais voilà pas mal de basse. Je fais principalement ça. Et puis du coup il y a un super batteur, Clément Drigon, mais en l'occurrence ce sera Jérôme demain, Jérôme Roubaud. Et puis un super claviériste, hein, mais aussi un de mes meilleurs amis, Mathieu Nuzzo.
2: Bon, on a hâte. C'est demain, c'est 19h, c'est à Buzy, hein, c'est 4 chemins de Landau. Je le répète, c'est entre Quingé et Besançon, vraiment c'est accessible. Hein. Vous pouvez même venir du Jura ou de la Haute-Saône. C'est une bonne soirée qui vous attend. Et ben merci Jonathan, puis vive Nanakura et puis à demain. Au plaisir.
0: Allez, à demain, bisous tout le monde, au revoir.
2: Bye bye. Lionel Richie dans un instant pour la musique, hein. Bien sûr votre playlist vous accompagne hein, ce soir hein, jusqu'à 19h en plus. Et puis Aerosmith aussi tout de suite. Crying, c'est le morceau choisi et vous l'écoutez sur votre radio, ici.

C'est la période dance, ce sont les années 80, sur All Night Long avec Lionel Richie sur ICI Besançon. 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Il y a de la bonne musique qui arrive ici. La bonne musique avec Manon Lisa et son petit pêcheur, juste avant 16h30. Louise Attaque aussi, et puis on n'oublie pas l'humour en tube de Fred Ballard. Elle arrive, on se moque des accents aujourd'hui.

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0: Elle est de passage près de Mèche début septembre en Suisse, hein, au Chant du Gros Festival, Saône-et-Loire. C'est pas si loin et c'est bien évidemment Gaëtan Roussel avec Louise Attaque sur votre radio. Ici Besançon, qui s'intéresse d'ailleurs aux accents aujourd'hui. Gaëtan Roussel d'ailleurs, lui, il a l'accent de Rodez, hein, dans le sud-ouest. C'est peut-être ça d'ailleurs qui fait sa différence. En tout cas, nous, cet après-midi, on se moque des accents des copains et surtout on apprend à les savourer avec l'humour en tube de Fred Ballard.
1: Là, je te pose une question, tu réponds de suite. Tu réponds pas d'une demi-heure, tu réponds de suite.
2: T'as qu'à la poser de suite.
3: Ah oui, c'est sûr que quand Chevalier et Las Palas prennent l'accent du Sud, on part tout de suite très très loin. Et les vacances peuvent commencer sans se poser trop de questions, mais en se délectant de quelques spécialités locales, pas piquer des hannetons.
2: À moi, souvent, le pommasson, je le mange à l'auberge du Criadou Provençal.
4: C'est bon.
2: Et
4: te régale, là.
2: Et oui. Et même, parfois, il te rajoute une olive. Bon. Une olive. Tu la manges, l'olive, tu la manges, c'est bon.
3: Ah oui, c'est bon d'entendre l'accent du Sud en vacances, surtout quand on est à l'Ouest le reste de l'année. Mais attention à ne pas froisser la susceptibilité des locaux qui nous accueillent. Sébastien Marx est un New-Yorkais en vacances en Bretagne. Et les Bretons, ils ont les chapeaux ronds, mais pas que.
5: Bien évidemment, les gens m'ont dit de manger une galette et des crêpes. Je vois pas la différence.
6: Une galette, c'est salé. Une crêpe, c'est sucré. C'est ce que je pensais. J'ai dit ça à une crêperie. J'ai dit oui, bah, galettes sont salées. Le mec a craché dans mon citre.
3: Ah bah oui, mais faut pas escagasser le Breton sur son terrain. Hein. Il est malade, lui. Non, être touriste en France, ça se travaille un petit peu en amont. Hein. Il faut réviser ses classiques gastronomiques si on ne veut pas finir saucisse dans une galette saucisse. Et ne pas oublier que l'humour sauve de tout, surtout en terre inconnue.
0: Merci Fred Ballard. Et vous d'ailleurs, quels sont les accents de votre été? Où est-ce que vous êtes parti en balade, hein, ces derniers jours? Il y a le WhatsApp, il y a la messagerie Facebook, hein, pour nous raconter vos vacances. Vous pouvez aussi, hein, réagir à tout moment avec nos infos chaque jour. On écoute Manon Lizarme sur Ici Besançon. 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

0: Elle nous accompagne depuis le début de l'été, c'est Manon Lisa avec le petit pêcheur sur votre radio ici Besançon.
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0: 16h30, l'heure de l'inforoute. D'ailleurs, si vous avez des remarques, quelque chose qui pourrait gêner les automobilistes de la région, faut nous appeler, faut pas hésiter, on fait l'émission ensemble. 03 81 833 111. C'est notre numéro. Il y a les premiers coups de frein entre la Cuse et Mijoux et Pontarlier. C'est la fin de journée, c'est le retour des frontaliers. Voilà, à la maison. Bon, vous inquiétez pas, vous allez pouvoir circuler, vous avez l'habitude, si vous êtes sur le secteur. Et puis les touristes, si jamais, si vous êtes bloqué dans les bouchons, vous inquiétez pas, vous allez mettre, 10 minutes à vous en sortir concernant la haute. Rien à signaler aujourd'hui, tout va bien. Pour l'instant, nos radars sont au vert. S'il y a un problème, faut nous appeler. À Besançon, RAS également. Je vous rappelle que la Côte des Morts est enfin disponible. Si jamais elle était fermée ces derniers jours, là c'est bon. Vous pouvez à nouveau circuler sur cette Côte des Morts. Dans le Jura, rien à signaler aussi. 0381 833 aussi, un souci ce soir avant les 19h.
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0: Et d'ailleurs, ce matin, j'ai vu vos têtes au feu rouge avant de reprendre le travail. Je crois que certains ont déjà encore envie de retourner en vacances. Mais ouais, faut bien y retourner un jour, c'est comme ça. Nous, ici, nous sommes là pour vous. Ne vous inquiétez pas, mais les vacanciers encore tranquilles cette semaine. Profitez bien. Ici, vraiment, tout le monde se retrouve. Les touristes, les retraités et les curieux. On a Bernard Lavillier d'ailleurs pour la musique tout de suite. La salsa.

0: Et ça, c'est 100% écossais, sauf le batteur, il est de Londres. Les Simple Minds sur ICI Besançon. Bon, puis le mois d'août est déjà bien commencé, hein. Je pense que maintenant, c'est clair. Plus jamais d'été en Franche-Comté sans passeport de l'été. Vous savez, c'est ce carnet là que nous offrons voilà tous les ans. Quand même, c'est 700 euros de sortie en Bourgogne-Franche-Comté. Il y a tout, hein. Il y a du loisir, du sport, de la culture, il y a du patrimoine. Et notamment le musée des maisons comtoises. Et Arnaud Fromage et notre douanier sont allés contrôler les lieux pour vous aujourd'hui.
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4: Quel est l'endroit le plus important pour vous? Celui où vous aimez vous retrouver le soir? Celui où vous élevez votre famille? Celui où il y a toujours un frigo et un canapé? Oui, c'est la maison. Et moi, eh bien, je suis un musée de maisons. Oui, oui, de vraies maisons comtoises qui en disent beaucoup sur l'histoire de ma région.
5: Personne suivante, prenez place, ouvrez votre sac. Qu'est-ce que c'est que ça?
4: Bah, des maisons, vous n'en avez jamais vu. Ceci dit, je comprends votre étonnement, hein, parce que des musées de maisons, c'est quand même plutôt rare. Et si vous avez le temps, il faut que je vous raconte une petite histoire.
5: Poursuivez.
4: Cette histoire, c'est celle d'un abbé, l'abbé Garneret, un passionné qui s'est mis en tête de préserver le patrimoine de la Franche-Comté, celui d'avant la modernisation de l'agriculture, après-guerre. Un patrimoine qu'il voit disparaître et qu'il décide de collecter, de dessiner et d'exposer dans des musées. Mais il se dit que récupérer des objets, c'est bien, sauf qu'il manque ce qui les contient, ces objets, les maisons. Ainsi, en 1983, il crée un écomusée dans lequel il va faire déplacer, pierre par pierre, des maisons typiques de la région pour les exposer. Et c'est là mon acte de naissance, à moi, le musée des maisons comtoises de Nancré, juste à côté de Besançon.
5: Dites-moi plus.
4: Au total, il y a une trentaine de maisons qui ont été déplacées chez moi. Des fermes, une chapelle, une maison à colombages du territoire de Belfort, des bâtisses de la Bresse et du Haut-Doubs avec leur toit en tavaillon, ce sont ces ardoises en bois, un tuyer, là où on fabrique les célèbres saucisses de Morteau, une fruitière à Comté à l'ancienne, mais aussi une maison en grès rose des Vosges. Évidemment, toutes ces maisons sont meublées et chacune raconte un métier, une activité. Bref, je suis un vrai musée vivant.
5: Un dernier élément à déclarer ?
4: Oui, il se passe pas mal de choses chez moi l'été. Des expos, des concerts, des animations pour toute la famille. Il n'y a pas un week-end où il se passe pas quelque chose chez moi, hein. J'ai mis les petits plats dans les grandes maisons. Et puis, je sais que malgré votre fonction et votre air autoritaire, là, vous êtes resté un grand enfant. Alors, vous ne passerez pas à côté de l'exposition Lego tout l'été?
5: Ça suffit. Ne m'en dites pas plus. Demande accordée, passeport de l'été.
0: Et si à chaque fois plusieurs entrées pour un même site qui vous sont proposées dans ce passeport de l'été, on n'est pas radin. Et j'ai regardé, hein, parce que je vous aime bien, mais le prochain gagné, c'est demain entre 11h et midi avec Nathan Relté ou demain dès 17h45 avec moi-même. 700 euros de sortie avec le musée des maisons comtoises, la moutarderie Fallot en Bourgogne. Il y a aussi le château de Guédelon, la citadelle de Besançon et au total 27 sites dans la grande région. C'est plus que bien, c'est même très bien pour se faire plaisir. Merci Arnaud. Quoi qu'on dise, là c'est la musique qui nous intéresse. Voici Benabar sur ICI Besançon.
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Le soleil des absents est toujours disponible avec nous, hein. C'est sorti au début de l'année, c'est l'album de Ben Hamar et vous l'écoutez avec l'extrait Quoi qu'on dit cet après-midi. Lui n'est pas absent de notre playlist, vous l'aimez, nous aussi, ça tombe bien, c'est Joe Cocker, c'est les années 70-80 et c'est Unchain My Heart sur ICI Besançon, votre radio.

0: Alors, faut le savoir, mais à la base, c'est quand même un morceau rhythm and blues, hein, chanté par Ray Charles en 1961. Mais bon, la reprise de Joe Cocker à 27 ans plus tard, elle est savoureuse. Et vous la trouvez ici, sur votre radio locale, ici Besançon. On attend les infos locales de 17h, hein, ce soir. Zoom sur cette enquête ouverte après le début d'un incendie suspect sur le tremplin de Swarovski de Chaux-Neuve. C'est dans le Haut-Doubs, c'était ce week-end, et on en reparle juste après la musique d'Oria et des Américains Womack & Womack sur ici Besançon.
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0: Ici Besançon avec le couple Womack cet après-midi. C'est Womack and Womack et c'est bien sûr sur votre radio locale.
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0: Ici Besançon, votre radio en Franche-Comté. Il est 17h. Place à votre actualité, Christophe May, bonsoir.
2: Bonsoir.
0: À nouveau un épisode de forte chaleur qui débute en Franche-Comté. Le Doubs et le Jura sont à nouveau en vigilance orange canicule depuis ce midi.
2: Et les pics de chaleur pourront atteindre jusqu'à 38 degrés dans les prochains jours dans la région, alors que la sécheresse s'accentue en France. Près de 70% du territoire national fait actuellement l'objet de mesures de restriction des usages de l'eau et les deux tiers des nappes phréatiques de l'Hexagone présentent des niveaux sous les normales. Une collision entre une moto et un tracteur, ça s'est passé en début d'après-midi à Faleran dans le Doubs. L'accident a fait un blessé grave, le pilote de la moto, un jeune homme de 17 ans, il a été transporté au CHU de Besançon. La conductrice du tracteur, une jeune femme de 18 ans, est indemne. Une enquête ouverte après le début d'incendie suspect sur le tremplin de saut à ski de Chouneuf dans le Haut-Doubs samedi soir. Une trentaine de mètres carrés de la piste de réception en plastique ont brûlé. La porte d'entrée et les fenêtres du bâtiment du tremplin ont par ailleurs été forcées et dégradées. Info à retrouver sur ici.fr Besançon. Les appels téléphoniques pour nous vendre des volets roulants, des contrats d'électricité ou des panneaux solaires vont-ils enfin s'arrêter? En tout cas, une nouvelle loi entre en vigueur demain. Elle interdit le démarchage téléphonique non consenti. Par principe, une entreprise ne pourra plus vous appeler à des fins commerciales si vous n'avez pas au préalable clairement exprimé votre consentement. C'est une loi qui se substitue au dispositif Bloctel qui était inefficace. C'est désormais au démarcheur d'obtenir l'autorisation de vous appeler. Les explications détaillées sont sur ici.fr Besançon. Et puis en handball, le calendrier de la deuxième division féminine vient d'être publié et les Bisontines de Palente commencent par un match à domicile. Elles recevront le week-end du 29 et 30 août le promu Limousin de Saint-Junien-Rochechouart. Ce même week-end, dernier week-end d'août, ce sera aussi l'ouverture de la D1 féminine de hand pour l'ESBF qui se déplacera à Brest.
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2: Et Louis Pain, Météo France, nous prédit quelques risques d'orage pour cette fin de journée.
0: Oui, attention, surtout sur le secteur du Doubs Horloger, le secteur massif jurassien. Alors, pour l'instant, faut quand même le préciser, mais le ciel s'éclaircit en Haute-Saône et dans le Doubs, mais les nuages filent vers la Suisse, et notamment par le Doubs Horloger. Donc, méfiez-vous ce soir sur le secteur de Mèche et Morteau. Il n'y aura pas forcément beaucoup de pluie, mais c'est possible qu'il y ait des nuages près de chez vous. Par contre, bon, le ciel va quand même s'éclaircir petit à petit aussi au fil de votre nuit. Vous inquiétez pas, dans le début de votre journée, demain matin, le soleil sera présent. Il va faire beau. Du soleil le matin demain, du soleil l'après-midi, jusqu'à 37 degrés, notamment 37 pour Dole et Vesoul, 36 à Poligny, à Gré, à Lille sur le Doubs, à Lons ou encore dans le Pays de Clerval, et puis 35 degrés pour Besançon, Ornan et Luxeuil-les-Bains. Et puis on vous oublie pas, les plateaux du Doubs ainsi que le massif jurassien. Demain, 30 à 33 degrés chez vous. Et puis concernant mercredi soir, parce que ce sera l'éclipse ici en France, il fera beau. Donc voilà, rien à dire, tout ira pour le mieux demain. Et puis enfin demain, mercredi. Et puis concernant les routes, tout va bien aussi. 0381 833 111, 6 aussi ce soir. Merci Christophe, à tout à l'heure 18h.
2: À tout à l'heure.
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0: La semaine commence parfaitement, pas trop chaud, pas trop de monde sur les routes, pas trop de monde au travail, c'est la détente. Et pour rajouter du plaisir, la musique. On profite. Daniel Balavoine sur Ici Besançon.

0: C'est son premier vrai succès, c'est le chanteur, c'est bien sûr Balavoine sur votre radio, ici.
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0: Votre début de soirée, c'est simple, hein, il est composé d'actu locale, l'actu de chez nous, de musique aussi, et puis surtout de cadeaux. Dans quelques minutes, je vais vous gâter. Alors, si vous aimez la fête et la chanson, j'ai quelque chose qui va vous plaire. Restez avec nous. 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Ici.fr Besançon pour jouer. Il est 17h08, là, ça y est, ça vient de tomber. Bientôt l'heure des coulisses de votre été. Alors, aujourd'hui, Nathan RLT, il nous emmène au Muséum de la Citadelle. Il est tombé sur des animaux vivant au 19e siècle. Je vous promets que c'est vrai. Les explications, les détails, c'est avec nous juste après le nouveau Céline Dion. Ah là là. Eh oui, vous l'avez découvert avec nous il y a quelques jours. C'est Bonjour, Pardon, Merci. C'est avec votre radio ce soir, ici.
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0: C'est le franco-libanais Icar qui a composé et écrit ce morceau pour la star canadienne Céline Dion. C'est Bonjour, Pardon, Merci. C'est la nouveauté de votre playlist ici Besançon. Et d'ailleurs, son premier concert à la Défense Arena de Paris, c'est dans un mois et deux jours. Ça arrive vite. Allez, on monte à la Citadelle ce soir dans l'envers des vacances, hein, la Citadelle de Besançon. Aujourd'hui, c'est la découverte des coulisses de votre été avec Nathan RLT. Et aujourd'hui, Nathan nous amène au muséum de la Citadelle et notamment dans la réserve de ce dernier, là où de nombreuses vies sont restées figées.
1: Direction pour cela le premier étage du Naturalium, là où une pièce composée de grandes étagères sur rails allant du sol au plafond, comme dans des archives départementales par exemple, renferme des milliers d'objets, d'oiseaux, de mammifères, pour la plupart empaillés. Présentation avec Jérémy Deroir, assistant de conservation chargé des collections de zoologie.
2: L'ensemble taxidermie, on est sur environ 1600 objets. Donc les oiseaux, les mammifères, pour une grande majorité d'entre eux qui datent des années 1850 jusqu'à 1870-80, et donc qui sont rangés, qui suivent un classement scientifique, donc on dit systématique, qu'on va retrouver comme ça, rangés dans des compactus, des étagères mobiles, qui vont nous faire gagner beaucoup de place. Et donc voilà, vous avez tous ces objets qui sont présentés sur des socles, qui ont été montés il y a très longtemps, qui sont dans des états de conservation variables. Mais là, c'est notre métier, justement, de s'assurer que ces conditions sont optimales.
1: Pour permettre ces conditions optimales, se trouvent notamment dans la réserve du Naturalium de la Citadelle de Besançon plusieurs néons verts allumés en permanence.
2: Ce sont des pièges pour attirer les quelques insectes qui seraient rentrés dans la pièce, qui sont très friands de nos taxidermies. Ils sont attirés par ces lumières, ils viennent se piéger sur des plaques collantes et on essaye au maximum de protéger de ces infestations éventuelles.
3: C'est comme les lampes bleues pour les mouches, mais là c'est vert.
2: C'est surtout sans UV, parce que les UV sont très très dommageables aux œuvres et là sur les plumes, ce serait une catastrophe.
1: Parmi tous les oiseaux présents dans cette réserve du Naturalium de la Citadelle de Besançon, il y en a qui datent donc d'il y a plus de 100 ans, des oiseaux locaux que l'on trouve dans la région, mais pas seulement. Mais au fait, comment tous ces volatiles sont-ils arrivés là ?
2: À l'époque, on ramasse, ou comme on le faisait vraiment il y a très longtemps, on peut chasser, capturer les spécimens. Et donc, les animaux sont mis en peau, c'est-à-dire qu'on conserve la peau. Pour les oiseaux, ça va être également le bec, les pattes. Et le taxidermiste, qui va mobiliser tout son art, va utiliser un système d'armature métallique, des mannequins qui sont à l'époque avec des fibres végétales, aujourd'hui des matières qui se conservent beaucoup mieux, donc des mousses synthétiques. Et on les monte dans des postures qui sont plus naturelles possibles, plus fidèles à leur comportement dans le milieu sauvage.
1: Voilà, maintenant vous savez tout. L'envers du Naturalium de la Citadelle de Besançon n'a plus de secret pour vous.
0: Nathan RLT, l'envers des vacances, est à retrouver en réécoute sur le site. D'ailleurs, demain, la Citadelle vous ouvre ses portes de 9h à 19h en non-stop. C'est à Besançon, il y a le musée, il y a le zoo. C'est aussi voilà, plein de choses sur notre patrimoine à découvrir sur place. La visite, elle va vous plaire, hein, et franchement, elle va vous prendre bien une demi-journée. Les infos, les détails, les images, c'est sur ici.fr Besançon, hein, c'est notre site. Coq Robin, lui, vous le retrouvez dans notre playlist aujourd'hui. When Your Heart Is Weak, tout de suite.

0: C'est le style New Wave de Kirk Robin sur ici Besançon pour la musique. Et dans quelques minutes, c'est l'inforoute. Si vous avez une remarque, un souci, quelque chose à faire remonter aux autres automobilistes, appelez-nous, il n'y a aucun problème. 03 80 833 111, c'est le numéro. Dans la valise de Perrine Clément, aujourd'hui, un objet utile si vous voulez du lait ou du café chaud le matin au camping. On fouille dans sa valise juste après Yann Muller sur ici Besançon. Les oies sauvages, ambiance banquet ce soir sur votre radio.
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0: Ah là là là là là là, avec ce morceau à chaque refrain, c'est le sonomètre d'ici qui explose. Je vous le dis, c'est Les Oies Sauvages, le titre de Yann Muller sur Ici Besançon. Et la place à la valise de Perrine Clément. Alors Perrine, depuis le début de l'été, avec elle on découvre les objets de son quotidien pendant les grandes vacances. Et aujourd'hui, un indispensable du campeur cuisinier.
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2: Dis donc, c'est long à chauffer, non? 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
3: Chaque été, pendant les vacances, je brûlais d'impatience à l'idée de partir camper avec mes parents. Une tente nous servait de chambre. Un bidon d'eau chauffé au soleil faisait office de douche. Et notre cuisine, une simple table sur laquelle reposait un réchaud. Quiconque s'aventure hors des sentiers battus l'a déjà utilisé. C'est le compagnon indispensable des randonneurs, cyclotouristes ou encore des alpinistes.
4: Quand je mets, je crains.
3: Il permet de boire un café et de manger un plat de pâtes chaud, que ce soit en montagne, à la campagne ou sur nos chemins.
5: De nos jours donc, le campeur s'enorgueillit de préparer dans sa popote, sur son réchaud, vite et bien, les mets les plus succulents et variés, et les constructeurs rivalisent d'ingéniosité, lui présentant un matériel soigneusement étudié, divers, parmi lequel il est difficile de choisir sa source de chaleur idéale.
3: C'est vrai, il existe plusieurs types de réchauds. Ce qui les différencie, c'est avant tout l'énergie utilisée pour les faire fonctionner.
6: Nous avons en France l'alcool, qui est le combustible à la portée de tout le monde parce qu'il n'est pas comprimé et qu'il est sans danger. L'essence, qui est un peu plus délicat à manier. Et le pétrole, qui est, à mon avis, le meilleur des combustibles à employer.
3: On peut rajouter... le réchaud à gaz, à bois ou encore électrique.
7: Oui, je vous remercie, monsieur.
6: Je vous en prie.
3: Et vous, avez-vous un réchaud?
8: Ce réchaud, il me suit partout, donc c'est un peu mon compagnon, le témoin de tous mes voyages depuis cette époque. Ouais.
9: Moi, j'en ai deux. J'en ai un, ceux qui sont ronds avec une petite tige et tu mets ta petite casserole, ou alors j'ai le plus grand rectangle là, où t'as ta bonbonne de gaz à côté, où là t'es un peu plus stable, t'es dans une cuisine, là t'es trop bien, quoi. Là t'es classe.
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0: Dans la valise de Perrine Clément, ce lundi encore. L'inforoute arrive dans un instant. Si vous croisez un souci, si vous avez une remarque concernant le trafic sur les routes de la région, faut m'appeler. On fait l'émission ensemble. 0380 833 111. Je fais le point avec vous juste après notre musique. Votre musique aussi, on aime bien le dire comme celle-là. C'est François Feldman tout de suite. Rien que pour toi sur Ici Besançon.

0: Et ici on choisit les titres pour vous, hein. Pas besoin de vous prendre la tête, rien que pour toi ce soir avec bien sûr François Fellman. Et d'ailleurs je vous conseille de rester là parce que dans moins de 5 minutes c'est la première femme à avoir fait le tour du monde qui se présente à nous. C'est la Paul-Émile Victor de Bourgogne-Franche-Comté, elle est exploratrice et botaniste et je vous la présente dans les rancards de l'histoire d'ici moins de 5 minutes.
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0: En attendant, on jette un coup d'œil sur l'état du trafic ici dans la région franc-comtoise. Bon, avec les dernières nouvelles, franchement, bon, pas grand-chose à dire. Pour l'instant, ça roule bien. À Besançon, en tout cas, c'est fluide. À Vesoul, rien à signaler, tout va pour le mieux. Concernant Pontarlier, alors à Pontarlier, attention, on y va. Nos radars indiquent, bon, il y a quand même des coups de frein hein, quand même entre la Cluse et Mijoux et Pontarlier. C'est normal, c'est le retour des frontaliers. Dans Pontarlier même, ça va, ça roule. Non, mais voilà, c'est l'été. Franchement, tout va bien aujourd'hui. En campagne, RAS, dans le Jura, tout va bien. Soucis. Faut nous appeler, on fait l'émission ensemble, vous êtes nos yeux sur les routes. 03 81 833 111.
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0: Allez, dans un instant, on va retrouver cette femme, hein, la première à avoir fait le tour du monde. Et elle a eu de la malice pour le faire, ce tour du monde. On en parle juste après. Alex Warren et les Innocents sur votre radio. 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

0: Les nouveaux artistes dans votre playlist ici, Besançon, Alex Warren à l'instant. Il est 17h38, vous écoutez Fever Dream. C'est l'heure des rencarts avec l'histoire tout de suite. Alors aujourd'hui, nous sommes avec une exploratrice, la première femme à avoir réalisé le tour du monde quand même. Et pour cela, il a fallu faire preuve d'ingéniosité. Elle est de Saône-et-Loire et elle se présente à nous aujourd'hui. Bonjour Jeanne.
1: Bonjour messieurs, dames. Donc, moi, je suis Jeanne Barret. Qu'est-ce que je pourrais dire de moi ? Que je suis obstinée ? Ouais, disons ça. De mon enfance dans le sud Morvan, je n'ai que peu de souvenirs. Ce pourquoi on connaît mon nom, et ce pourquoi j'ai des rues à mon nom dans certaines villes de Bourgogne, c'est que j'ai été la première femme à faire le tour du monde. Nous sommes à la fin du XVIIIe siècle. J'officie officiellement, si vous me permettez ce jeu de mots, comme femme de chambre auprès d'un botaniste de renom, Philibert Commerson, à Paris. Avant que vous vous posiez la question, oui, il n'est pas improbable que nous ayons d'autres types de relations. Mais si vous le voulez bien, ça restera entre lui et moi. Commerson est invité à participer à l'expédition Bougainville pour faire le tour du monde et enrichir ses connaissances botaniques. Bon ben, moi je veux aller avec lui. Je veux vivre cette aventure. Comme à cette époque, et sur ordre du roi, aucune femme ne pouvait faire partie de ce genre de voyage, je décide de me déguiser en homme. Je deviens alors Jean Barret et assistant du botaniste. Quoi qu'il en soit, on a fait du bon boulot. Tenez, par exemple, à Rio, on décrit pour la première fois une jolie plante. Et nous décidons d'ailleurs de l'appeler Bougainvillea. Le bougainvillier, vous savez, en l'honneur de cette expédition. Et au fait, vous ne m'avez pas aperçu lors de la cérémonie d'ouverture des Jeux Olympiques à Paris en 2024 ? Ma statue faisait partie des 10 statues féminines présentées ce jour-là au monde entier.
0: Toutes les célébrités de notre grande région y sont passées. Leur point commun, ils ont marqué l'histoire. Vous les trouvez sur notre site en réécoute et sur l'application ici dans les rencarts avec l'histoire. Aujourd'hui, Jeanne Barret. Et le premier cadeau de la semaine arrive. Si vous aimez la musique, vraiment, si vous aimez la musique, ne bougez pas. Je vous gâte juste après Jean-Jacques Goldman sur votre radio locale. Pas toi tout de suite.

Ah, quelle mélodie! La mélodie du morceau Pas toi. C'est signé Jean-Jacques Goldman et c'est avec votre radio ici Besançon. 17h45, c'est le moment des cadeaux. 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On joue au compter ou pas compter juste après Elton John et George Michael sur ici Besançon. Bel été!

0: 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C'est George Michael et Elton John sur ICI Besançon. La prononciation est passée, je suis content. 17h52, on joue avec Nathalie tout de suite.
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0: Bonjour Nathalie, comment ça va aujourd'hui?
2: Ça va bien, merci.
0: Bon, content, vous, votre niveau en anglais, vous le notez sur combien? Sur 10, vous lui mettez combien votre niveau d'anglais, Nathalie?
2: Alors, zéro.
0: Bon, zéro. Très bien. Vous avez entendu ma prononciation de titre, hein, c'était plutôt pas mal quand même, Nathalie.
2: Ben oui, tout à fait. Alors là,
0: un vrai British. Un vrai de vrai. Nathalie, j'espère que vous allez bien. Vous êtes du Chazeau, vous pas très loin de Sensé. Je vais me balader parfois vers chez vous. Vous connaissez le ruisseau du Buin? De Buin d'ailleurs.
2: Oui, mais c'est ça. Voilà, c'est le, oui. C'est justement dans le village de Chazeau. Oui.
0: Exactement.
2: Il y a le puits.
0: Ah, mais je vais vers chez vous souvent en octobre-novembre chercher des champignons. Voilà. Comme ça, l'info est donnée par moment. Il y en a bon dans la forêt. Nathalie, ce soir on est là pour essayer de remporter donc ces deux entrées pour aller à l'attraction festival. C'est les 21-22 août. C'est au Champ-Vaine. Il y aura de la bonne musique, une bonne ambiance. Et pour remporter ces deux passes de jour, va falloir avoir bon au compter ou pas compter.
2: D'accord.
0: Vous connaissez les règles?
2: Oui, un petit peu, oui.
0: C'est un vrai ou faux, voilà. Vous me dites vrai, comptez, oui. Pas vrai, pas compter. Oui. Et c'est 2 sur 3 et c'est gagné. On y va, Natou?
2: Ok, allez, entendu.
0: Allez, c'est une spéciale vendange parce que c'est dans pas si longtemps les vendanges. Donc on s'intéresse au vin de Franche-Comté aujourd'hui.
2: Oui.
0: Spécial vin, voilà. Il y a du Pinot Noir et du Gamay qui poussent en Haute-Saône actuellement. Comptez ou pas compter, Nathalie?
2: Comptez.
0: La prochaine percée du vin jaune, elle se déroulera à Baume-les-Dames en 2027. Comptez ou pas compter?
2: Pas compter.
0: Pas compter, ok. Il existe une pépinière de plants de vigne en Franche-Comté, notamment en Haute-Saône. Comptez ou pas compter?
2: Je sais pas du tout.
0: Pépinière de plants de vigne franc-comtoise.
2: Je dirais compter, mais je suis pas sûr.
0: On dit compter?
2: Oui.
0: On dit compter. Et c'est une bonne réponse, 3 sur 3.
2: Ah, mais super.
0: Eh ben, elle s'y connaît en vin, notre Nathalie. Hein. Franchement.
2: Oui, j'aime bien et puis j'espère qu'on va bien développer à nouveau les vignes en Franche-Comté. Parce qu'avec le climat qui change, ça peut être possible.
0: C'est
2: ça
0: vrai.
2: Peut être possible. Oui.
0: C'est vrai qu'il y a du boulot. C'est vrai qu'il y a du boulot. Par contre, avec modération, quand même, l'alcool, faut le préciser. Il y a bien une pépinière de plants de vignes en Franche-Comté, c'est à Charsennes. C'est en Haute-Saône, hein, c'est une pépinière qui existe depuis 1895. Donc, ils s'y connaissent quand même. D'ailleurs, il me semble qu'ils envoient des plants de vignes aux États-Unis. Bref, la percée du vin jaune, ce sera à Arlais, dans le Jura, 6 et 7 février, et pas à Baume-les-Dames. Et puis, oui, il y a bien du Pinot et du Gamay qui poussent notamment dans les coteaux de Champlitte. Nathalie, bravo.
2: Merci.
0: Vous irez à l'attraction festival.
2: Eh ben super, merci beaucoup.
0: Avec plaisir. Il y a Mysticoli, il y a Cesaria, il y a Eiffed, il y a Soviet Supreme, il y a Joris de la Croix, Naive New Beaters. Vous y allez pour qui, vous?
2: C'est une Cesaria, j'aime bien.
0: Ouais, c'est vrai, Oui. Je les avais vus au Festival de la Paille.
2: Il y a une belle programmation, oui, tout à fait.
0: Ah, puis on y va pour l'ambiance.
2: Je ne peux pas dire que j'y vais tous les ans, mais j'y suis allé 2 ou 3 fois. Alors, ok.
0: Et ben cette année, vous y allez gratuitement. C'est ici Besançon qui paye. D'ailleurs, j'ai un extrait de Cesaria pour les auditeurs. Écoutez, c'est ça. Et puis Nathalie, on peut le dire, le chanteur, il est beau gosse aussi, hein, quand même.
2: Oui.
0: Il est beau gosse. Bon, profitez bien, passez une belle semaine, Nathalie, puis au plaisir.
2: Beaucoup.
0: Bye bye.
2: Oui, merci.
0: Au revoir, avec plaisir. Il y a les infos qui arrivent sur ICI Besançon. On fait le point avec Christophe May sur l'actu. Et d'ici, c'est juste après votre musique.
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0: Et ce soir, on est zen avec la musique de Zazie sur votre radio ici Besançon. Merci d'être là. On s'intéresse à votre actualité tout de suite.
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0: Ici Besançon, c'est votre radio locale en Franche-Comté. 18h. Christophe May, bonsoir.
2: Bonsoir.
0: Une bonne nouvelle pour les agriculteurs du Doubs. On vous l'annonçait de la semaine dernière, mais les comices agricoles et le super-comice sont maintenus.
2: Une nouvelle confirmée lors d'une réunion des organisateurs cet après-midi. Après une annulation l'année dernière à cause de la dermatose nodulaire contagieuse, c'est désormais acté. Il n'y a eu aucun cas de maladie détectée en France cette année et les cheptels ont été vaccinés. Les comices cantonaux sont donc maintenus et le super-comice aura bien lieu le 24 octobre. Ce sera à Morteau, au lieu de Pontarlier. Richard Yelch, président de la Fédération des comices du Doubs depuis 2023, est soulagé malgré la sécheresse qui complique cette année la situation des éleveurs.
3: C'est une certaine satisfaction de pouvoir organiser quand même les comices, sachant qu'on n'a déjà pas pu les faire en 2025. On est bien conscient du problème de la sécheresse. On n'ignore pas le problème, mais il faut savoir rebondir. En 1976, ils les ont organisés. En 2003, ils les ont organisés. Il faut peut-être les organiser avec des budgets plus serrés. Et une chose très importante, nos vaches seront lavées avec de l'eau qui n'est pas destinée à la consommation humaine. Et on sensibilise les éleveurs pour qu'ils ne la gaspillent pas, même de l'eau qui n'est pas destinée à la consommation humaine. Donc ça, c'est un engagement qu'on a pris. Donc cette eau, elle sera dans les citernes de vieilles maisons ou des points d'eau artificiels.
2: La sécheresse qui s'accentue en France, près de 70% du territoire national fait actuellement l'objet de mesures de restriction des usages de l'eau et les deux tiers des nappes phréatiques de l'Hexagone présentent des niveaux sous les normales. Le super comice de Morteau, on vous rappelle, ce sera donc le 24 octobre, il rassemblera 600 bêtes et 400 éleveurs. Une collision entre un deux-roues et un tracteur en début d'après-midi à Falran dans le Doubs. L'accident a fait un blessé grave. Le pilote du deux-roues, âgé de 17 ans, il a été transporté au CHU de Besançon. La conductrice du tracteur, une jeune femme de 18 ans, est indemne. Une enquête ouverte après le début d'incendie suspect sur le tremplin de saut à ski de Chauxneuve dans le Haut-Doubs samedi soir. Une trentaine de mètres carrés de la piste de réception en plastique ont brûlé, mais la porte d'entrée et les fenêtres du bâtiment du tremplin ont également été forcées et dégradées. Info à retrouver sur ici.fr Besançon.
0: Il devrait faire beau mercredi soir en Franche-Comté selon Météo France. On devrait donc pouvoir admirer l'éclipse solaire.
2: Mais plus on ira au sud, plus elle sera spectaculaire. C'est pourquoi des Franc-Comtois passionnés d'astronomie ont décidé de prendre le chemin de l'Espagne pour voir le phénomène dans les meilleures conditions. Là-bas, l'éclipse sera totale. William, un pontissalien de 32 ans, opérateur régleur en horlogerie, fait partie du club d'astronomie de Pontarlier depuis une dizaine d'années. Il avait déjà vu l'éclipse de 1999 en France et depuis, il rêvait d'en revoir une. Alors, il est parti pour l'Espagne hier.
4: Nous, on va les placer vers les plaines de Saragosse, un peu au centre de l'Espagne, pour éviter un petit peu les montagnes, puis les pollutions lumineuses, et puis un peu de tout. On va partir avec des lunettes solaires, justement pour se protéger les yeux. Il faut absolument les mettre, parce que sinon on peut se brûler les yeux. Et puis, je vais emmener aussi un télescope pour essayer de prendre des photos et puis de filmer un petit peu le spectacle, quoi. C'est vrai que j'ai un petit peu hâte, parce que c'est vrai que c'est quelque chose que ça fait longtemps que j'y pense. Je suis un peu en même temps stressé. J'espère qu'il va pas faire des nuages ou de la pluie. J'espère que les conditions seront quand même là pour pouvoir la voir en totalité et puis que tout se passera bien. C'est vrai qu'on a hâte, parce que c'est quelque chose de spectaculaire. Voir au moins une fois dans sa vie, c'est quelque chose quand même. C'est un peu comme voir des aurores boréales, je trouve.
2: À Besançon, le soleil sera occulté à 92%, ça vaudra le coup quand même. Hein. L'éclipse commencera à Besançon vers 19h25 et sera à son apogée à 20h19. Lunettes spéciales indispensables pour l'observer et éviter de se blesser les yeux. En handball, le calendrier de la deuxième division féminine vient d'être publié et les Bisontines de Palente commencent par un match à domicile. Elles recevront le week-end du 29 et 30 août le promu Limousin de Saint-Junien-Rochechouart. Le même dernier week-end d'août, ce sera aussi l'ouverture de la D1 féminine pour l'ESBF, les handballeuses de l'ESBF, et qui se déplaceront à Brest.
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2: Alors Météo France nous parlait de risque d'orage ce soir. S'il y en a, ce seront plutôt des orages secs, hein, visiblement.
0: Ouais, voilà, j'ai vérifié, j'ai même regardé les webcams, hein, bien sûr, sur le côté du Doubs Horloger. Pour l'instant, le ciel est éclairci. Mais Météo France avait annoncé des nuages, donc en fin de journée chez vous, donc sur le secteur de Mèche et Morteau. Pour l'instant, ça va. D'ailleurs, si jamais le ciel se couvre, appelez-nous avant 19h, 03 81 833 111. Concernant la journée de demain, Christophe, on...

0: repartir à la maison sans lunettes. Donc voilà, je préfère quand même le préciser, si vous vouliez venir avant mercredi. Ça ne sert à rien. Sur les routes, tout va bien, rien à signaler. 0381 833 sans aussi problème. Et puis, Christophe Main, on vous souhaite une belle soirée.
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0: Allez, ce soir, on remonte au temps du premier Top Gun avec le beau gosse Tom Cruise sur l'affiche de 1986. Sauvez-moi, le morceau de Janma sur Ici Besançon.

0: Votre fin de journée en musique avec Jeanne Mas ce soir sur ici à Besançon. Vous écoutez bien sûr votre radio avec Sauvez-moi.
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0: Et dans quelques minutes, je vous présente mon coup de cœur ciné du jour. C'est comme ça, cet été, à 18h30, on fait un petit tour d'actu des cinémas de la région, et notamment de leur programmation. Alors imaginez, vous êtes tranquillement dans votre quartier, à Roubaix, et un jour on vous dit, toi on va t'envoyer très très loin, on va t'envoyer en pensionnat catholique. Et bien c'est l'histoire qu'on vous raconte avec Tombé du ciel, c'est le nouveau film à l'affiche cette semaine au cinéma. Vous saurez tout. Il y a Balasco d'ailleurs dans le film, et Fred Testo aussi, bref.

0: On va s'intéresser aussi à Besançon dans un instant. Peut-être que vous êtes en Haute-Saône dans le Jura et vous vous dites comment visiter Besançon. Eh ben, j'ai le bon plan. Il y a plusieurs visites guidées qui vous attendent cette semaine. C'est avec l'Office de tourisme de Besançon et on en parle juste après le nouveau Soprano. C'est DJ sur votre radio.
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0: Ici Besançon avec le tout dernier Soprano. Vous l'avez découvert avec nous, c'est DJ. Le voici bien sûr pour vous sur votre radio locale. Élise Cardo qui est avec nous. Bonjour Élise.
1: Bonjour.
0: Comment va-t-elle aujourd'hui, notre Élise ?
1: Très bien, je vous remercie.
0: Parfait. Élise, vous êtes avec nous pour nous présenter les visites guidées de l'Office de tourisme de Besançon. Vous représentez l'Office de tourisme bisontin. Quelles sont les visites guidées cette semaine, Élise ? Qu'est-ce qu'on fait ?
1: Alors, ce que je peux vous proposer, c'est une visite guidée qui est donc une nouvelle visite, mercredi 12 à 10h30. Une visite en fait centrée sur les énigmes et les mystères de Besançon.
0: Oh.
1: Donc c'est une visite qui va vous permettre en fait de mettre à l'épreuve votre sens de l'observation et de la déduction. Voilà, et c'est Sébastien qui vous invitera à parcourir les ruelles de Besançon et qui par exemple vous expliquera pourquoi il existe une rue du Loup en plein cœur de ville.
0: Ok, ouais, intéressant.
1: Qui, voilà, intéressant, qui vous aidera à déchiffrer les chronogrammes. Est-ce que vous savez ce que c'est qu'un chronogramme ?
0: Eh bien pas du tout, Élise.
1: Alors c'est une inscription en prose ou en vers dont les lettres correspondent à des chiffres et il y en a à Besançon, donc voilà, ça fait partie des mystères bisontins.
0: Non mais je savais, je voulais juste que vous donniez l'explication. À part ça, il y a d'autres visites guidées, Élise, cette semaine ?
1: Oui, alors sur un tout autre sujet, donc le jeudi à 17h, vous avez une visite guidée rando, en fait, au fil des terrasses en pierre sèche, qui vous permet, en fait, le départ, c'est à la maison de quartier près de Vaux et ensuite direction la colline de Vaugirard pour une balade entre histoire et nature. Voilà, la découverte des terrasses.
0: On fait un peu de sport, un peu d'exercice physique, mais en même temps,
1: exactement.
0: On s'intéresse.
1: Vous êtes dans la nature et on s'intéresse. Et voilà, c'est une visite de 2 heures, un peu plus longue qu'habituellement, mais aussi très sympa.
0: Élise, je rappelle aussi qu'il y a forcément le site de l'Office de tourisme où là, on retrouve vraiment tous les horaires, tous les détails, etc. Parce que là, comme ça, on discute, forcément, faut noter. Mais
1: oui.
0: Si jamais
1: alors,
0: on va sur le site.
1: Alors évidemment, mais surtout, première chose, venez nous voir à l'Office de tourisme et on pourra effectivement vous apporter nos recommandations, nos informations sur les visites et puis vous inscrire directement. Mais sinon, l'inscription est possible en ligne aussi, besançon-tourisme.com.
0: Et vous faites des balades en dragon boat, à bateau aussi, on peut découvrir la ville sur l'eau et ça vraiment c'est intéressant. Vraiment moi j'aime bien Élise. Il y a d'autres rendez-vous cette semaine ou c'est bon ?
1: Alors non, cette semaine, je ne vais pas vous parler des visites complètes.
0: Ouais.
1: Donc voilà. Et la semaine prochaine, si ça vous intéresse, on a aussi une nouvelle visite. C'est une visite théâtralisée au XVIIIe siècle. Et donc là, vous marchez aux côtés de Jeanne-Baptiste de Prémont-Perrier de Santan, qui vous fait découvrir en fait les lieux qui ont marqué sa vie. Et c'est vraiment une visite très intéressante. Elle est en costume, naturellement, et vous vous plongez dans le 18e et aussi dans toute la condition féminine de l'époque.
0: Moi, je vais le dire parce que c'est vrai, mais vous êtes une structure de qualité. Vous êtes sérieux, vraiment très sérieux. En plus, il me semble que la direction a changé il y a quand même quelques années. Donc franchement, faut retrouver l'Office de tourisme de Besançon. Il y a plein de visites guidées qui seront proposées. Et vraiment, c'est top. Il y a vraiment un vrai travail qui est fait. Merci Élise.
1: Merci.
0: Au plaisir.
1: Vous attend à l'Office. À bientôt.
0: On passera à ça. Besançon, bien sûr, c'est la capitale comtoise. Allez,
1: exactement.
0: Bye. Bye Élise.
1: Merci. Au revoir.
0: Avec plaisir. Et là, tout de suite, c'est Jean-Pierre Madère qu'on écoute. Avec ce morceau, qu'on n'écoute pas d'ailleurs si souvent, c'est un pied devant l'autre. Et c'est sur ici, Besançon.

0: C'est doux, c'est classe, Sibili Paul avec Me and Mrs. Jones sur votre radio. Ici Besançon, 18h24. 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Sinon là, dans un instant, c'est notre film du jour, c'est avec Josiane Balasko, Iliès Jadel et Jamel Debbouze, et ce film, je vous le présente, cette comédie d'ailleurs, je vous le présente, c'est je vous la présente d'ailleurs juste après la musique d'ici, et c'est nouveau Jennifer, Mourir sur scène, c'est tout de suite.
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0: une reprise de Dalida, Mourir sur scène avec Jennifer sur Ici Besançon.
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0: Et tous les jours à 18h30, on s'intéresse aux programmations des cinémas franc-comtois. Alors aujourd'hui, je suis tombé sur un film drôle, une comédie, c'est Tombé du ciel, avec Josiane Balasco quand même, Fred Testo, Antoine Duléry, Jamel Debbouze et l'humoriste Ilyes Jadel, qui était de passage au Drôlement Bien Festival d'ailleurs, il y a quelques éditions. Alors c'est l'histoire d'Ilyes, il vit dans une banlieue de Roubaix, donc au nord de la France, sauf seul problème, il a pas encore le bac. Il s'est loupé deux fois, c'est sa dernière chance, sauf que au bac blanc, il va y avoir un incendie dans son lycée et il va être tenu à l'origine. Du coup, la sanction, eh bien, monsieur va devoir quitter la ville et aller en pensionnat, un pensionnat catholique en Bourgogne. J'ai les premiers extraits de ce film. Écoutez, les voici.
2: Il est hors de question que vous terminiez l'année ici. Vous allez changer de lycée. Il s'agit d'un lycée catholique. Ahmed, Ilyes, Fatima, c'est pas catholique. C'est pas... Jésus va jamais vouloir, je pense. Hein ? Il s'agit du lycée Albert le Grand à Chablis.
3: Écoutez, madame, moi je viens d'arriver ici.
4: Vous m'appelez ma sœur.
3: J'ai pas le numéro de votre sœur.
4: Tout se passe bien pour lui, alhamdoulilah.
3: Ça fait mal votre truc. Vous venez voir la Vierge, elle pourrait vous mettre bien. Un petit coussin. En fait, on n'est pas totalement différents. On est un peu les mêmes quand on regarde bien. Ça fait mal pour tout le monde. Hein.
0: Voilà, c'est Tombé du ciel, c'est disponible mercredi dans les salles, notamment au Beaux-Arts à Besançon ou encore au cinéma L'Eldorado d'Ornans et puis aussi dans les cinémas de Haute-Saône. Tombé du ciel, c'est le coup de cœur aujourd'hui.
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0: Et dans un instant, on s'intéresse à un championnat d'Europe d'athlétisme. Voilà, c'est pas au cinéma, c'est à la télé en ce moment. Et on vous présente donc ce rendez-vous juste après votre musique, notamment celle de Charlotte Cardin et de Fool's Garden tout de suite.

0: C'est Charlotte Cardin sur Ici Besançon avec Tant pis pour elle. On s'intéresse à la télé, aux coulisses télé notamment. D'ailleurs, ce soir, si vous voulez un peu un moment nostalgique, sachez qu'il y a Gasoil. C'est sur la télé. Je vais vous donner la chaîne, hein, c'est mieux quand même. C'est avec Jean Gabin en plus, Gasoil. Hein. C'est un classique, c'est un film de 1955, donc il faut le revoir. C'est sur Arte, voilà. 20h55, Gasoil tout à l'heure. Sinon, Johan Rock, vous nous emmenez aujourd'hui dans les coulisses des 27e championnats d'Europe d'athlétisme, qui débute aujourd'hui.
1: Ça se passe à Birmingham, Royaume-Uni. Pendant une semaine, les athlètes vont transpirer dans l'Alexander Stadium, l'écrin qui accueillera jusqu'à dimanche les 24 disciplines différentes que compte ce sport protéiforme qu'est l'athlétisme.
2: Allez, c'est parti pour cette finale du 200 mètres, l'une des plus attendues de ces championnats du monde. Voilà, Isa. Thébogo qui est parti fort. Thébogo est parti fort, le champion olympique au couloir numéro 5.
1: C'est France Télévisions qui retransmet l'intégralité de la compétition. Prise d'antenne quotidienne en fin de matinée jusqu'en début d'après-midi, puis retour du direct vers 20h30 pour les finales. Enfin, à 23h chaque soir, Laurent Luyat reviendra sur les temps forts de la journée. Alexandre Pasteur, lui, assurera les commentaires. Habitué du Tour de France, les championnats d'athlètes représentent pour lui un véritable marathon d'antenne.
3: C'est un peu de l'endurance aussi pour les commentateurs, parce que ça représente entre 6 et 7 heures de commentaires tous les jours. C'est cette journée hyper, hyper intense. Il n'y a pas de temps mort. On jongle beaucoup avec les chiffres, les chronos, les mesures. On passe d'un sport à l'autre très, très vite. Des séries du 110 mètres haies à la perche du DK ou des qualifications du disque aux séries du 800. Enfin, voilà. Il n'y a jamais unité de lieu en athlée. C'est très physique, ouais.
1: Les épreuves d'athlétisme qui, à chaque fois, fédèrent un large public. J'ai demandé d'ailleurs au commentateur comment il expliquait une telle adhésion des téléspectateurs.
3: L'athlée, c'est quoi? C'est courir, sauter, lancer. On sait tous faire ça. On a tous fait ça à l'école. Le grand public s'identifie très bien ce que font les athlètes parce que ce sont des gestes très simples.
1: Une simplicité qui n'exclut pas la magie de l'instant dès lors qu'il s'agit d'une épreuve de javelot ou d'un 110 mètres haies. À ce propos, est-il déjà arrivé à Alexandre Pasteur de se laisser dominer par l'émotion créée par l'exploit?
3: Ah bien sûr, quand on me demande quels sont les plus grands moments de ma carrière de commentateur, il y a une date que je ressors toujours, c'est août 2009, quand Usain Bolt bat les deux records du monde du 100 et du 200 mètres au championnat du monde à Berlin. J'y étais pour Eurosport et voir Bolt courir le 100 mètres en 9 secondes 58, le 200 mètres en 19 secondes 19 centièmes, on réalise qu'on vient de vivre quelque chose d'unique. Oui, en termes d'émotion, j'ai vécu des trucs de dingue avec l'athlétisme. C'est des choses que je place très très haut dans mon panthéon personnel.
1: À noter qu'en parallèle des épreuves d'athlétisme, France Télé diffuse jusqu'à dimanche les championnats d'Europe de natation organisés cet été à Paris.
0: Eh ben merci beaucoup pour l'information, Johan Rock. Et puis sinon, ce soir pour vos enfants, il y a Astérix chez les Bretons. C'est à 20h50, c'est sur W9. Et puis comme ça, voilà, vous pouvez occuper vos enfants. Tears for Fears, la musique d'ici, c'est Soaring in the Sea of Love. Et puis juste après, on s'intéresse au petit bonheur de l'été chez vous, les auditeurs.

0: En 2019, ils étaient de passage par Paris à l'Accor Hotel Arena. C'est bien sûr la DFF, Tears for Fears sur ICI Besançon.
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0: 18h45, on s'intéresse à vos petits plaisirs de l'été. Aujourd'hui, nous sommes avec Isabelle et un jeune lycéen, Maé.
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2: Bonjour, moi je m'appelle Maé. Mon petit bonheur à moi personnellement, c'est d'être entouré personnellement des gens que j'aime beaucoup, qui me font rendre heureux, que je vois, rien que de les voir ou de leur parler, ça me rend heureux, je suis content, que ce soit la famille, les amis du lycée, on se rejoint, on profite du temps, on parle et puis ça j'avoue, ça me rend vraiment heureux, c'est très plaisant.
3: Je m'appelle Isabelle, je suis céramiste et un de mes petits bonheurs, c'est ça. Alors, je suis habituellement clarinettiste, mais dans mon village, donc il y avait Anne et Trevor, des Anglais, qui avaient un piano mécanique. Ils sont repartis vivre en Écosse, particulièrement pour se rapprocher de leur fils. Ils n'emportaient pas leur piano, donc je leur ai racheté. Ils m'ont fait un prix d'amis. Et en contrepartie, toutes les personnes qui rentrent chez moi, je leur propose de jouer de ce piano. Donc enfant, adulte. Donc pour donner des nouvelles à Anne et Trevor de ce piano, j'envoie régulièrement des vidéos, des courtes vidéos que je fais à chaque fois qu'il y a quelqu'un qui en joue. Et de mon petit bonheur, c'est passé à plein d'autres petits bonheurs partagés.
0: Ici Besançon avec les petits bonheurs de nos auditeurs chaque jour. Et d'ailleurs, nous, notre bonheur ici l'été, c'est de vous faire plaisir. Bon, je dis l'été, mais c'est un peu aussi toute l'année, hein, voilà, qu'on vous fait plaisir. 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Et puis, j'oublie pas, à 8h25 aussi avec vos passes pour le festival Les Gueules de Bois. 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Il y aura Matmata et vos places, c'est demain.

0: Ici Besançon avec le nouveau Pierre Demar pour nous, je pense à vous. Alors concernant les lunettes de soleil, un spécial éclipse solaire que nous offrons en ce moment sur votre radio locale, sachez qu'on n'en a plus du tout, ça y est, elles sont toutes parties, les dernières sont parties ce matin, donc si vous aviez prévu de passer demain ou mercredi avant l'éclipse qui est annoncée le soir même, donc mercredi, eh ben pas besoin, on pourra pas vous donner de lunettes. Et il me semble que partout il y en a plus, hein. On peut retrouver les spécialistes des lunettes, hein, si jamais vous voulez avoir vos lunettes, mais bon, les ophtalmos, etc., ils ont plus de lunettes aussi, en tout cas à Besançon. Pour Vesoul, pour Pontarlier, vous pouvez vérifier et nous tenir au courant. 0381 833 111, il y a les infos qui arrivent, et les infos, c'est juste après votre musique, ici.
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0: George Harrison pour la musique avec My Sweet Lord. On vous souhaite une belle soirée.
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0: Ici Besançon, c'est la radio locale en Franche-Comté. Il est 19h. Il y a Laurent Petit-Guillaume qui arrive dans un instant pour vous servir avec le meilleur de nos années 80, l'homme et tout en Franche-Comté aussi. Et puis tout de suite, c'est le 90 secondes info avec l'actu d'ici.
2: Le thermomètre chauffe jusqu'à 39,9 degrés relevés cet après-midi dans le Var. 43 départements seront demain en vigilance orange à la canicule pour supporter ces fortes chaleurs. Certains EHPAD et maisons de retraite ont reçu des climatiseurs mobiles. 33 000 livrés fin juillet d'après le gouvernement. Certains EHPAD avaient déjà des parties communes climatisées et profite plutôt de la subvention pour acheter des ventilateurs. Reportage de Margot Longeroche à La Fare-les-Oliviers dans les Bouches-du-Rhône.
3: Chantal profite avec le sourire de son repas. La salle à manger de l'EHPAD est climatisée, mais ce n'est pas le cas de sa chambre.
4: Il fait très chaud, surtout le soir, il fait chaud. Je peux pas supporter, c'est inconvenant.
3: Pour rafraîchir l'endroit où elle dort, sa voisine Michèle a la solution.
5: C'est-à-dire que je laisse la porte de ma chambre un peu entrouverte. C'est plus frais dans le couloir que dans ma chambre.
3: Et justement, l'annonce d'une subvention de l'État en ces périodes de canicule, c'est une bonne nouvelle pour l'établissement. En revanche, la directrice Alice Moreau ne veut pas opter pour des climatiseurs mobiles, trop compliqués à installer selon elle.
6: Ça implique soit de faire un trou dans le mur, dans la fenêtre, enfin il faut gérer quand même l'évacuation. Donc on avait opté plutôt pour des ventilateurs de très bonne qualité.
3: Sauf que les 10 ventilateurs commandés n'arrivent pas.
6: Et on a essayé auprès de nombreux fournisseurs, même l'un bien connu sur internet, qui après 2 semaines nous a annoncé qu'ils étaient eux aussi en rupture de stock.
3: La directrice voudrait surtout améliorer le système de climatisation centrale et l'étendre pour qu'il arrive jusqu'au bout de tous les couloirs. Mais cela coûte trop cher pour les finances très serrées de l'établissement et la subvention de l'État ne le prend pas en charge.
2: Demain sera aussi une journée à haut risque sur le front des incendies. 42 départements placés en risque élevé de départ de feux de forêt. Alors que la sécheresse devient de plus en plus préoccupante, les 2/3 des nappes phréatiques du pays ont un niveau sous la normale. D'après les données du BRGM, le Bureau de Recherche Géologique et Minière, près de 70% du territoire est concerné par des mesures de restriction d'eau. En Gironde, une élue dit avoir été victime d'une agression raciste. Aminata Pouille, élue locale à Talence et candidate LFI au sénatorial, affirme avoir été attaquée par 4 hommes samedi soir après une réunion. Elle raconte une scène très rapide mais très choquante.
7: Des hommes se sont arrêtés juste à côté de moi en voiture et m'ont aspergé de produits de je ne sais pas quoi. Et avec voilà des propos racistes que j'ai trouvé très violents. Casse-toi, t'as rien à faire ici, il y a trop de noirs chez nous. Ils étaient éclatés de rire et puis ils sont partis très vite. Le racisme aujourd'hui s'étend de plus en plus et plus largement et ça commence à être inquiétant. Et là aujourd'hui je renforce mon combat et je compte bien la défendre jusqu'au Sénat.
2: Aminata Pouille qui a entamé les démarches pour porter plainte. Les communes de la Corrèze qui ont été privées du passage du Tour de France mi-juillet à cause de la canicule vont être dédommagées. L'organisateur ASO avait raccourci le parcours de la 9e étape et indique qu'il va indemniser le conseil départemental qui se chargera de rembourser les 8 villages concernés. La visite du pape en France se prépare. Les inscriptions gratuites mais obligatoires ont ouvert tout à l'heure pour participer à la veillée des jeunes au Stade de France le 25 septembre. Mieux vaut aussi s'inscrire pour l'événement du lendemain, quand Léon XIV donnera une messe sur les Champs-Élysées. La plateforme d'inscription permettra au diocèse d'anticiper la venue des fidèles, comme ceux que vous avez rencontrés ce midi devant une église du 10e arrondissement de Paris. Nicolas Joly.
8: Sur le parvis de l'église, quelques minutes avant le début de la messe, Mehdi regarde son agenda.
9: Alors j'ai de la chance parce que je ne travaille pas le samedi. Donc je sais que pour le samedi, ce sera possible.
8: Il connaît déjà tout le programme de la venue du pape.
9: Ce qui a étonné sans doute, et ça m'a étonné aussi, c'est ce choix. Tous les champs, les Élysées, depuis l'Arc de Triomphe jusqu'à la place de la Concorde. Mais c'est sans doute parce que c'est plus simple pour accueillir beaucoup de monde. Aussi bien le croyant, peu importe lequel, les vêpres, donc les personnes religieuses. Il y a les jeunes, le samedi.
8: Alors là, effectivement, les inscriptions ouvrent dans quelques minutes, oui. Pendant la messe.
9: Ça fait rien, je laisse à Dieu, à l'Esprit Saint, à Jésus de me guider. Et puis je verrai bien.
8: Vous regarderez en sortant.
9: Oui. ça c'est sûr.
8: Virginie, elle, a déjà assisté à des messes célébrées par les deux précédents papes, mais pas question de manquer celle-ci, même si elle ne s'est pas encore inscrite.
10: Oui, c'est très important parce qu'il y aura beaucoup de monde hein, qui vient de partout. Hein. Je vais me renseigner parce que j'aimerais bien assister.
8: Qu'est-ce qu'on ressent quand on assiste à une messe tenue par le pape? C'est particulier?
10: C'est particulier. Ce que je ressens, c'est Jésus en personne que je ressens.
8: Signe de l'ampleur attendue pour l'événement, le diocèse de Paris indique mobiliser 10 000 volontaires pour l'ensemble de la visite.
2: Un mot des championnats d'Europe de natation à Saint-Denis. Maxime Grousset se qualifie en finale du 50 mètres papillon. Dans une demi-heure, Léon Marchand nagera en 4 fois 200 mètres nage libre en relais.
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0: Ici Besançon avec votre météo en Franche-Comté. Le ciel s'éclaircit hein, tout doucement dans la région ces prochaines minutes. Les nuages filent par l'est, un secteur d'horloger. Puis ensuite, chez nos amis suisses, cette nuit, le temps s'annonce clair et doux dans la région. Demain, une belle journée qui est annoncée en France.

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1: Extrait de son premier album Cendre de Lune, sorti il y a tout juste 40 ans. Et oui, 1986, 40 ans de règne sur la chanson française. Pour celle qui est devenue la star, l'icône, la légende. Et c'est loin d'être terminé puisque le 13e album est prévu cette année. Annonce faite lors de la sortie il y a quelques semaines du nouveau titre, C'est à qui le tour ? Ah bah tiens, puisqu'on en parle, c'est au tour de Police. En 1983, on est déjà fan de Sting et ses amis, bien sûr, depuis quelques années. Et on adore Every Breath You Take.
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0: 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Bobby McFerrin, c'était Don't Worry, Be Happy. Ne t'en fais pas, sois heureux. C'est facile à dire, alors pourquoi pas en faire une chanson? C'est aussi facile à chanter. C'est un petit peu ce que s'est dit Bobby McFerrin, ce vocaliste américain, dont le père Robert McFerrin fut le premier chanteur d'opéra afro-américain de l'Opéra de New York. Dans un instant, Michel Polnareff arrive avec son tam-tam. Bon, pas avec son tambourin, c'est le titre de la chanson. Juste après ça.
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0: Ici Besançon, c'est 100% années 80 jusqu'à 20h. Et tout de suite, quelques infos près de chez vous.
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2: Les deux sorties du début de soirée avec deux festivals aujourd'hui sur Ici Besançon, c'est simple, vous pourrez choisir. Le premier, c'est l'Ébullition Festival, c'est à Montfaucon, fin août, avec de la bière et surtout Lilywood and the Prick sur scène, mais aussi les Négresses Vertes, Tyro, Synapson, Carbone ou encore Sound of Legend. C'est les 28-29 août, c'est à moins de 5 minutes de Besançon, Montfaucon. Et tout ce qu'il faut savoir sur cette 8e édition, vous le retrouverez sur notre site ici.fr Besançon. Et puis sinon, si vous préférez les Red Hot Chili Peppers, Pink, Indochine ou encore Iron Maiden. Voilà, je vous conseille la Haute-Saône et ce festival 100% tribute avec des reprises tout au long de la soirée. C'est le Colombine Rock Festival, c'est à Colombe-les-Vesoul, c'est à côté de Vesoul, avec d'ailleurs le groupe numéro 1 en Europe dans le registre Kiss, la Kiss Forever Band. Voilà, donc ce festival, c'est à retrouver dans quelques jours. Les infos, vous les avez sur ici.fr Besançon, notre site.
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0: Technics, c'était Miracle of Love.
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0: La vie peut basculer quand on a soif. C'est un petit peu ce qui est arrivé à Dave Stewart en allant commander un verre dans un bar de Londres. La serveuse s'appelle Annie Lennox. C'est le coup de foudre. Quelques temps plus tard, ce passionné de foot, musicien autodidacte, se fiance à cette pianiste chanteuse serveuse et forme le duo mythique des années 80, Eurythmics. C'est ça le miracle de l'amour, un de leurs succès en 1986. Un an plus tard, c'est Rick Ashley qui est numéro 1 avec Together Forever.
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0: Indochine, c'était tes yeux noirs. Et si vous avez adoré ce titre d'Indochine quand il est sorti, si vous étiez un ou une indomaniaque, c'était en 1986. Allez, bientôt 20h, l'heure de retrouver les essentiels de l'émission Décibel avec Émilie Mazouaillet. Mais votre virée dans les années 80 se poursuit avec un groupe qui savait passer du rock au disco avec classe. Blondie, Call Me, juste après ça.
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2: Un groupe, que dis-je, une famille, un phénomène qui parcourt le monde, les scènes et vos meilleures fêtes depuis maintenant 30 ans. Magic System, leur début, c'était à Abidjan, en Côte d'Ivoire, en 1996. 30 ans de carrière et une grande tournée anniversaire. Pour Asalfo, Manaja, Tino et Goudet, ils sont ce soir nos invités. Bienvenue et bon anniversaire Magic System.
3: Merci.
2: Bonsoir messieurs, quelle joie.
3: Bonsoir.
2: De vous avoir tous les quatre en studio. J'ai l'impression d'être un peu à Bercy avant l'heure.
3: Ah ben oui, avec Magic, Bercy ou pas, c'est l'ambiance. Il faut aller à fond.
2: Voilà. L'ambiance. Voilà. À l'africaine. Aux 30 ans, Magic System. L'aventure commence en 1996 à Abidjan, je le disais, en Côte d'Ivoire. Et ça n'a pas été des débuts faciles. J'imagine que, justement, en ayant eu du mal à vos débuts, vous devez apprécier d'autant plus le succès et la fête qui s'annonce pour les 30 ans du groupe, là.
3: Ben, exactement. Je crois que quand on a échoué avant de réussir, on prend plus goût à la réussite. Et le fait que nous soyons passés par l'échec avant d'avoir le succès que nous connaissons aujourd'hui nous a préparé, nous a forgé. Et aujourd'hui, nous profitons pleinement de ce succès et depuis 30 ans. Voilà, c'est des moments de joie, des moments de communion avec tous ces publics qu'on a eu à rencontrer pendant nos tournées.
2: Si vous pouviez, là, si j'avais une petite baguette magique et je pouvais vous renvoyer 30 ans en arrière à Abidjan, sur l'épaule de chacun d'entre vous, plus jeune de 30 ans, qu'est-ce que vous lui diriez à ce petit gars d'il y a 30 ans qui peut-être s'inquiétait un peu en se disant « mais est-ce que c'est une bonne idée cette vie de saltimbanque ?» Qu'est-ce que vous lui diriez?
3: On lui dira « écoute, ça ne va pas être facile. » Mais ça va être très passionnant dès que tu pourras affronter tout ce qui va t'arriver et que tu pourras aller au-delà et que tu dois t'armer de beaucoup de passion pour pouvoir surmonter toutes tes peurs. Et c'est nos passions qui nous ont fait surmonter toutes nos peurs.
2: Ah, j'aime bien ça. Voilà. Est-ce que vous avez un autre message à passer aux jeunes, vous, d'il y a 30 ans?
4: Moi, j'allais juste rajouter pour dire, malgré tout ce que tu auras comme succès et gloire, reste humble.
2: Ah oui, ça c'est important. C'est difficile quand on est comme vous. Alors vous êtes évidemment un énorme succès en France, je le disais. Il n'y a pas une fête, un anniversaire. Et puis à la télévision, un 14 juillet, une fête de la chanson française. Vous êtes toujours là, vous êtes avec nous dans nos moments les plus joyeux. Mais c'est ça dans plusieurs pays du monde. Est-ce que c'est difficile de rester humble? Est-ce qu'à un moment vous avez eu peur d'attraper un peu la grosse tête?
5: C'est déjà le départ quand tu sais d'où tu viens. Donc voilà, tu as une vision, donc tu es dans la continuité.
6: Nous, on a notre devise qui est la joie de vivre. Voilà. On apporte la joie de vivre à partout où on passe.
2: Exactement. Et la joie de vivre, en fait, ça empêche de prendre la grosse tête et d'être désagréable.
3: Oui, parce que entre le trop et le peu, il y a ce qu'on appelle la mesure. Et la mesure, c'est de pouvoir cerner tout ce qu'il y a autour de nous et de savoir que c'est grâce au soutien des autres que nous sommes là où nous sommes aujourd'hui. Donc c'est avec beaucoup d'humilité. Souvent, c'est pas parce qu'on est le plus talentueux qu'on connaît le plus de succès.
2: Oui.
3: Voilà. C'est souvent parce qu'on a l'amour des autres et que c'est cet amour-là qui te porte et qui t'amène plus haut. Donc quand tu sais faire la part des choses, il n'y a pas de raison que tu prennes la grosse tête. Le talent seul ne fait pas le succès. Il y a beaucoup de choses qui font le succès.
2: Alors justement, donc il y a une partie du succès, c'est quand même le talent, on est d'accord. Vous avez dit l'amour des autres et donc se rendre aimable des autres. Ça, c'est très important.
3: Le respect des autres aussi.
2: Est-ce qu'il y a de la chance à un moment? Est-ce que vous pensez que Magic System, vous avez été au bon endroit, au bon moment et que ça a déclenché les choses? On disait que c'était pas facile au début, et ça l'est presque devenu. Alors, c'est de la chance?
3: C'est de la chance. Et il faut le dire, il y a de la chance, parce que la chance, c'est une opportunité qui s'offre à vous et qui ne vient pas plusieurs fois. Nous, on a surfé sur cette opportunité d'avoir une chanson qui a rencontré le consentement de tout le monde, une chanson que tout le monde a aimée, et on a profité de ça pour vendre notre musique à notre manière, en collaborant avec d'autres artistes, s'adaptant aussi à l'environnement dans lequel on nous a acceptés, et en essayant plus ou moins de rentrer dans la mémoire collective de tout le monde. Parce que Magic System, c'est pas seulement Premier Gaou. Hein.
2: Non. Ah non,
3: il y a aussi cette chanson avec Leslie qui nous a mis en contact avec tous les jeunes lycéens de l'époque. Mm-hmm. Cette chanson avec les 113, un Gaou à Oran, qui nous a permis d'être dans toutes les cités. Cette chanson avec Justine Labille et Jacob Devarieux du groupe Kassav, qui nous a permis d'avoir toutes les Antilles. Donc, c'est plusieurs collaborations, plusieurs styles musicaux que nous avons mis ensemble pour être là où nous sommes aujourd'hui. Donc, il y a eu une opportunité, et quand l'opportunité, on a la chance de la saisir, il faut maintenant mettre de la stratégie, c'est ce que nous avons fait.
2: Alors, la chance, l'opportunité, le talent, l'amour, dans les deux sens, il nous reste le travail. Oui, est-ce que c'est beaucoup de travail aujourd'hui, Magic System? Là, vous préparez une grande tournée 2027 pour fêter vos 30 ans. Évidemment, nous qui ne sommes pas artistes, on se dit, oh là là, les artistes, c'est la vie de rêve et tout. Racontez-nous à quel point vous travaillez.

0: à s'exprimer devant un public. Ouais. Chacun vient avec ses attentes. Donc cela demande d'harmoniser déjà un conducteur pour pouvoir aller sur scène. Cela demande de créer des chansons, parce qu'on ne va pas rester avec les mêmes chansons pendant 30 ans.
1: Mais c'est bien que vous le disiez, ça, parce qu'il y a peut-être des gens qui pensent que vous vous faites fabriquer vos chansons par d'autres.
0: Ah non.
1: Donc non, Magic System, non, vous êtes les créateurs de vos chansons.
0: Ouais, nous écrivons nos chansons, parce que c'est ce qui fait qu'on vit nos chansons. Vous savez, quand on va en studio pour enregistrer une chanson, quand on rentre, qu'est-ce qu'on se dit ? Il faudrait qu'on crée déjà une ambiance dans ce studio. C'est cette ambiance-là qui va contaminer ceux qui vont écouter nos chansons. Donc quand on écoute une chanson de Magic System, il y a quelque chose qui se dégage. Cette joie de vivre qui se dégage, c'est un esprit que nous avons conçu depuis le studio. Et ça aussi, c'est un travail. Donc, il y a beaucoup, beaucoup, beaucoup de travail. Même si on met un peu de philosophie dans ce que nous faisons, il y a beaucoup de travail derrière. Et c'est le résultat que vous écoutez chaque fois que vous entendez Magic System.
1: Ah bah alors là, je vous imagine dans le studio enregistré Magic in the Air. Et je me dis qu'il devait se passer quelque chose. Ça vous dit, on l'écoute?
0: Ah bah,
1: allez, Magic System est dans Décibel. Bon anniversaire, 30 ans.

Magic System, Magic in the Air. Alors ça, c'est vraiment un énorme tube international. Ouais. C'est devenu un hymne sportif aussi. C'est une chanson sur laquelle on entend aussi Ahmed Chaouki. Mm-hmm. Voilà. Je voulais le citer parce que dans votre carrière, et ouais, vous nous l'avez dit tout à l'heure, il y a énormément de rencontres musicales, de collaborations, des gens avec qui vous avez travaillé, des gens qui vous ont remixé, des gens qui sont venus chanter avec vous sur vos albums ou qui vous ont invité sur leurs albums. Je pense par exemple, on l'a pas encore cité, à Khaled. Oh,

0: Magic System. La question qui tue. Pour vos 30 ans, est-ce que vous avez une collaboration de rêve? Quelqu'un avec qui vous adoreriez collaborer? Et c'est pas encore fait, mais ça ferait un super cadeau de 30 ans.
1: Ben, il y a pas mal de projets sur lesquels nous sommes présentement. Je crois que c'est on est en train de voir pour travailler du côté de l'Amérique latine parce que ça commence à monter là-bas aussi. Belle ambiance. On a une pensée pour Théodora, pensée pour Shakira. Voilà, on a envie de bosser aussi avec l'autre partie du monde parce que dans l'espace francophone, c'est vrai que on a essayé toutes les expériences. Ça serait bien aussi qu'on essaye avec les latinos voir ce que ça peut donner. Donc le beau cadeau qu'on pourrait avoir, c'est de travailler avec un artiste latino qui voilà pourrait apporter un plus.
0: Très beau projet. Voilà, hablo espagnol.
1: Ouais.
0: Ah ouais. Si. Bon. Oui bien. Non moi pas du tout. Moi je ne peux pas faire de duo avec Bad Bunny. Je ne sais pas parler. Votre tournée, la grande tournée des 30 ans de Magic System. Est-ce que ça a un goût particulier une tournée comme ça, une tournée de Zénith et d'Arena parce que vous avez joué dans des lieux tellement grands vous.
1: Oui mais c'est toujours bien de repartir à la conquête de son public. C'est des concerts exceptionnels. Ce n'est pas un concert comme une tournée ordinaire. Mais c'est un peu le bilan de toutes ces 30 années. Et vous savez très bien que ces 30

0: années, nous avons traversé toutes les générations. Aujourd'hui, il y a des pépés qui nous écoutent, il y a des papas qui nous écoutent, il y a des enfants qui nous écoutent. Donc pépé, mémé, maman, papa, tout le monde vient.
1: Petits-enfants.
0: Et voilà, et chacun aura sa part. Ouais. Donc c'est 2 heures de communion, 2 heures de... Ce n'est même pas un concert. Ouais. Venir à un spectacle de Magic System, ce n'est pas un concert. C'est une messe. C'est une messe de prière, de communion, de... Voilà, on va vivre des choses. On va partir de premier Gaou jusqu'à Magic Indière, en passant par Bouger Bouger, Chéri Coco, la danse des magiciens.
1: Zouglou Dance.
0: Tous les succès qui ont été égrenés pendant toute notre carrière.
2: Ah oui, donc immense plaisir pour le public. On connaît tout par cœur déjà, quoi.
0: Tous ceux qui vont venir, je crois que le lendemain, il faut s'arranger à avoir un jour de repos. Parce que
2: c'est pour ça qu'on vous prévient un an en avance. Voilà. Posez des vacances.
0: Voilà, des vacances. Parce qu'il faut se reposer après, parce que un concert de Magic System, c'est une salle de sport géante.
2: Ça va vous faire le cardio.
0: Voilà, ça vous fait le cardio, voilà.
2: Vous avez vendu 5 millions d'albums dans le monde. Ouais. Je pense qu'on peut rajouter 5 millions de repiques, parce qu'on a dû repiquer vos albums sur des cassettes, etc. Voilà. Ouais. Donc ça fait beaucoup. Ouais. Vous cartonnez aussi en streaming, vous avez plus d'un milliard de vues sur YouTube. Ouais. Ça aussi, c'est fou. Quand vous avez commencé, on n'écoutait pas la musique sur Internet. Qu'est-ce que vous pensez alors de ce passage-là? Je ne sais pas si c'est la même chose d'ailleurs, si le passage a été aussi difficile sur le continent africain qu'en Europe, parce que sur le continent africain, te sont traditionnellement, il y avait déjà un marché parallèle de la musique qui passait pas par les maisons de disques. En revanche, en Europe, oui, ça a bien embêté tout le monde parce qu'on achetait nos disques au supermarché très sagement. Comment vous l'avez vécu, vous, alors ce passage au streaming à la musique qui n'est plus forcément gravée sur des disques?
0: Je crois que c'était un mal pour un bien, parce qu'en termes de piraterie, déjà en Afrique, on ne s'en sortait pas. Quand on était sur le support physique, on vendait des œuvres dont les retombées ne nous revenaient pas directement.
2: Oui, non.
0: Aujourd'hui, même si au niveau de l'Afrique, nous sommes encore en transition numérique, les choses vont encore mieux parce qu'il y a une traçabilité et ça peut nourrir son homme si c'est bien suivi. Ici en France, c'est vrai qu'au départ, on n'a pas vite accepté parce que on avait un lien avec le physique, c'était des rapports, nous on avait des séances de dédicaces dans les Fnac, dans des supermarchés avec nos fans et tout. Ça n'existe plus, c'est devenu trop du virtuel. Et d'ailleurs, on est en train de penser à faire revenir les vinyles, les CD. Pendant la tournée de Magic System, on va revendre ces supports là parce que ça nous permettait de conserver un certain lien avec nos fans. Aujourd'hui, malheureusement, c'est du streaming. C'est vrai que commercialement, c'est plus facile, mais en termes de chaleur, en termes de rapport humain, il y a quelque chose qui nous manque quand même aujourd'hui.
2: Oui, puis on a envie de garder quand même un souvenir.
0: C'est ça.
2: Mais peut-être qu'aujourd'hui, en fait, en rentrant d'un concert, plutôt que d'acheter un t-shirt, on peut acheter le vinyle, quoi.
0: Justement, c'est d'ailleurs pour ça qu'on va faire un gros marché de merchandising avec tous ceux qui vont venir, des casquettes, des t-shirts, des CD, même ceux qui ont des CD à la maison, qui n'ont peut-être pas eu la chance de les voir signer par nous, pourront revenir avec ça et qu'on puisse signer parce que ces moments-là nous manquent, ces moments de dédicace nous manquent. Et voilà, ça sera l'occasion de nous racheter ou de nous retrouver à nouveau pour ça.
2: Vous parliez tout à l'heure de Leslie et je vous avoue que ça a fait battre mon petit cœur parce que cette chanson avec Leslie, je crois que c'est comme ça, moi, que vraiment je vous ai adopté définitivement. J'ai dit, ces mecs-là, ils sont super. On ne sait jamais dans la vie. Donc, il y a Leslie, Magic System. Ouais. C'est quoi vos souvenirs de cette époque? C'est vrai, vous avez dit, ça nous a connectés avec les ados en France. C'était vraiment ça? C'est l'effet que ça vous a fait?
0: C'est l'effet parce que, bon, vous savez, nous, on est beaucoup très famille en Afrique. Donc, quand on arrive, Leslie, c'est la première petite sœur, entre guillemets, française.
2: Ah, c'est la première artiste.
0: C'est la première, qu'on a.
2: Ouais.
0: Donc, on la prend comme une petite sœur. Et même pendant le tournage des clips, et ce qui faisait que même quand on ne se voyait pas, on a l'impression que la petite sœur n'est pas à la maison. Donc, on a gardé ce rapport. Aujourd'hui, elle est devenue mère de famille. Nous, on est devenus aussi des pères de famille. Mais quand on se voit, c'est toujours les grands frères et la petite sœur. Et je me rappelle encore comme si c'était hier. Cette chanson, on a passé d'excellents moments.
3: Ouais. Voilà, hier. Yeah. Dans la vie, on sait jamais.
2: Merci pour ce joli a cappella. Des frissons, mes amis. Parce qu'on dit Magic System, oui, c'est transgénérationnel. Et oui, ça fait quand même hyper longtemps que vous nous accompagnez. Et je remarque qu'à chaque fois qu'on met une chanson de vous, les visages s'éclairent, s'ouvrent, les gens se tournent les uns vers les autres et se parlent. Ça, c'est une belle victoire quand même. Je sais pas si quand vous êtes devenu artiste, vous pensiez à ça, ou si vous pensiez qu'à la musique, ou à... mais c'est beau quand même d'avoir cet effet-là sur le monde.
0: Ben oui, c'est notre côté humain. C'est le côté là où on n'est pas dans du semblant, c'est des émotions que nous émettons. Et d'ailleurs, je crois que cette tournée sera l'occasion de se retrouver, parce que se retrouver sur scène avec Leslie, ça c'était en 2003.
2: Ouais, il y a 20 ans.
0: Ben voilà, il y a plus que 20 ans.
2: Oh là là, oui, 23, voilà. Mais je voulais laisser la virgule.
0: Donc se retrouver sur scène avec Leslie, se retrouver sur scène avec Soprano, avec Kimbe, avec Mokobe, Rimka et tout ça, c'est des moments que nous voulons partager avec tous nos fans. Donc c'est franchement, on a hâte d'être
2: en tournée.
0: Voilà.
2: Vous avez compris le message, les amis, il va y avoir des surprises. Voilà. 30 ans de carrière, 5 millions d'albums vendus, des milliards de vues sur YouTube, 3 albums de platine et puis des disques d'or, de platine, de diamant. Un single triple diamant export, c'est celui qu'on a écouté tout à l'heure, c'est Magic in the Air, qui est votre arme atomique de bonheur. Voilà, partout sur la planète. Mais on a quand même évoqué tout à l'heure le fait que dans vos 30 ans de carrière, bah, au début, c'était pas la fête à la cafette, on va dire, Magic System. Et alors, autant, bah, on se dit, voilà, un groupe qui démarre, c'est normal que ce soit un peu compliqué au début. Quelles épreuves, quelles difficultés vous avez connues, bah, notamment à vos débuts à Abidjan? C'était quoi la difficulté pour vous?
1: Ben déjà, pour avoir un producteur, c'était déjà difficile.
2: Ouais.
1: Et après, bon, vous savez que l'Afrique, du côté musical, il y a beaucoup de problèmes. Donc nous, on a fait notre petit bonhomme de chemin. C'était pas facile, franchement. On s'est débrouillé au quartier avec nos tam-tam.
2: Ouais.
1: Et puis un jour, on a eu la chance de connaître un producteur. On fait un premier album qui ne marche pas en plus. Donc ça devient encore
0: un autre défi.
2: Mais c'est vrai que c'est une déception quand on appelle de tous ses voeux enfin son premier album et qu'il fonctionne pas. Ouais, c'est dur. Ouais.
1: Et après on s'est dit on va pas lâcher.
2: C'est ça en fait le secret, c'est la persévérance.
1: C'est ça.
0: La résilience, parce que une chose est de tomber, une chose est d'échouer.
1: C'est ça.
0: Mais le plus difficile, c'est de pouvoir se relever pour continuer.
1: C'est clair.
2: Ouais.
0: Parce que c'est tout un espoir qui meurt quand on échoue. Ouais.
2: Parfois, on échoue parce qu'on n'a pas bien fait. Mmh. Parfois, on échoue parce que celui qui est en face a les oreilles bouchées ou pleines de cire d'abeille.
0: Ouais.
2: J'en veux pour preuve le parcours de premier Gaou.
0: Oui.
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2: Combien de maisons de disques ont refusé Premier Gaou?
0: Je ne sais plus du combien, mais le nombre de producteurs déjà.
2: Ouais.
0: Je crois qu'on est passé de main en main parce que personne ne croyait en ce titre.
2: Et vous y croyez?
0: Ben oui, parce que c'est notre esprit, on y a mis des notes pour pouvoir donner quelque chose. Mais vous savez, quand vous avez échoué pour la première fois, en Afrique, c'est difficile d'avoir une deuxième chance. Mm-hmm. Donc, c'était pas évident. Et puis, c'est arrivé. Les personnes qui ont cru en nous ont vu vite les résultats. Et puis, c'est parti.
2: Ouais.
0: Mais nous, on se projetait déjà parce que c'était un autre défi. Quand on connaît un tel succès, on s'est dit, mais comment on fait pour garder la barre haut comme ça? C'était quand même difficile. Mais bon, on a essayé et puis après ça a marché. Mais comme Manadia l'a dit, c'est le côté de la professionnalisation qui n'était pas évidente en Afrique. Nous n'avions pas un secteur musical très professionnel. Donc il a fallu que nous arrivions en France dans les années 2000. Et là, on a connu ce qu'on appelle la professionnalisation de la musique.
2: En fait, vous avez transformé l'essai, quoi.
0: C'était de la passion quand on était en Afrique, mais quand on est arrivé ici, c'est devenu une profession.
2: Voilà. Quand on vous entend chanter Premier Gaou a cappella à l'Olympia en 2002, on se dit que heureusement que vous y avez cru.

0: genre de moment magique que vous allez vivre avec Magic System, la tournée des 30 ans. Merci infiniment d'être venu nous voir. Asalfo Manaja, Tino Goudet, bon anniversaire.
1: Merci.
0: Les 30 ans de Magic System. Et on écoute ce premier gaou. Nous, on signe tout de suite. On signe.

0: Magic System était dans Décibel pour l'annonce de la grande tournée qu'ils donneront partout en France pour fêter leurs 30 ans.
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0: Une artiste qui ne sera pas la voix d'un seul tube.
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0: Quel tube, hein, cela dit. Soleil Bleu nous a fait danser tout l'été dernier et nous a permis de découvrir la voix de Louisa, jeune trentenaire franco-brésilienne, amoureuse de toutes les musiques, qui vient ce soir vous présenter son premier album. Et bonsoir Louisa.
5: Bonsoir.
0: Bienvenue dans Décibel. Chère Louisa, on s'était croisés aux dernières victoires de la musique. Et alors, je vous avais trouvé complètement à votre place. Et je sais pas, contente de faire partie de cette grosse cérémonie. Certaines et certains y étaient vraiment le ventre serré, pas bien, avec des gouttes de sueur là sur les tempes. Et vous, non, vous étiez bien avec vos deux copains de Bleu Soleil.
5: Oui.
0: C'est un bon souvenir.
5: Ouais, c'était un bon souvenir. En fait, je me suis, juste avant mon passage, juste avant qu'on rentre sur scène, il y a du coup le présentateur qui dit, et maintenant une habituée de la scène. En fait, il allait appeler Camilla Jordana, mais c'était juste avant nous.
0: D'accord.
5: Et en fait, je me suis dit, je me suis matrixé le cerveau en m'imaginant que j'étais une habituée. Je dis, mais oui.
0: Des cérémonies.
5: Mais oui, je suis une habituée, je suis à ma place, c'est là, ici.
0: En tout cas, c'était une belle soirée. C'était une belle soirée.
5: Ouais, c'était une belle soirée. Puis je revenais du Brésil, donc j'étais dans une good vibe.
0: Ok. Alors, j'ai un peu menti tout à l'heure quand j'ai dit que c'est avec Soleil Bleu qu'on a découvert votre voix. En vrai, sur plein d'albums, on vous entend, Louisa. Nous, ici, dans Décibel, on avait craqué sur Hélicoptère, le dernier album de Féfé. Il était venu en parler dans l'émission et il avait parlé de Quelque part, votre duo. Quelque part.

0: Louisa et Féfé. Louisa.
1: Il grouve trop, Féfé.
0: Il est bien cet album, hein, ouais. Hélicoptère sous-côté. Allez écouter Féfé, vous serez heureux. Mahom aussi, qui vous fait chanter Le temps de l'amour.

0: Et ça, je me dis, c'est le CV d'une chanteuse qui a commencé par faire ses classes beaucoup sur scène. Et c'est comme ça qu'on rencontre sa famille musicale et des gens chez qui on va comme ça inviter sur un ou deux morceaux.
1: Ouais, alors là on a entendu trois, mais en vrai il y en a bien plein d'autres.
0: Énormément.
1: Il y avait Fakir aussi, il y a du coup que Wa, Style là, il y en a beaucoup.
0: Il y en a énormément.
1: Et la plupart, ouais, avant d'être chanteuse professionnelle, je squattais les scènes des autres en fait, je montais sur la scène des autres et j'attrapais un micro, c'était genre plus fort que moi. Il fallait que je partage les mélodies que j'avais dans ma tête, vraiment c'était vital quoi. Et du coup, heureusement, tout s'est bien passé et apparemment, j'ai fait des prestations assez correctes puisque les gens m'ont proposé ensuite d'enregistrer oui. avec eux. Donc la plupart du temps, ça s'est fait comme ça, oui, en volant le micro, en volant
0: au culot,
1: leur...
0: en fait.
1: Au culot total.
0: Au culot et au talent, parce que effectivement, ouais. une fois qu'on a chopé le micro, faut assurer. Et ça a été votre cas. Alors c'est marrant, vous avez employé l'expression avant d'être chanteuse professionnelle. Qu'est-ce qui pour vous est le point de bascule, le moment entre la fille qui rêve de chanter et la fille qui est chanteuse?
1: Mais en fait, j'ai pas tant rêvé de chanter. C'est vraiment, comme je disais, c'est devenu vital, quoi. Vraiment, à un moment donné, je pouvais plus assister à un concert en tant que spectatrice. J'avais deux options. Soit il fallait que je parte du concert, soit il fallait que je monte sur la scène pour chanter, parce que vraiment, c'était physique, quoi. Je sentais que ça brûlait en moi. Il fallait absolument que soit je parte, soit que je monte sur la scène. Donc, c'était pas tant un rêve, mais vraiment une nécessité, quoi. Vraiment.
0: Mais c'est magnifique. C'est la première fois que j'entends ça, Louisa. Non, mais alors, moi, franchement, ça me touche énormément ce que vous dites, parce que, en fait, je pense que les artistes pour qui c'est vital, pour qui c'est faire de la musique ou mourir, alors, c'est pas les plus équilibrés dans la vie, mais qu'est-ce qu'ils donnent, quoi, quand ils sont sur scène ou même quand ils sont en studio. Alors, c'est quoi le parcours qui vous amène à ça, à ce feu dans le ventre? Je sais que vous avez fait très jeune de la musique, vous avez aussi fait les beaux-arts. Bref, vous êtes une artiste avec un grand A. Racontez-moi un petit peu le parcours.
1: Bon, déjà, je suis née dans une famille artistique. Mon père, lui, il est musicien. Ma mère, elle est danseuse contemporaine. Et mon père fait du jazz et ma mère, du coup, danse contemporaine. Donc, les deux, dans leur médium, on parle beaucoup de liberté, quoi. C'est vrai que dans le jazz, on parle, du coup, d'improvisation. Oui. Et pareil, dans la danse contemporaine, dans ce contact. Et ma mère, elle nous a toujours, depuis petite, elle nous a amenés à nous libérer corporellement et à réussir à s'exprimer. Exprimer sans peur avec notre corps, et elle nous faisait des gages en fait, genre ok, pour 2 euros là au milieu il y a un bouchon, on était en voiture, il y a un bouchon, je mets la musique à fond et tu danses au milieu des voitures. Donc, quand t'es petit, pour 2 euros tu le fais, tu vois. Ouais. Où on est là, on voulait trop l'énorme sucette dans la boulangerie, elle dit bah ok, vous voulez la sucette, mais là on doit danser la valse au milieu de la boulangerie pendant 5 minutes, et on était là bah vas-y, ok, tu vois, voilà, avec le recul je dis mais
0: génial.
1: Et en fait, elle nous a libérés quelque part.
0: Ah bah là, c'est le vaccin contre tous les complexes.
1: Ouais.
0: Formidable. Et alors, c'est votre maman ou votre papa qui est brésilien?
1: C'est ma mère.
0: Ah.
1: Ouais. C'est la liberdade do Brasil. Et du coup, déjà, il y a eu ce côté-là où, depuis que je suis née, tu vois, on se met pieds nus, on danse dans la rue, elle nous a, voilà, il y a ouais. ce truc-là. Et ensuite, mon père, dans la musique, j'ai beaucoup écouté, il nous a, voilà, il y a des disques magnifiques dans sa bibliothèque, il y a du monde entier, c'est vraiment voilà, j'ai découvert le monde ouais. quoi, dans ses disques, et très comment dire, avec une écoute assez rigoureuse, quoi. C'est vrai ouais. que voilà, il fallait une écoute attentive, et j'ai vraiment, enfin voilà.
0: C'est l'écoute qui permet d'apprendre des choses aussi, en écoutant les autres, quand on écoute vraiment.
1: Ouais, tout à fait. Je pense que mon père, il a eu plus une approche un petit peu plus sérieuse en fait, dans son approche avec l'art, même dans le cinéma, tu vois. C'est vrai qu'il est très cinéphile aussi. Il fallait qu'on regarde le film depuis le générique, quand tu vois, voilà, c'était très sérieux. Et moi, j'ai des tics maintenant, tu sais, quand je regarde des films avec des copains, j'ai non, mais on se tait,
0: Ah, il faut pas se lever au cinéma avant la fin du générique de fin, quoi.
1: Oui, non, mais même surtout à la pas. Maison, tu ouais. vois, ah, je veux ouais. dire, on éteint tout, là, le film a commencé, genre, c'est silence, mais genre, vraiment, il nous regardait, genre... bref, je reproduis un peu ces tics, un peu des tyrans, comme ça, mais... Bref, au final, ça m'a permis aussi d'avoir un regard et une écoute attentive sur l'art en général. Donc j'ai toujours baigné dans la musique, mon père musicien, donc j'étais toujours dans les répétitions, dans les concerts, les tournées, et du coup génial quoi, j'ai toujours c'est grandi avec ça. Et dès que mes parents ils ont capté que j'aimais bien chanter, du coup ils m'ont mis à la maîtrise de Bretagne, c'est un cursus horaire aménagé, du coup
0: c'est très intensif là. Ouais, ce sont des jeunes musiciens mais qui bossent comme des pros hein.
1: Ouais, 4 heures par jour quand même, tous les jours, ouais, tous les jours conservatoire, mais c'était super parce que du coup j'allais à l'école que le matin
0: et conservatoire l'après-midi.
1: Ouais. Donc pour nous c'était le rêve hein, c'était trop bien, et là formation classique, voilà, ça c'est très très rigoureux aussi, mais aujourd'hui c'est ce qui me donne la liberté aujourd'hui d'aller où je veux musicalement quoi. Donc ça c'est vraiment génial.
0: Dans ce premier album, justement, hein, on va dans plein d'endroits. Vous entendrez tout à l'heure, parce qu'on va se balader dans le disque. Mais on va commencer avec la chanson qui vous a amené aux victoires de la musique et qui a été le gros tube depuis l'été dernier. C'est Soleil Bleu, donc en collaboration avec Bleu Soleil. Et alors, la légende raconte, Louisa, que vous avez écrit les paroles dans le RER.
1: Une partie des paroles, ouais.
0: C'est génial. Parce qu'alors, ça n'a rien à voir avec un RER, hein, pour ceux qui connaissent pas la chanson.
1: Bah ouais, mais justement, j'avais... Ouais. En fait, je revenais du Brésil, là. Le Brésil est toujours quelque part. Hein.
0: Oui.
1: C'est évident. Et oui, séparation. Et ouais, c'est comme si j'avais fait un voyage astral, comment dire. Une projection, j'ai fermé les yeux et je me suis... j'ai imaginé mon monde... parfait. Je l'ai écrit pour me faire du bien en fait, et j'ai pas du tout. Mais c'était inconsciemment. J'ai tout fait ça inconsciemment. Je pensais même pas un jour la chanter en live. Je pensais pas que encore moins que ça allait exploser comme ça. Donc je l'ai vraiment fait pour moi et sans imaginer que ça allait faire du bien à autant de monde. Donc ça c'est vraiment trop bien.
0: Louisa, élève de la maîtrise de Bretagne à Rennes, énormément de chants, etc. Ça c'est toute votre enfance, beaucoup de musique, donc on a dit du piano, de la guitare, de la harpe, de la danse, etc. Et à un moment, vous allez évidemment prendre votre envol, qui amènera un peu plus tard aux collaborations dont on a parlé et puis à ce premier album. Mais je sais que ce qui a beaucoup changé votre vie et finalement qui vous a transformé en l'artiste que vous êtes aujourd'hui, c'est les voyages.
1: Oui, tout à fait. Ouais. Tout à fait. C'est vrai que arrivé, en fait, après la maîtrise de Bretagne, arrivé au lycée, j'osais pas chanter. C'est vrai qu'en France, il y a un peu ce truc du jugement, du regard de l'autre, et j'osais pas dire que je chantais. En plus, je faisais du classique, alors ouais. trop la honte. Du coup, mes potes au lycée ne savaient pas du tout que je chantais. Et puis, en plus, j'avais d'autres aspirations. Je commençais à découvrir la musique électro, donc voilà.
0: Oui.
1: Et ensuite, mais il y avait quand même cette pudeur, un peu cette gêne, un peu, voilà. Et à 18 ans, je suis retournée au Brésil toute seule. Et là, les Brésiliens, ils ont une sorte de bienveillance de base, quoi que tu fasses, ils t'aiment. Et en fait, donc à 18 ans, ils m'ont redonné la force de juste rouvrir ma voix. Et à 19 ans, je suis restée à La Réunion pour 5 ans. J'ai fait mes études là-bas.
0: Les Beaux-Arts, ouais.
1: Et en fait, à La Réunion, là, du coup, là, la voix, elle s'est... Là, je l'ai plus refermée, là. Ouais. Je l'ai plus refermée. Et j'ai découvert, du coup, les jam sessions, donc la musique à improviser. Et à La Réunion, c'est très riche. Du coup, il y a vraiment énormément d'un. C'est vraiment, on appelle La Réunion, je pense.
0: Oui, ça réunit.
1: Pour ça, vraiment. Ouais, ouais. Il y a des influences du monde entier, des gens... du coup, quand on fait des jam sessions, c'est des vrais jams dans le sens où on invente tout du début à la fin.
0: C'est-à-dire que vous, quand vous chantez dans une jam, vous ne savez pas ce que vous allez chanter, vous improvisez des paroles, vous accompagnez...
1: Alors, j'improvise. Moi, quand je chante à la base, je chante dans une langue inventée. Les paroles, ça vient après, c'est venu un petit peu par défaut, par contrainte. Mais moi, donc, j'ai sorti plein de sons, j'ai sorti même un EP entier dans un langage inventé. ressentis. Et c'est mon langage préféré. C'est, j'utilise ma voix simplement comme un instrument, en fait. Et avant de mettre du sens, parfois, je trouve que la musique, elle parle tellement déjà d'elle-même et les mots, ils peuvent être réducteurs, quoi. Et donc, c'est juste utiliser ma voix comme un instrument musical, quoi. Et du coup, voilà, j'improvise comme ça. Je peux, c'est ce qui m'intéresse, c'est ça, c'est la mélodie, la musicalité des sons et la percussion aussi des sonorités, des mots. Et quand je chantais à la maîtrise, on chantait en allemand ou en latin, donc moi je comprenais rien de ce que je chantais. Oui. Et c'est quand on lisait les partitions, il y avait une note et un son en bas. Et moi j'ai appris à la musique comme ça, en fait. C'est juste une note et une sonorité. Je pense que c'est comme ça que j'ai construit un petit peu ma perception de la musique, quoi. Et du coup, ouais, voilà, complètement improvisé. Il pouvait y avoir un clavier qui faisait du hip-hop, un violon classique avec un rythme de percussion maloya traditionnel de la Réunion, et puis on mélangeait tout ensemble, et puis on faisait une musique tous ensemble. Et c'est vraiment là, donc je suis tombée dedans, et personne ne pouvait m'arrêter. Je pouvais chanter pendant 3 jours non-stop, quoi.
0: Ben, ce foisonnement, on le retrouve hein, dans ce premier album. Il vient de sortir. Alors, les amis, évidemment, je vous le recommande pour se balader un petit peu dedans. Vous dire que, bah oui, du voyage, il y en aura toujours avec Louisa Jetlag.

0: Alors, Louisa, toutes ces chansons qui viennent de sortir, comment elles sont arrivées? Est-ce que tout ça est très récent? Est-ce qu'il y a des chansons que vous avez en vous depuis vos premiers voyages au Brésil, à La Réunion, etc.? On est comment dans le temps sur ce disque?
1: Alors c'est très mélangé, c'est vrai que j'ai des textes, je pense, qui traînent dans mon téléphone depuis 2 années au moins.
0: Ouais.
1: 3 ans, le temps passe tellement vite.
0: Louisa, elle est en train de regarder en fait l'arrière de sa pochette pour voir un peu les chansons. Celle qui arrive par exemple, La Vida Loca.
1: Alors La Vida Loca, celle-ci, elle s'est faite cette année. Je l'ai écrite cette année. Et en fait, quand j'ai commencé à l'écrire, j'ai pensé à inviter Carbone dessus. C'était le feat que je voulais faire avec Carbone, parce que je trouvais que c'était un peu la vibe un peu solaire qu'il avait dans Imagine. On venait de se rencontrer, je l'ai trouvé super. Et quand je commençais à l'écrire, je me dis, ah, ça me fait penser à Carbone, viens, je l'invite. Et le jour d'arriver au studio, il me dit... Ah, mais je sais pas, je crois que celle-ci, c'est un peu gagné d'avance. Moi, je chercherais un truc un peu plus mélancolique. Et du coup, on est parti sur totalement autre chose.
0: Vous avez fait Étincelle
1: ensemble.
0: On a
1: fait Étincelle. Du coup, on a rouvert nos tiroirs, on a fouillé ce qu'on avait. Et puis, on a inventé une nouvelle chanson. Étincelle, du coup, La Vida Loca, ça s'est fait cette année. Ouais. Il y a des bouts, j'avais déjà commencé à écrire. Par exemple, Western Chinois, je me souviens que j'avais... Oh, Western Chinois, j'ai testé dans toutes les langues. J'ai testé dans toutes les langues. J'ai même fait une version avec un mélange de hongrois, de japonais. J'ai fait vraiment plein de versions.
0: Mais si vous vous demandez, Western Chinois, c'est comme ça.

0: Alors ça veut dire qu'en fait, une chanson, avant le jour, la seconde où vous l'enregistrez, elle peut changer 600 fois.
1: Bah même maintenant, hein, moi j'aimerais bien faire un album juste de remix de mes propres chansons.
0: Enfin, il vient de sortir, Lisa. Attendez un peu quand même. Faut attendre la réédition, quoi, dans quelques mois.
1: Ouais.
0: Ah ouais, mais c'est vrai. Mais oui, mais ça c'est voilà les vestiges du live en fait et de toutes ces jam sessions, etc. Pour vous, en fait, la musique, elle est pas figée.
1: C'est hyper difficile. C'est hyper difficile de se dire ah, c'est fini.
0: C'est comme ça.
1: Ouais. C'est vrai qu'il peut y avoir vraiment plein de directions différentes et c'est très compliqué pour moi, ouais, de figer ça. Moi, je fais de la peinture et c'est un peu pareil de dire vas-y là on s'arrête. Du coup, je fais plusieurs versions de peinture. Enfin, bon, bref, je vais pas partir.
0: On s'est baladé un petit peu à l'intérieur de ce disque extrêmement solaire et qui réunit finalement tout ce que vous aimez dans la musique. Vous avez réussi à le mettre dans votre disque.
1: Il a fallu me canaliser un petit peu. Oui, parce que j'aime le monde en fait. J'aime le monde. On m'a dit Louisa, premier album, viens, on essaye un petit peu de pas trop perdre le public, mais voilà, d'essayer d'avoir quand même un fil rouge. Bon, évidemment, il y a le Brésil qui est là. Oui. Il y a ma double culture qui est celle-là. On ne peut pas y échapper.
0: Mais on ne veut pas y échapper.
1: On ne veut pas y échapper. Après, j'ai un grand amour de la musique tzigane, aussi Balkans, spécifiquement Roumanie. J'ai réussi un petit peu à l'intégrer à la fin d'un morceau qui s'appelle Nuages, que j'ai fait en featuring avec
0: La Daniva.
1: Avec La Daniva,
0: ouais. Oh, on écoute quelques notes. J'adore ce morceau.
1: Trop bien.

0: On est presque dans un film de Costa Rica.
1: Je suis fan, c'est mon rêve de jouer dans un film de Costa Rica et de chanter avec lui. Je te jure,
0: Mais il faut lui dire, Emir, she's here.
1: Oui,
0: elle est là.
1: Non, mais
0: elle
1: en plus,
0: là, Louisa.
1: Il me connaît, genre, j'ai squatté une de ses scènes aussi.
0: Ah, bah oui. Faut dire, les concerts d'Emir Costa Rica et le No Smoking Orchestra, c'est quelque chose.
1: C'était ça.
0: Ah, ouais.
1: À La Réunion en 2016.
0: Ah ouais.
1: Je suis montée sur la scène dans un festival et j'ai chopé le micro. Je savais pas trop qui c'était à cette époque-là. Et je vois, il joue de la guitare, il me regarde et il vient me voir, fait What's your name? Et
0: j'ai dit. Vous le faites bien, vous l'imitez hyper bien. Je l'ai interviewé, il a vraiment cette voix.
1: J'ai dit Louisa. Et là. Et notre chanteuse, Louisa! Et les gens, ils pensaient tous que j'étais slave ou roumaine, parce que comme j'improvisais aussi mon langage quand je chantais, c'était marrant.
0: Que de bons souvenirs. Alors ça, c'est un très très beau souvenir de scène. Ça veut dire que donc la tournée qui s'annonce, autant que ce soit là, sur tous les festivals d'été, je l'ai dit, hein, vous êtes une des artistes les plus programmées cette année. Et puis ensuite, donc il y a votre tournée à vous. Tout est déjà prêt dans votre tête.
1: J'ai trop hâte. Bah déjà, nous, on va vivre la première aventure du tourbus. Pas sur toute la tournée, mais sur quand même une bonne partie. Et moi, j'ai jamais voyagé en tourbus, donc j'ai très hâte de découvrir ça. Plus c'est mon équipe de musiciens, on est des bons jammeurs. Du coup, on va faire de la musique. Ça se trouve, il y a un album qui va naître.
0: C'est possible, hein, que ça vous inspire en vrai.
1: Ouais.
0: Et puis, je citais ces énormes festivals. Ça va être des foules assez énormes et denses et compactes. Ça vous excite? Ça vous donne le trac?
1: Écoute, j'ai là du coup à force d'avoir fait quand même beaucoup de scènes,
0: ouais.
1: Je suis de plus en plus libérée. C'est vrai que moi les deux premières années quand j'ai commencé à faire de la scène, du coup ça remonte à 2018-2019, j'étais terrifiée à parler au public. Je disais quasiment rien, je disais bonjour, au revoir, au milieu je disais le nom du groupe,
0: ouais.
1: Mais voilà, et là de plus en plus maintenant, ça fait tellement du bien de pas avoir peur, d'être libérée, de parler, parce que je pouvais chanter devant 20 000 personnes, mais parler au public, en fait, quand j'ai réalisé que je devais faire l'animation aussi,
0: oui.
1: J'avais pas eu conscience de ça, en fait, au début, avant mon tout premier concert. Tu sais, je me dis, bon, je suis chanteuse, je vais chanter, mais non, en fait, il faut animer.
0: C'est vrai,
1: c'est un autre métier, quoi. Et là, maintenant, j'aime bien, je me suis trouvé un petit clown, et ça me fait du bien, du coup, là, maintenant, bon, préparez-vous, peut-être, je vais vous mettre des tunnels. Avant, je parlais pas, maintenant,
0: elle va faire des chroniques.
1: Même, ça nous arrive, genre, d'improviser complètement une musique maintenant en live. Parce que ça aussi, c'est un truc que j'avais pas conscience avant de faire mes premières scènes. C'est qu'on allait devoir faire tout le temps les mêmes chansons en concert.
0: Ah oui, la fameuse setlist.
1: Ouais, et c'est vrai que comme je viens de la musique improvisée, des jams et tout, ce que j'aime, c'est créer la musique instantanée, quoi. C'est de la découvrir au moment où je la fais. Et là, de savoir que j'allais faire tout le temps les mêmes morceaux, ça m'a un petit peu, c'était un peu la désillusion. Donc là, avec mes musiciens, c'est cool. Ça nous arrive des fois d'improviser une musique sur scène et ça, c'est génial.
0: Ah, donc n'hésitez pas à prendre des billets pour plusieurs dates de concerts de Louisa. A priori, il y aura des surprises à chaque fois. Et donc, entre les chansons, c'est le retour de la petite fille qui dansait dans les embouteillages. Ça y est, libérée, délivrée. Louisa, je vous souhaite le meilleur avec ce disque, avec cette énorme tournée. Et à la prochaine, Louisa. Merci.
1: Merci beaucoup.
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0: Percé est venu s'installer en Puisaye, loin du tumulte, pour écrire et composer ses chansons folk. 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
2: C'est quoi cet objet, Pierre ?
3: Alors ça, l'appareil, c'est pour tester la force. Ça date des années 50. On serre la poignée, donc ça vous indique là, votre force.
2: Et qu'est-ce que ça fait dans votre salon de coiffure ici à Frouzens ?
3: Ah bien, les jeunes appréciaient beaucoup là avant de partir à l'école. Là, ils partaient à l'école, ils passaient devant ma boutique et très souvent ils posaient leur cartable, leur sac et ils venaient tester leur force. Et ça leur plaisait beaucoup.
2: Ce qui marque quand on entre dans votre salon, c'est un tout petit salon et surtout il y a que des objets hyper datés.
3: Il y a beaucoup d'objets qui ont appartenu à mon grand-père, donc qui était coiffeur. Mon grand-père était coiffeur, mon père, mon frère, ma sœur.
2: Incroyable.
3: Oui.
2: Ces flacons, par exemple. Alors, parlez-moi de ces flacons.
3: Les flacons appartenaient à mon grand-père à l'époque, donc c'est des flacons, on appelait ça des frictions. Et donc, je me souviens très bien, quand j'étais gamin, il y avait ces frictions là qu'il utilisait tous les jours.
2: On est accueilli quand on entre dans votre salon par des vieux films en noir et blanc. Oui. Je me dirige vers la caisse qui est juste incroyable. Quand date cette caisse ?
3: Ah oui, la caisse appartenait à mon père. Là, d'accord, mais elle est très vieille. Vous voyez, si je peux me permettre. Voilà, donc
2: vous en servez toujours ?
3: Ah oui, je m'en sers un petit peu, oui, comme ça, vous voyez, c'est du papier. Donc comme ça, hop, après, vous voyez,
2: Elle est de quelle époque ?
3: C'est les années 50.
2: Il y a même un agenda de 1954. Quels souvenirs vous gardez de votre enfance quand vous étiez petit et que vous étiez dans le salon de votre grand-père ?
3: Particulièrement donc du père Joseph qui venait se faire raser donc tous les matins. Et donc il parlait en patois avec mon grand-père et je participais. Je savonnais le père Joseph. J'ai des bons souvenirs, des très bons souvenirs de ça.
2: Alors il y a un objet que vous avez offert à votre grand-père. Je crois même qu'il l'avait fabriqué.
3: Ah, c'est un petit sac en peau de brebis qu'il m'avait confectionné. Donc j'y mettais donc mon casse-croûte. Vous voyez, puis j'y mettais mes outils, peine, ciseaux, et je l'ai toujours sur moi, je l'ai toujours dans ma boutique et j'y tiens beaucoup.
2: Ouais. Votre grand-père, votre père, ils vous ont vu coiffeur ?
3: Ah oui, bien sûr, oui, ils m'ont vu coiffeur, oui, ouais. Et fier de. Eh oui. Ouais.
2: Que vous disent les habitants de Frouzens sur votre petit salon qui est juste incroyable ? C'est la première fois de ma vie que je vois un salon comme celui-ci.
3: Tous les Frousinois m'appellent Pierre. Et les jeunes m'appellent Pierrot le blaireau. C'est par rapport à mon outil de travail, bien sûr.
2: Voilà. Est-ce qu'il y a un bruit, un son que vous voudriez nous faire écouter, Pierre ?
3: Oui, je peux vous dire oui tout de suite. C'est un objet que je me sers tous les jours, pratiquement à chaque client. C'est ma tondeuse manuelle.
2: Bon, on entend un petit peu. Merci.
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4: On sait qu'on est Lorrain parce que quoi, Nicolas Turon ?
5: Parce qu'on est tuyau rouge ou tuyau bleu.
4: Je connaissais le fil rouge sur le fil rouge, le fil bleu sur le fil bleu.
5: Oui.
4: Je ne connaissais pas le tuyau rouge. Le tuyau rouge.
5: Vous êtes jamais allé à la piscine d'Amnéville ?
4: Si. Non, bah, piscine d'Amnéville, je ne crois pas. Thermapolis.
5: Sinon, vous auriez tilté tout de suite. Alors, Thermapolis, monsieur a les moyens.
4: Oui,
5: monsieur,
4: tu parles.
5: Chez Radio France.
4: Tu parles.
5: Laissez-nous entre prolétaires.
4: Aujourd'hui. Au chaud, eau froide ?
5: Ah, on y est presque. Aujourd'hui, à cause du coût de l'énergie, les piscines municipales ou communautaires n'ont plus que l'eau froide. Ouais. Elles sont de moins en moins chauffées. Il y a une ambiance de morgue là-dedans. L'eau est si fraîche que t'as juste envie d'y ajouter un peu de pastis pour l'apéro. Tu rentres dans le grand bassin comme dans un bocal de fluide glacial. Et le pire, pour les hommes, c'est le fameux PDC.
4: C'est quoi le PDC?
5: Passage des couilles. Et le moment... Ah ! T'es là, tu restes un quart d'heure entre deux eaux avec la ligne de flottaison qui te chatouille et qui te transforme les mistiflettes en rotouflons. Les gamins, eux, ils s'en foutent, ils vont à la baille et deux minutes après, ils sont bleus, ils claquent des dents.
4: C'est vrai.
5: Tu sais, ils ont les lèvres violettes, comme celles des Bob l'éponge à la fin du Beaujolais nouveau. Mais jadis, quand l'énergie n'était pas une question et qu'on cramait du charbon en forfait illimité, on avait un vrai climat tropical à l'Aquadrome ou à la piscine d'Amnéville. N'importe quel Mosellan a passé au moins une journée dans la zone de loisirs du Stalheim, connu pour son zoo, son golf, en Thermapolis pour les plus riches, et sa piscine,
4: et
5: ses fameux toboggans rouges et bleus.
4: Ah.
5: Rouge-bleu, deux parcours, deux ambiances, le rouge et le bleu, un Stendhal pour daltonien. C'est aussi les couleurs de l'eau chaude et de l'eau froide, vous l'avez dit, qui correspondent parfaitement au caractère de ceux qui fréquentent l'un ou l'autre parcours. Le tuyau bleu, c'est pour les tempéraments frileux. Les Placides. Oui, c'est pas très dur.
4: C'est très bien pour moi, ça.
5: Une petite promenade de 4-5 virages, voilà. Une descente douce, les pas d'avant l'heure. Des fois, ça glisse si peu que tu restes coincé, en mode occlusion intestinale. Vous m'en parliez hors antenne. Faut que t'attendes que le descendeur suivant vienne te dégager à coups de talon. C'est le tuyau de ceux qui respectent les limitations de vitesse, qui sont vaccinés contre le Covid et qui votent modem. Tuyau rouge, en revanche, Jean-Michel Cliché. Tuyau rouge, en revanche, c'est le feu. C'est pour les têtes brûlées. Ça commence par un bec de pélican qui fait guili-guili dans le ventre et que je plonge la tête en avant assez vite pour m'arracher le maillot. C'est les tuyaux de ceux qui font de la moto sans casque, qui écoutent de la musique trop fort et qui mangent épicé. Et alors, vous qui nous écoutez, vous êtes plutôt tuyau rouge ou tuyau bleu?
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4: Pluie, neige, canicule, brouillard. La météo décide si on va râler ou si on va râler autrement, si vous voyez ce que je veux dire. Mais dans le fond, qui décide des prévisions météo? Qui observe? Qui calcule? Qui c'est qui tranche à la fin? Et surtout, pourquoi ils disent qu'il va y avoir du soleil alors qu'on se prend une rincée? Eh bien, réponds tout de suite dans les coulisses de Météo France Alsace que je teste pour vous aujourd'hui. Je suis à Ilkirch-Grafenstaden. Ici, on estime, on calcule le temps qu'il fera demain. Et à côté de moi, voici Simon. Simon, c'est le technicien météo. C'est lui qui surveille des capteurs, des antennes, des machines qui parlent. Bref, tout le langage, c'est des chiffres. Entre le vent, la pression, l'humidité, tout est mesuré en continu avec des stations météo basées un peu partout en Alsace, à des endroits stratégiques, en altitude, dans les vallées, en plaine ou encore en ville, au nord, au sud, bref, un peu partout. Et à cela, on peut ajouter aussi d'autres outils comme les radars, les satellites. Et chaque jour, c'est des millions d'observations qui arrivent dans les ordinateurs de Météo France Alsace et avec des équations très très très complexes. Et cette complexité est en lien avec notre prochaine découverte. Direction le bureau des modèles météo. Ça, c'est avec Théo. Théo, il est météorologiste et il m'explique qu'on ne prédit pas le futur. Mais en revanche, on calcule des scénarios et leurs probabilités. Certains modèles, par exemple, simulent l'atmosphère avec comme résultat, écoutez bien, 350 prévisions possibles chaque jour. Ah bah oui, hein. La machine, elle calcule tout ce qui est possible. Hein. Et c'est l'humain, enfin, qui va trancher. Parce que oui, la météo, en bout de ligne, c'est pas juste une machine. Hein. C'est aussi un cerveau. Il y a un cerveau qui tranche. Et en parlant de cerveau, en voici un autre bien rempli. C'est celui de Cédric. Il est climatologue. Et Cédric, lui, va nous emmener littéralement dans un autre monde. Parce qu'avec ses analyses, à Cédric, on ne regarde pas demain. Non, on va regarder 100 ans en arrière. Car Météo France, conserve en quelque sorte la mémoire du climat depuis plus de 150 ans. Parce que le passé, il nous permet quoi? De comprendre l'avenir. Surtout avec les notions du dérèglement climatique qui nécessite une véritable expertise. Alors, après ce dévoilage d'outils, de calculs, d'équations et d'expertises en tout genre, comment se fait-il qu'en 2026, on puisse encore se tromper dans les prévisions? J'ai posé la question et la réponse de mes spécialistes est claire. Prévoir la météo, c'est comme essayer de prédire la forme exacte des vagues dans une soupe qu'on remue en permanence, sauf que la casserole fait la taille de la planète et que la cuillère tourne toute seule. Et en plus de ça, il y a quelqu'un qui joue avec le feu. On continue. Bref, vous l'avez compris, impossible d'être parfait, seulement de se rapprocher de probabilités, mais avant tout, le rôle de Météo France Alsace, c'est d'anticiper au maximum les risques.
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1: Je rêvais d'avoir une maison à la campagne. Cette maison, c'est comme si j'y étais née. C'est ma maison de famille.
2: Ma maison s'appelle l'Ostao de la Mar.
3: C'est une maison un peu envoûtante.
4: Eh bien, vous voyez, des livres et trois fenêtres qui me donnent le paysage du pays, comme si c'était trois tableaux.
5: Ils ont vécu ici.
6: Thibaut Gaudry.
7: Elle m'a dit d'aller siffler là-haut sur la colline.
5: En juillet 1968, Huguette Carin, présidente du comité des fêtes du charmant village de Cotignac, écoute son transistor quand elle entend Joe Dassin chanter « Siffler sur la colline ». Et c'est là que germe une idée un peu folle.
8: J'ai demandé donc au maire, je lui ai dit « Qu'est-ce que vous pensez si nous donnions un terrain de Cotignac, si toutefois la mairie est d'accord, pour que Joe vienne chanter ?» Et il me dit « Bon, ben d'accord, fais-moi une lettre, je vais le proposer. » Ce qui a été fait et accepté. Donc, il est venu chanter une vingtaine de jours après. Et dès qu'il avait un gala sur la côte, il venait coucher chez nous. Et voilà comment ça s'est passé.
5: Joe Dassin donne un concert mémorable le 12 août 1968 dans la cour de l'école. Après sa prestation, Huguette l'accompagne visiter le terrain proposé. Un bel emplacement que le chanteur estime néanmoins trop proche du village. On lui en propose alors un autre, dans le quartier Saint-Joseph, sur les hauteurs, près d'un monastère. Enthousiaste, il l'accepte illico. Séduit autant par le lieu que par son nom. Il faut dire qu'il s'appelle Joseph Dassin.

0: Joe ne fera construire une maison sur le terrain que 10 ans plus tard. Mais il revient souvent à Cotignac et loge au Look Allen, l'hôtel-restaurant créé par Huguette en plein cœur du village. Il y prend toujours la chambre 6. Look Allen, où l'on peut croiser les Pink Floyd ou Yvonne de Gaulle. Et la chambre 6, où Joe dormira le 14 janvier 1978, mais pas seul.
1: Joe Dassin va chanter dans un instant. Joe Dassin a vécu hier un moment important dans sa vie, puisqu'il s'est... un moment troublant. Il avait sans doute plus le trac hier à Cotignac dans le Var que sur scène, devant Monsieur Martin, le maire de la localité, qui a uni Christine et Joe pour le meilleur et pour le pire.
0: Après avoir hésité avec Tahiti, c'est finalement à Cotignac que Christine dit oui à Joe. Ce jour-là, ce n'est pas vraiment l'été indien, mais un déluge, qui cependant ne gâchera pas la fête pour les 500 invités conviés par le couple. On chantera une partie de la nuit, un concert improvisé qui se terminera en duo avec l'ami Serge Lama.
2: Samedi 14 janvier, contrairement à l'habitude, il pleuvait sur Cotignac. Étaient-ce les larmes des admiratrices de Joe Dassin qui, ce jour-là, épousaient dans la mairie du village la ravissante Christine Delvaux? Enfin, malgré le mauvais temps, tout Cotignac était là, dans les rues, aux abords de la mairie, pour saluer celui qu'il considère maintenant comme un enfant du...

0: pays, puisque Jodassa y possède une fort belle maison. C'est monsieur le maire en personne qui, vers 15h30, procédait à la cérémonie, ponctuée par le crépitement des appareils photos, tandis que la musique des sapeurs-pompiers de Brignoles interprétait les succès de Jodassa.
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2: Pour le dessert, un pâtissier a créé un gâteau géant, reproduisant la maison que Jo vient de faire construire, dans la Pinède, en haut de la colline. Si un jour, vous allez visiter Cotignac, labellisé plus beau village de France, et que vous souhaitez dormir au Loucalen, demandez la chambre 6.
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1: Une main dans le pop-corn, le ticket dans l'autre, vous entrez dans l'une des salles du Sénéchal. Mais avant d'être le cinéma de Guéret, c'était quoi ?
2: Et ouais. Daniel Domecq, je suis passionné de cinéma. À l'origine, c'était un bâtiment qui était en déshérence depuis un certain nombre d'années et qui était une école. C'était l'école Jean de Sessac, un grand bâtiment qui n'avait plus de fonction et dont il a été décidé de le transformer en cinéma à la demande d'un groupe qui s'appelait le groupe Raymond, qui est plus connu aujourd'hui sous le nom du CGR. Donc il y a des salles un petit peu partout en France. Et c'est donc cette société-là qui a réalisé les travaux avant 1983, puisque le Sénéchal sur cet endroit ouvre fin décembre 1983. À Guéret, on a du cinéma depuis 1897, première séance, 23 mai 1897, et la première salle fixe, puisque avant il a été porté par des itinérants, première salle fixe qui ouvre en 1919 à un endroit qui maintenant est complètement détruit. Je veux parler de ce qu'on appelle l'îlot Carnot, et c'est là qui était le premier cinéma de Guéret. Le Café Continental possédait une salle des fêtes à l'opposé d'un grand jardin. Dans cette salle-là ont eu lieu des séances de cinéma. Et le propriétaire qui a acheté tout ça en 1919 en a fait un cinéma, un grand cinéma de 350 places avec balcon qui va fonctionner de 1919 à 1934. Si on a beaucoup d'autres façons de regarder des films, ce qui est tout à fait louable et respectable, je crois vraiment que la dimension lieu de rencontre et de convivialité et la qualité surtout des images projetées et du son que l'on entend sont à mes yeux irremplaçables.
1: Bonjour.
3: Guillaume. Je suis directeur du cinéma Le Sénéchal. J'ai grandi avec ce cinéma dès mes 7 ou 8 ans, on va dire.
1: Est-ce que ça fait maintenant d'en être le directeur ?
3: Waouh ! Un choc ! Non, ça fait bizarre et en même temps, il y a une sorte de logique quelque part.
1: Si vous pouviez dire quelque chose au Guillaume qui a 7 ans ?
3: Je pourrais lui dire, tu vas voir, il va y avoir plein de nouvelles choses excitantes dans le cinéma et plein de choses auxquelles tu ne pensais pas encore qui vont arriver et qui vont émerveiller tout le monde.
1: Maintenant, vous ne pourrez plus vous faire de films sur ce qu'était le Sénéchal avant. C'était une école.
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4: Salut, Brice Zizel.
5: Tu te connais, lui ?
1: Comment il s'appelle déjà ?
6: Je m'appelle David Pasquet, j'ai 55 ans.
5: C'est le musicien alors ?
6: Je suis talabardeur, musicien, compositeur.
5: Ça c'est terrible, les musiciens, ça branche toujours beaucoup les femmes. C'est dur pour les autres.
7: Mais qu'est-ce que tu fais là ?
6: Je suis dans les petits bonheurs.
8: Allez, prends la musique !
6: Vous habitez où, vous m'avez dit ?
9: Alors, moi j'habite à Vannes, je viens du centre-Bretagne, de Saint-Nicolas-du-Pélem.
5: Comment t'as fait pour te retrouver là-bas ?
9: Parce que je suis arrivé par la rencontre d'une fabuleuse femme qui a finalement m'a déplacé de mon centre-Bretagne.
10: J'ai jamais vu un homme avoir autant d'égards pour une femme.
9: J'habite là-bas depuis 95. Il y a la mer, il y a la ville, il y a la campagne pas loin. Bon, il y avait une culture vannetaise aussi à Saint-Nicolas, c'est-à-dire que c'est quand même le Pline qui est roi à Saint-Nicolas-du-Pélem. Et finalement, d'aller à Vannes, c'était pas tellement l'étranger pour moi.
11: Oui, enfin, en somme, tu n'as jamais quitté le département.
12: Pour ainsi dire.
13: J'ai acheté un petit 45 tours. Regarde.
9: Mon premier 45 tours, c'est un Titi et Gourminet qui se parle avec une petite musique derrière.
14: Gourminet, veux-tu jouer avec moi ? Gourminet.
9: Ouais, voilà. Gourminet, non. J'écoutais ça tous les jours. Hein. D'ailleurs, je crois qu'il restait toujours sur l'électrophone. Ça me rendait plein de joie et en même temps un peu de méfiance quand même, parce que Titi, il faut qu'il fasse attention à Gourminet. Et Gourminet, c'est un malin.
15: Une histoire, allez !
9: Une blague courte.
16: Bon, vous y allez, oui ?
9: Un jour, la plage, celle-ci voulait toucher mon coquillage. Je lui ai dit, oh, fais-moi l'amour si tu veux, mais touche pas à ma coiffe.
5: Très drôle.
4: Ce matin, exercice d'expression orale.
6: N'est que tout la variant. Hein.
1: Ce qui signifie ?
6: Ce qui signifie, c'est pas le tout de raconter les conneries.
1: Ah non, je confirme.
7: Oh, bon, dites pas de conneries.
6: Allez, salut, Canavou.
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1: Oh, ce vin là, il est ben trop bon pour la modurer.
2: Berrichon dans le texte.
1: À modurer le vin, ça veut dire y rajouter de l'eau. Je vous avoue que je connaissais pas ce mot-là, puis que je l'ai trouvé dans mes livres. Je vole souffler au grand maître des chevaliers du PSU à Mentoux, vu que là-bas, les gars, ils s'engageront à ne jamais couper d'eau un vin de qualité. Ça veut dire, les gars, qu'il faut jamais amodurer du vin, à moins qu'il soit ch'ti. Par chez nous, les ch'tivins, il y en a plus. Alors, je dis pas que dans le temps, il y avait pas Chuck Pichette qui méritait d'être amoduré. Mais au jour d'aujourd'hui, plus besoin de s'accrocher au bord de la table pour avaler votre canon de Sauvignon. Quand même, chez les marchands, on trouve des vins qui venons, on sait pas ben de l'avoue. Des gros rouges que tachons les nappes et le fond des verres. Et que méritons ben d'être amodurés. Blascandi, Georges Blanchard. Si par hasard, la souée vous amène par chez nous, jabio dégraissé, ou rentrez jamais au ch'ti domaine, beuvez plutôt l'eau du fossé. Le bourgeois, il vous recevrait avec jouet, vu qu'il est plus barlow que méchant. Mais, je vous préviens, il vous ferait bouer du vin de marchand. Oh, si le vieux Noé, sur tant de sounache, n'avait pu goûter que ce jus-là, je connaîtrais encore que le vin de parche, et je dirais point de mal du Noah. Ouais, qui est pourtant bon à valouer, et qu'on dit, pour ben exigeant, oh, c'est plus fort que moi, je peux pas boire du vin de marchand. T'es épais, ça saoule, et ça tache, le fond du verre, et devient noir et bleu. Quand que ça pendait à la moustache, on croit voir goûter du sang de bœuf. Pour moi, bon gens, v'là ma consigne. Gardez le corps solide et sain, buvez surtout du vrai vin de vigne, du vin de chez nous, du jus de raisin, et le pays connaîtra la joie en nous montrant son vrai penchant le jour qu'on n'y donnera plus à boire du vin de marchand.
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3: Le saviez-vous, tous les jours, on prend 2 minutes pour découvrir les histoires méconnues du Vaucluse. Et ça, c'est avec vous, Maxime Perron. Bonjour.
4: Bonjour Mathieu et bonjour à toute l'équipe.
3: Et aujourd'hui, vous nous parlez d'un surnom assez surprenant. Je pense que même les habitants de Villeneuve-les-Avignon ne connaissent absolument pas cette histoire. Alors, certains des habitants ont des surnoms. Alors, c'est le cas à Nîmes, hein, on les appelle les crocodiles là-bas. Et donc, Maxime, vous nous dites qu'à Villeneuve-les-Avignon, les habitants sont surnommés les lézards.
4: Oui. Alors les lézards, ouais, c'est plutôt étonnant parce que derrière en fait ce surnom un peu amusant se cache une véritable histoire médiévale à la frontière entre la réalité et la légende. Une histoire qui commence donc au XIVe siècle avec un personnage aujourd'hui presque oublié, Pierre de Luxembourg.
3: Vous parlez de Pierre de Luxembourg, c'est qui ce monsieur? C'est un roi, un pape, un cardinal?
4: Un cardinal, oui. Oui, c'est ça. Un cardinal très jeune d'ailleurs, connu pour sa vie pieuse, son humilité et sa générosité. Il vit à Villeneuve-les-Avignon, dans un palais où il refuse le luxe et meurt d'ailleurs au même endroit en 1387 à seulement 26 ans. Après sa mort, sa réputation de sainteté est telle que ses reliques deviennent immédiatement un enjeu majeur. Et c'est là, en fait, que la rivalité avec Avignon commence. La ville d'Avignon souhaite récupérer les reliques pour les honorer, mais les habitants de Villeneuve-les-Avignon considèrent ces restes comme un trésor inestimable, presque sacré. Voilà. Alors les Avignonnais font une proposition spectaculaire. « Nous vous donnerons autant d'or que la caisse des reliques peut en contenir. » Ah, c'est une proposition alléchante. Et pour les habitants de Villeneuve, cette offre est difficile à refuser. Alors ils vont accepter. L'échange se fait entre les deux rives du Rhône, d'une manière très solennelle. Les reliques partent à Avignon dans l'église des Célestins, construite spécialement pour ces reliques quand même. Et les Villeneuvois repartent avec une caisse identique, censée être donc remplie d'or.
3: Censé, parce que ça veut dire qu'il y a un problème quelque part, c'est ça?
4: Bah oui, parce que selon la légende, une fois la malle ouverte, les pièces d'or se transforment en milliers de lézards. Des lézards qui s'échappent aussitôt, qui filent dans les rochers de Villeneuve et disparaissent autour de la ville. Une histoire racontée dans des archives et des récits anciens comme une punition symbolique de la cupidité. Depuis plus de 6 siècles, on appelle les habitants de Villeneuve donc les lézards. Et aujourd'hui encore, il y a quelques symboles qui se cachent un peu partout, sur certaines façades et sur la place notamment Jean Jaurès, où vous avez une statue de lézard. Je vous ai mis la photo dans l'article web. Comme le disait Frédéric Mistral, « Gai lézard, bois ton soleil, l'heure passe trop vite et demain, il pleuvra peut-être. » À Villeneuve-les-Avignon, être un lézard, ce n'est pas juste une moquerie, c'est presque une philosophie de vie.
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2: Doom. Voilà un nom qui ne boude pas ses origines. Ben oui, je me souviens avoir croisé des pièces à Rennes, à Dijon, et toujours à côté de Dôme, il y avait écrit Nancy. Et je vous avoue que j'ai toujours du mal à ne pas être super fier quand je vois ces pièces ailleurs que chez nous. On dit pièces d'ailleurs parce que c'est une œuvre unique à chaque fois. Quand vous possédez un objet Dôme, vous possédez une pièce parce que vous possédez un morceau de savoir-faire, quelque chose d'unique puisque ça n'est pas fabriqué à la chaîne, mais selon des techniques très élaborées pour lesquelles la main de l'homme est indispensable. La main, l'œil, l'esprit de l'homme, puisqu'il faut les trois. Les trois en action pour que cet objet magnifique parvienne jusqu'à vous, que jusqu'à vos yeux dans la vitrine de la place Stanislas ou même, pourquoi pas, dans votre salon. C'est l'esprit de l'homme qui imagine les couleurs. Ces couleurs qui peuvent être vives, mais qui sont souvent douces, hein, nuancées, comme devrait l'être la vie, au fond. C'est l'esprit des artistes sélectionnés par Dôme qui fait naître l'idée. Des fruits étonnants, ici, le petit prince, là, des animaux exotiques dans cette autre collection. On a beau bien connaître Dôme et savoir que l'imagination est première, mais on s'étonne à chaque fois des idées et de l'audace qui se mettent en marche pour sortir de nouvelles beautés. Ensuite, après le travail de l'esprit, c'est la main de l'homme qui met en œuvre l'étonnante technique de la pâte de verre, technique rarissime hein, que Dôme maîtrise avec brio depuis plus d'un siècle. Le verre est coloré, fondu, coulé dans une sorte de moule, et c'est là que l'alchimie permet la naissance de la pièce. Ensuite, c'est encore la main de l'homme qui va nettoyer, apaiser la matière et lui donner cette patine et ce génie surtout de choper le moindre rayon du soleil pour s'en vêtir et pour briller. L'œil est là aussi pour vérifier qu'il n'y ait justement pas de défaut et l'œil seul juge, décide de l'avenir de ce qui est déjà une suite énorme de savoir-faire, d'efforts et de matières premières. Ben oui, parce que si l'œil détecte un défaut, on casse tout et on recommence. Du sable, le feu, des minéraux, Dôme, c'est une alchimie unique au monde, née à Nancy. Et ça, c'est fin bien.
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1: 6h20, c'est votre rendez-vous les gens d'ici. Tous les jours, nous mettons en lumière une personnalité qui fait briller notre région. Elle se confie au micro de Romain Bruno sur votre radio locale ici par Île-de-France. Et aujourd'hui, retrouvons Romain en Seine-et-Marne avec son invité dans une garderie pas comme les autres, n'est-ce pas Romain ?
2: Oui, je suis dans une garderie très spéciale, car elle n'est pas pour les enfants, non, mais pour les animaux et surtout pour les chiens. Et j'ai Fanny. Bonjour Fanny.
3: Bonjour Romain. Ici, c'est chez Dog Daycare. C'est la garderie pour chiens que j'ai créée et ouverte il y a un an à Séris.
2: Alors, pour celles et ceux qui ne connaissaient pas et qui n'ont pas entendu l'interview d'il y a ça un an, on rappelle ce qu'est Dog Daycare.
3: Dog Daycare, c'est une garderie pour chiens à la journée. Vous pouvez y laisser votre chien pendant que vous travaillez ou si vous avez un déplacement. Mais c'est aussi une boutique avec des friandises et des accessoires, des dog wash en libre service pour laver son chien et un espace bien-être pour prendre soin de lui avec des professionnels du monde animalier qui se relaient chaque mois pour prendre soin de votre toutou.
2: Est venue d'où cette idée de créer comme ça ce petit endroit magique pour les chiens?
3: Cette idée, elle m'est venue il y a 6 ans lors d'un voyage à New York. Je suis passée devant une garderie canine et là, je me suis dit, c'est le paradis pour chiens, pour mon chien, Snow, parce que je cherchais une solution de garde à l'époque. Je n'en trouvais pas et en tombant devant cette garderie, je me suis dit, c'est le lieu où je veux l'emmener.
2: Qui vient ici exactement ?
3: Je vais avoir la clientèle locale qui souhaite laisser son chien pendant qu'il travaille. Ils n'ont pas forcément le temps de s'en occuper. Mais j'ai aussi une clientèle qui va à Disneyland Paris, qui n'a pas la possibilité de laisser son chien dans la chambre d'hôtel et qui veut offrir une journée magique à son chien. Donc ils choisissent Dog Daycare. Parce que Disneyland Paris, c'est juste à côté, à 5 minutes.
2: C'est quoi la journée type d'un chien ici ?
3: Une fois qu'on a déposé son chien, il va être accueilli, on va jouer avec lui, lui proposer des activités, que ce soit de l'agilité d'intérieur ou de la stimulation mentale. C'est parfait pour l'enrichissement personnel. Et ensuite, on va les emmener se promener, puisque les chiens ont besoin d'aller explorer et de renifler. Et on a plein d'espaces verts autour de nous.
2: Vous avez un super métier, Fanny.
3: Ah, je l'adore, mon métier.
2: Il y a combien de chiens d'inscrits ?
3: Alors, je peux vous donner ce chiffre-là. En un an d'ouverture, j'ai accueilli plus de 250 chiens au sein de ma garderie, avec des chiens venus à la fois du territoire, Val d'Europe, où je suis implantée, mais aussi depuis l'étranger. Le chien le plus loin, il vient d'Australie. Et il y a 3 jours, il venait du Panama, les toutous. Donc, on arrive à me trouver partout dans le monde.
2: Et d'ailleurs, si on veut prendre rendez-vous, si on veut laisser tranquillement et sereinement notre chien...
3: Oui, je suis située au 7 boulevard Michael Faraday à Séris. Et vous pouvez aussi me retrouver sur les réseaux sociaux, dogdaycare77 ou mon site internet dogdaycare.fr.
2: Merci Fanny, voilà, c'était un petit rendez-vous au paradis des chiens.
1: Et c'était très mignon. Merci Romain Bruno et merci à votre invitée Fanny, jeune entrepreneuse et créatrice de Dog Daycare en Seine-et-Marne. Une interview à retrouver en intégralité, même en vidéo, hein, avec tous les petits chiens sur notre page Instagram et sur notre site ici.fr.
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4: Taureau, je crois que c'est du 21... Ah non, je sais plus.
5: Savez-vous ce que c'est que l'astrologie ?
6: C'est les astronautes qui vont dans l'espace.
4: C'est l'espace et les constellations, le placement des étoiles.
5: Vous êtes de quel signe ?
6: Verseau. Moi, je crois que je suis taureau.
7: Moi, je suis taureau.
8: Ah si, je suis taureau.
5: Comment on a découvert que vous étiez de ce signe-là ? C'est grâce à quoi ?
4: Bah, au mois de l'année, par exemple, le taureau, je crois que c'est du 21 mars jusqu'au 20... Ah non, je sais plus.
9: Moi, j'avais un petit carnet de jeux et il y avait un jeu. Si on réussit le jeu, ben, on savait on était de quel signe.
10: C'est quand même magique, hein ?
11: Waouh, c'est fabuleux ! Et pourquoi on fait ça ?
12: Je suis un peu Verseau. C'est de quel temps à quel temps ? C'est de la fin de janvier au début de février. Et moi, vu que je suis née le 31 janvier, bah, je suis Verseau, du coup. Ça s'appelle des signes astrologiques. Et l'astrologie, du coup, bah, c'est des signes astrologiques.
5: T'es taureau, ça veut dire que tu rentres, t'as besoin d'une étable ?
4: Non, c'est sur les qualités. C'est quand on est, par exemple, taureau, bah, dans le mois où on est taureau, bah, on n'est pas comme d'habitude.
5: Et vous êtes comment, messieurs les taureaux ?
4: Bah, j'en sais rien.
13: Il possède certainement des qualités, mais voilà. Lesquelles ?
12: Je sais pas, moi, je pense de l'émotion. Beaucoup, beaucoup d'émotion. Après, je sais pas.
7: Comment je peux te montrer que je peux être fort et sensible, noble et affectueux?
12: Aïe. Les taureaux, eh ben, par exemple, ce sont des personnes qui sont nées pendant les mois de taureau.
8: C'est logique.
12: Quand on est taureau, on se contrarie plus, on est plus vexé, alors que d'habitude, non.
9: Taureau, bah, vu que les taureaux, c'est costaud, bah, je pense que les taureaux, ils sont costauds. Enfin, ceux qui ont les signes astrologiques taureaux, ils sont peut-être très forts.
5: Et les balances, alors?
9: Quand on était le signe astrologique balance, c'est-à-dire que quand il y a quelqu'un qui nous dit quelque chose, on va le balancer.
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14: L'attraction ouvre ses portes, on va rentrer dans une première salle. Et déjà, quand on vient de dehors et qu'il fait 2 degrés, on est content de retrouver un peu de chaleur. Ce qui est assez incroyable, c'est qu'on traverse plusieurs salles avec plusieurs ambiances. On va pouvoir voir de nombreuses plantes, sentir, interagir en parlant. Et on va voyager à travers un jeu de lumière, un jeu de mapping assez incroyable. Et franchement, je l'avoue, c'est assez bluffant.
15: Transférons l'énergie récoltée vers les serres via le système racinaire de mes plantes. Au rendez-vous de l'autre côté. Je sens que ça va être spectaculaire.
14: Alors pour ceux qui ont déjà eu l'occasion d'aller au bassin des Lumières à Bordeaux, on est un petit peu dans ce même univers. On va voyager dans une serre éclairée avec un mapping qui va interagir aussi en fonction de nos pas. Et ça, c'est plutôt sympathique. On marche, la lumière s'éclaire au sol, les murs sont éclairés avec des décors paradisiaques, fleuris. Et franchement, c'est extrêmement bluffant. Allez, on quitte la serre pour un autre monde, un autre univers. Direction la toute dernière salle où là, normalement, j'avais eu l'occasion de venir dans les coulisses lors de la construction de l'attraction il y a quelques semaines. Là, on va se retrouver face à un arbre imposant et il va falloir lui redonner vie en tapant en rythme sur des énormes tambours qui ont été mis à disposition. Et ça, je suis persuadé que ça va plaire aux petits, mais aussi aux grands. Ok, donc là, je vais me greffer avec une famille. On va taper à fond sur le tambour. En fait, à chaque fois qu'on donne une impulsion sur le tambour, ça envoie de l'énergie dans l'arbre, l'arbre prend vie. Et pour le reste, je vous laisserai le découvrir par vous-même, mais c'est, faut le dire, assez magique. Est-ce que je peux vous demander qu'est-ce que vous en avez pensé?
16: Bah franchement, c'est super top, c'est une belle expérience, c'est très joli.
14: Ça vous a plu?
17: Ça change beaucoup de toutes les attractions qu'on peut voir partout en fait. Et là, c'est vachement ludique, même pour les enfants. C'est très visuel. Le fait de à la fin de taper sur les tam-tam, franchement, c'est juste génial.
14: Est-ce que ça vous a plu, les filles?
18: Oui.
14: Pourquoi ça vous a plu?
18: Parce que, en fait, les plantes, elles nous avaient suivies. Et c'était trop bien. On a beaucoup aimé. Et voilà.
14: Bon, ben voilà, je vous l'avais dit, ça marche sur les petits, ça marche sur les grands. Maintenant, il ne vous reste plus qu'à venir ici, au Futuroscope, pour venir découvrir la Serre des Mondes. C'est l'une des deux nouvelles attractions de cette saison 2026, la 39e pour le Futuroscope. Bon, je vous souhaite quand même qu'il y ait un peu plus de soleil qu'aujourd'hui. Quoique, franchement, pour aller dans la Serre des Mondes, vous serez quand même content de retrouver un peu de chaleur.
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19: Et là, on est vraiment dans l'ambiance. Hein.
20: Voilà.
19: Pour découvrir.
20: C'est par là.
19: Oh. Bonjour. Donc là, parmi les bruits que vous entendez, on est vraiment dans l'ambiance du début de vinification dans un domaine viticole en Bourgogne. Alors, Nathan Drouin, on est chez vous et on est un petit peu pas chez vous.
21: Exactement, ouais. On est chez Vincent Girardin, donc au 5 impasse des Lampennes, à Meursault. Et donc, j'ai la chance de pouvoir vinifier ici, dans cet espace, chez, du coup, mon patron.
19: Toi, t'as été mis en tonneau déjà?
21: Oui, tout à fait.
19: De ce millésime 2025?
21: Exactement. Pour l'instant, seuls les aligotés sont en fermentation. et les Saint-Romain et les Haussée-du-Rest pardon, qui ont été récoltés un petit peu après, et ben eux ne sont pas encore partis en fermentation. Ah. Ils sont en demi-mue en fait. C'est pas la pièce traditionnelle bourguignonne, mais c'est des fûts de 500 litres. Pour pas justement marquer trop le vin et donc avoir vraiment la fraîcheur de la ligotée sur ce que je recherche.
19: Le fait d'avoir son petit rond de serviette,
21: oui,
19: dans un domaine a priori assez gigantesque, hein, parce que là on est vraiment dans une forêt de tonneaux.
21: On est bien équipé. Et c'est ça la chance.
19: C'est ça en fait, voilà, parce que oui, le fait de démarrer une activité viticole aujourd'hui, exactement, en Bourgogne, ça vous aurait demandé des millions d'euros, j'imagine.
21: Oui, beaucoup d'investisseurs, beaucoup d'investissements de ma part aussi. Et donc là, c'est vrai que j'ai la chance d'avoir les vignes et de me consacrer aux vignes et d'avoir cette partie-là pour vinifier. Donc oui, très chanceux et très reconnaissant aussi.
19: Parce que d'un point de vue organisation, ça ne doit pas forcément être facile non plus. Je me dis, vous partagez quoi, un calendrier, un tableau Excel sur « Attendez, je viens bosser tel jour pour moi, je viens bosser tel jour pour le domaine ?»
21: Non, je travaille au domaine et puis le soir, ben, je fais mes petites cuvées ou le matin en arrivant, je m'organise comme ça. Ou entre midi et deux aussi.
19: Sur vos temps de pause.
21: Exactement.
3: Vigneron pour son domaine en dehors de ses horaires de travail, dans un autre domaine viticole, c'est le quotidien de Nathan à Meursault. 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
2: Frédéric Roch a créé à Saint-Pavas un lieu divin et qui expose bien plus de 10 vins produits à consommer évidemment avec modération. Sa passion, les vins, les vieux millésimes. Frédéric Roch, légende d'ici.
8: Bonjour, je m'appelle Frédéric Roch, j'ai 51 ans. Je suis né à Alençon, dans l'Orne, mais je me considère manceau de cœur. Et ma particularité, c'est donc d'être un amateur de vieux millésimes de vin. Alors, quel a été mon parcours? Je suis scientifique de formation, j'ai été statisticien dans des laboratoires pharmaceutiques. Ensuite, je suis devenu conseiller en gestion de patrimoine, où j'ai travaillé en banque, en assurance et à mon compte. Et depuis 2022, j'ai créé Boire du Bon, une cave bar à vin. Et cette cave bar à vin, elle est à Saint-Pavas. Alors cette passion pour les vieux millésimes, ça a commencé quand je me suis intéressé au vin, dès l'âge de 18 ans. Je me suis intéressé petit à petit aux vieux millésimes lors d'achats de vin aux ventes aux enchères. Un jour, je suis tombé sur une bouteille de ce type-là qui était vraiment exceptionnel et donc là a commencé mes achats de vieux millésimes et c'est devenu vraiment une passion et la majorité de mes bouteilles en cave sont des vieux millésimes maintenant. Est-ce que je suis alcoolique si je bois des vieux millésimes? Non, au contraire, c'est vraiment dans des moments exceptionnels où je sors ce type de bouteille. Alors, quel est le plus vieux millésime que j'ai pu goûter? Alors, j'ai bu un Sauternes de 1937 qui est une très grande année de Sauternes. Et récemment, pour mes 50 ans, je me suis ouvert une bouteille de ma cave personnelle, un quart de chaume 1933 du château de l'Échardery. Et donc, c'était exceptionnel aussi. C'est le seul vin de la Loire qui a l'appellation Grand Cru. Ah, le meilleur vin du monde, ça c'est une question très difficile, parce qu'aujourd'hui, on fait du bon vin partout dans le monde. Mais c'est vrai que la France fait des vins exceptionnels. Et donc, voilà, il y a les amateurs de Bordeaux, les amateurs de Bourgogne. Donc, je veux pas rentrer dans ce match. Moi, je suis un amoureux des vins de la Loire. Voilà, c'est notre région. Hein, on est en Sarthe. On touche du doigt l'appellation de la Loire avec les Janières sur le sud de Sarthe. La Loire, c'est immense. Hein, ça va de Muscadet jusqu'à Saint-Étienne avec les côtes du Forez. Et donc, entre ces deux appellations, il y a énormément, énormément de choses. Est-ce qu'en Sarthe, on fait des bons vins? Oui, on fait des très bons vins. Le Janières est une appellation qui est de plus en plus réputée. Kurnonski, qui était surnommé le prince des gastronomes, disait que deux ou trois fois par siècle, le Janières peut être le meilleur vin du monde. Voilà, c'était Frédéric Roch. J'étais très heureux de vous parler de ma passion et donc profiter de la vie parce que chaque année est un bon millésime.
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14: Tous les jeudis, vous partagez avec nous un lieu de Provence. Et ce matin, vous allez nous faire découvrir une source.
2: Eh ben non.
14: Ah bon?
2: Non.
1: Mais qu'est-ce que vous m'avez écrit alors?
6: Ben, c'est faux. Sur le coup, je voulais, puis après, je me suis dit non, une source, ça se dit pas.
1: Vous faites un peu comme vous voulez.
6: Exactement. Non, ça se dit pas une source. Alors, c'est pas moi qui le dis, c'est Lily Desbellon dans le château de ma mère. Voilà. Mais je vais quand même vous parler de source à travers ces gentils Manon. Oui. Hier, vous vous rappelez, je vous ai parlé de l'expression patin couffin.
1: Oui.
6: Hein, qu'on emploie dans le sens de etc. Et j'ai mentionné l'expression et le con de Manon. Et pour n'offenser personne, j'ai dit, ne le prenez pas pour vous les Manon, c'est juste une expression. Et j'ai ajouté, on vous aime d'amour. Ok. Problème, c'est qu'à peine ma chronique finie, ma chérie m'a demandé, c'est qui cette Manon que tu aimes d'amour? Alors, c'est vrai. Alors, je lui ai dit, mais personne, c'est une expression. Et elle me dit, mais pourquoi tu lui dis que tu l'aimes d'amour? J'ai dit, mais non, t'as pas la ref, c'est Pagnol, c'est Manon des Sources, c'est Hugolin, hein. Vous savez, Manon, je t'aime d'amour.
1: Oui. Vous le faites, c'est non, Eric.
6: Manon, je t'aime d'amour.
1: Je t'aime, Manon.
6: Voilà, on est d'accord, voilà. Mais désolé, on va quitter la poésie bucolique et romantique de Manon des Sources et les collines pour que je vous explique cette expression, le conte de Manon. Alors, pour tout vous dire, on sait pas trop d'où elle vient, elle semble pas typiquement provençale, en tout cas, on la connaît dans le sud-ouest, jusqu'à chez Francis Cabrel, même si elle est très attachée à la Provence, notamment à travers l'œuvre de Pagnol, bien sûr. Comme je vous l'ai dit, on l'emploie pour exprimer, là aussi, une suite que l'on énumérera pas, comme vous direz, etc., hein. Exemple, dans un roman de Jean-Paul Delfino, et tout le conte de Manon et tout le tremblement. Ou encore, chez Maurice Gouirand, hein, il regrettait la prospérité de Marseille, mais aussi le respect de la religion, de la morale, de la discipline, du patin couffin, et du conte de Manon. Oui, le conte de Manon, c'est l'équivalent de patin couffin et tutti quanti. Autre subtilité décrite par Rivonora dans son dictionnaire des parlers régionaux, l'expression serait utilisée pour couper court aux exigences de son interlocuteur. Exemple, et le conte de Manon, non, pendant que tu es, leur dire, allez, c'est bon, hein, arrête-toi, tu m'as gonflé. Dans la lignée des fatueux de, fan de chichoulo, fan de pute, ou même, autre expression avec d'autres prénoms, je suis désolé, la putain d'Adèle ou la putain de la Caroline, c'est, on va avoir des problèmes.
1: Je pense, oui.
6: Cette interjection est aussi utilisée pour marquer la surprise. En voici un exemple sous la plume de Maurice Gouirand, cette fois dans le théorème de Langambi, le con de Manon, mais c'est mon riri. Et on la trouve aussi chez Gilles Del Papas, sous la variante la con de Manon. Selon Robert Bouvier, dans le Parler Marseillais, l'expression exprime aussi le dépit ou l'irritation, hein, et il donnait cet exemple, le con de Manon, ça a encore foiré. On trouve aussi des variantes avec le con de Madon, et on vous aime aussi d'amour, les Madons. Non, je vais rien dire, parce que je vais avoir des problèmes avec Magaté. Magaté, c'est toi que j'aime d'amour. En tout cas, tous les auteurs s'accordent à dire que Manon est sûrement là juste pour la rime, sans aucun lien avec une quelconque Manon qui aurait existé.
1: Bien sûr.
6: Et je vous le confirme parce que j'ai vérifié toutes mes sources.
1: Parfait. Un petit bonjour à votre gâté qui nous écoute ce matin.
22: Il avait Manon des Sources.
1: Oui, non, mais c'est pardon.
22: Il avait Manon des Sources.
6: Non, j'ai vérifié mes sources maintenant. Je ne sais pas s'il l'a vérifié.
1: Oui, non, mais bien sûr. Bien sûr. Mais vous me prenez.
6: On vérifie. On vérifie.
1: C'est possible, ça.
6: C'est comme ça.
1: Non, mais si vous voulez, je vous laisse.
6: Mais non, thème d'amour, Eric.
1: Bon. Donc, un petit bonjour à votre gâté. Oui. Je le confirme, mais Eric est sage comme une image.
6: Mais exactement.
1: Enfin, chérie, je t'aime.

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3: Qu'aimeriez-vous planter dans votre jardin ?
4: Dans mon jardin, j'aimerais bien faire un potager avec par exemple des tomates, de la